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Salutations à Suzanne qui m'a texté au 6-12-13. Fait partie de mon team. Suzanne, je te vois et je te comprends. À venir, on danse dans notre tête avec Céline après Marie-Ème à Rouge.

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1: Est-ce que des propriétaires de voitures électriques qui sont à l'écoute présentement un peu partout au Québec, merci d'avoir choisi Fréquence Québec. Je suis de celles qui conduisent une voiture 100% électrique et je vous avoue que je retournerai pas en arrière. Là, j'adore ce mode de vie-là. Ça fonctionne pour moi, même si je fais régulièrement des longues distances. Imaginez, je traîne même une roulotte avec ma voiture électrique. Ça, des fois, je me demande si je suis un petit peu folle de faire ça, mais coudonc, ça fonctionne pour notre famille. Et je voyais aujourd'hui un article d'un gars qui disait qu'il a décidé de louer sa borne électrique privée à la maison à d'autres gens qui n'en ont pas. Il s'est fait quand même 1000$ avec ça. On dirait que j'ai trouvé ça brillant. Ça m'a donné le goût de faire la même chose sur mon terrain. Seriez-vous game de le faire? Textez-moi 6-12-13. Et dans les prochaines minutes, on lâche le char, on s'en va en avion, mais musicalement parlant. OK, direction Mexico avec Carrière Rouge, c'est toujours un hit.
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23: Bonjour, ici Laetitia Jiménez et je suis très fière d'être la future star iHeart Radio du mois de septembre avec ma chanson Destinos à Rouge.

à tous les fans des deux frères qui nous écoutent. Salutations particulièrement à ceux qui iront les voir dans les prochains jours à Sainte-Anne-des-Plaines ou à Knowlton demain et vendredi. Les voici avec Léo Gagné à Rouge.

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1: À complètement midi aujourd'hui, Pierre et Christine ont joué au bol à sujet. Puis on s'est demandé c'était quoi l'application qu'on utilisait le moins sur notre téléphone cellulaire.
2: Tout ce qui est dans l'onglet santé et mise en forme. C'est ça. J'ai le disque, le golf, le disque golf, là.
3: Oui.
2: J'avais une application de parcours, ça. J'ai joué peut-être deux fois.
3: Ah, j'ai l'application pour compter mes points au Molki.
2: Sacrebleu.
3: Allez, mon Dieu, elle surcharge pas.
1: Non, c'est sûr que ça doit pas être l'application la plus utilisée. Moi, si je fais un tour dans mon téléphone cellulaire, j'ai quand même une application pour compter la distance entre mes contractions, le temps entre mes contractions. Faut dire que je suis enceinte puis je l'ai pas été depuis 2024, OK? Fait que je pense que je pourrais la mettre de côté, cette application-là. Manquez pas bien avec Christine demain qui vont parler de salaire dans Complètement Midi. Très bientôt, Claude Bégin avant de disparaître et Jeff Posé en mêlée dans ses cheveux. À Rouge, toujours un hit!

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Demain, ça va être un vrai soivé jeudi dès 15h55 sur les ondes de Rouge avec la gang de Véronique et les Fantastiques. Bien sûr, Véro à l'animation, comme toujours. Et ces fantas demain seront, attention, Bianca Gervais, José Godette et Pierre Hébert. Quand Pierre est dans les fantas, il se sent tellement tannant, quoique, toujours demain, dans Complètement Midi aussi, maudit qu'on l'aime. Voici Éric Lapointe, Terre promise, à Rouge.

0: Bon mercredi soir, c'est Véro. Demain, pour Véronique et les Fantastiques, je vous attends avec José Godet, Bianca Gervais et Pierre Hébert, qui va parler des choses qui nous intimident, même encore à l'âge adulte. On commence à 15h55 à Rouge.
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1: Je pense que mon bonheur de la journée, ça a définitivement été quand j'ai enlevé le top de mon muffin aux épices d'automne du Tim Hortons. C'est tellement bon! Avec la petite crème, fromage à la crème, là, ah, c'est tellement délicieux! Moi, je vous avoue que ça, ça fait partie de ma bouffe d'automne préférée. Là, bien sûr, il y a le classique... tarte aux pommes, le classique café à la citrouille. Je suis pas une grande consommatrice de café, fait que c'est sûr que pour moi, le muffin aux épices d'automne, c'est pas mal ça qui éveille cette belle saison en moi. C'est ma saison préférée. Je me suis mariée un 7 octobre, fait que c'est sûr que pour moi, à chaque année, c'est toujours une saison que j'attends avec impatience. Puis on va se parler du linge. C'est-tu beau le linge d'un magasin ces temps-ci? Je pourrais tout acheter. Malheureusement, le budget dit non merci. Aime-moi, c'est Ariane Brunet qui s'en vient très, très bien.

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Dans quelques minutes, c'est Alex Nevsky qui s'en vient. Et dès maintenant, ben, c'est le petit virage de Marie-Mée côté country en collaboration avec Savannah Jade. Voici Kiss My Glass à Rouge. Toujours un hit.

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1: Je sais pas si vous êtes dans le déni ces temps-ci à vous dire, oh non, on a encore des belles journées devant nous, parce que dans les prochaines minutes, on va avoir une toune qui va vous permettre de continuer ce fameux déni-là. Vous pourrez avancer les yeux fermés pour faire comme si l'été était encore bien présent. On aura une toune très estivale, Dance with the Sun, olé olé, très bientôt. Et Jean Leloup avec 1990. Mon nom est Christine Bélanger. Je vous souhaite une excellente soirée. On se retrouve demain jeudi pour une petite dernière de la semaine. Bonne soirée. Bye!

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0: L'intégrale et encore plus au retour.
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C'est Léa de la gang du matin avec Thomas et Marie. Bon, encore 50$ à gagner chez Toujours Max dans la question impossible. Phil Lafferry nous fait une suggestion 20 pour la fin de semaine à venir. Également, on joue à la playlist du jeudi. C'est Tom contre Marie cette semaine. Et on vous demande, qu'est-ce que vous avez appris sur le tard?

0: vous allez aimer la prochaine. On vous la joue au complet, au retour.
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4: 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Déjà, elle est gênée de se promener avec ça parce qu'elle dit, je veux pas entrer à l'école avec ça, elle a peur, puis elle est pas habituée. Puis moi, je suis comme, déjà, ça me fend le cœur. Elle m'a déjà dit, papa, on dirait que je regarde les pieds du monde, puis je me dis, oh, le monde qui a deux pieds sont chanceux.
5: Ah, oh, okay.
4: 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Regarde ma fille rentrer en trottinette, puis elle dit, et hey, elle, là, elle va pas se mettre à accrocher les livres, là.
5: Eh boy.
4: 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Et là,
6: Pardon,
4: j'ai dit, non, ben, elle va faire de son mieux, ma chère madame.
6: Elle va même pas rentrer avec un bat de baseball avec de la bave sur le bord de la gueule.
4: Les Daniel Steele vont voler, là. Non, mais...
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0: Sophie.
1: C'est Léa de la gang du matin avec Thomas et Marie. Bon, encore 50$ à gagner chez Toujours Max dans la question impossible. Phil Lapéry nous fait une suggestion 20 pour la fin de semaine à venir. Également, on joue à la playlist du jeudi. C'est Tom contre Marie.

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3: Il y a Claude de Laval qui dit « Allô, à 17 ans, j'étais dans un kiosque d'information touristique sur la 125 à Saint-Julien. »
4: C'est ça
3: devait pas... C'est un trio parfait, là. Site touristique, 125 à Saint-Julien, à part savoir c'est où les toilettes. Je sais pas à quoi il ferait.
4: Ben, moi, j'y aurais posé la question.
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1: Et Cricri, tantôt dans Complètement Midi, Pierre, on va parler de cash. 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
0: J'ai hâte d'en parler, on se retrouve dès midi à Rouge.

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0: voici un autre bon moment de la gang du matin.
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0: Bonjour Thomas, vous êtes revenu à l'école.
3: Oui, derrière les bancs d'école depuis hier, j'ai un professeur, des devoirs,
0: bravo!
3: Un cahier de notes, des exercices. Et on m'a déjà demandé de moins parler. Fait que déjà,
0: ça rappelle des souvenirs.
3: Ferme ta boîte, Thomas, je l'ai compris.
0: Non, c'est pas vrai.
3: C'est rassurant. 29 ans et mon profil académique n'a absolument pas changé. Marianne et moi, on a commencé des cours d'éducation canine avec notre petite dernière, Winnie Pooh. Donc, en théorie, c'est pour éduquer le chien, mais après 10 minutes, j'ai compris que le chien, c'était facultatif. C'est plus moi qu'on vient éduquer. C'est assez impressionnant. Winnie a quelques petits problèmes. T'sais, de base, elle ne veut pas aller marcher. Elle jappe lorsqu'elle manque d'attention. Mm. Elle ne fait pas complètement ses nuits. Dans le fond, on a adopté une version de moi courte sur patte. La différence, c'est que moi, c'est que lorsque elle jappe pour avoir de l'attention, les gens la trouvent mignonne. Moi, quand je jappe à la radio, Vincent coupe mon micro d'habitude.
0: On trouve un peu moins mignon.
3: Ouais, c'est ça. Ben non, Winnie est tellement adorable qu'on lui pardonne absolument tout. Elle fait pipi sur le tapis. Oh, mais regarde, tu as une petite oreille. Elle mange un soulier. Mais toi, tu veux comment elle marche avec ses petites fesses de corgi? Si moi, je faisais pipi dans le salon en mangeant un soulier, je pense pas que Marianne serait impressionnée par mes petites fesses de monsieur. T'sais. On arrive donc au premier cours hier et je m'attends à ce que la professeure observe Winnie et dise « Ouf, ce chien-là va demander beaucoup de travail. » Mais la professeure m'observe, moi, depuis 5 minutes et elle comprend immédiatement où se situe le problème. Je parle trop. Ça a l'air qu'avec un chien, les consignes doivent être courtes et claires. Assis, un mot, 2 syllabes. L'éducatrice m'a dit que quand je lui parlais, j'avais l'air de me partir un nouveau balado. Winnie, assis. Voyons, on a pratiqué ça hier. Tu sais ce que ça veut dire? Fais-le pour papa. Oui, regarde. Marianne nous juge, là. Tu me gênes? Tu me gênes devant madame, là.
0: Oh, petit tweet.
3: Après 30 secondes, le chien comprend plus rien. Même moi, je sais même plus ce que je lui ai demandé. Professeur qui me répétait, là, Thomas, tu parles moins, tu donnes une seule consigne, tu lui donnes le temps de réfléchir.
0: Oui.
3: Exactement comme mes professeurs me disaient au secondaire. Sauf qu'à l'époque, on me récompensait pas avec un petit morceau de foie séché quand je fermais enfin ma gueule. Ça faisait 15 minutes qu'on avait débuté la rencontre. J'avais déjà un beau plan d'intervention de fait. Pendant ce temps-là, Marianne, évidemment, l'élève modèle. Elle écoute, elle pose les bonnes questions. Elle réussit les exercices du premier coup. C'est la fille qui a les notes bien classées par couleur, un agenda bien dessiné, même dans un cours pour chien. Moi, je suis à côté et je demande, ça va-tu être à l'examen, ça? Puis comme à l'école, je me retrouve à travailler avec la fille qui la fille est responsable qui va faire 90% du projet.
0: Oui, bien sûr.
3: Moi, je suis là pour écrire mon nom sur la page.
0: Et là, pour divertir, toi.
3: C'est ça, exactement. Puis là, on a maintenant des devoirs à faire chaque jour. Pratiquer la marche, travailler son attention, récompenser les bons comportements, être patient et surtout constant. On a payé quelqu'un pour m'expliquer des affaires que Marianne essaie de me dire depuis 3 ans gratuitement. Le plus humiliant, c'est que Winnie apprend beaucoup plus rapidement que moi. En éducation physique, elle refuse de marcher. Ça, je la comprends encore. En art dramatique, pousse 2 petits cris, obtient immédiatement une gâterie. En mathématiques, elle a déjà calculé qu'un jappement équivaut à 2 adultes qui se lèvent pour la servir.
0: Pas fun, hein, Winnie?
3: Ah non, Winnie nous a parfaitement dressés. Elle parle, elle jappe, je lui parle. Elle pleure, je la prends. Mm-hmm. Elle se réveille, je me lève. Elle s'assoit une demi-seconde, je lui donne du poulet, je célèbre comme si elle venait de graduer de médecine. Alors, ça fait quelques semaines qu'elle habite chez nous et elle possède déjà 2 employés à temps plein. Winnie a du personnel. Si on recevait nos premiers bulletins, ça donnerait Winnie, charme 100%, manipulation exceptionnelle, écoute en progression. Mon bulletin à moi, Thomas, parler sans lever la main, parle beaucoup trop, dérange sa voisine Marianne, comprend lentement les consignes simples, doit fournir plus d'efforts à la maison. On demande aux parents de signer le bulletin. Puis à la fin du cours, la professeure nous a dit, bon, l'important, c'est la conscience, la constance, la patience et une bonne communication. Et là, Marianne me lançait un regard fier d'une femme qui vient de se faire confirmer par la thérapeute qu'elle avait raison depuis 3 ans. Fait qu'on était entré là pour corriger les comportements de Winnie et je suis sorti avec des cours de récupération et une retenue.
1: Bravo! C'est un retour concluant à l'école! Là, je le vois ce matin, t'es un peu plus docile. J'aime ce
3: moins.
1: J'aime le travail là, qui a été fait ici. Merci Thomas.
0: J'adore.
1: Dans les prochaines minutes, on parle de la routine.
3: Hey, avant, je veux juste saluer Elisabeth. Je lui avais dit que je la saluerais ce matin.
1: Elisabeth,
3: sa compagnie qui s'appelle Intimité Canine. Non, c'est en tout cas. Elle a fait des cours avec César, lui qui parle aux chiens.
0: Quoi? Va chercher comme fou le nom de ta compagnie.
3: Tu vas l'appeler.
0: Viens nous après la chanson.
1: Ça vient nous après la chanson.
0: On va lui rendre hommage.
3: Oui,
1: comme il faut. On parle de routine dans les prochaines minutes. Êtes-vous des gens routiniers? Oui, on sait, la routine, c'est important. Mais il y aurait peut-être des petits méfaits associés au fait de toujours répéter les mêmes choses de jour en jour. Une belle étude qu'on regarde ensemble.
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17: 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Après sa radiation de l'Ordre des médecins et la dissolution de sa fondation caritative, Maggie, chirurgienne dans le secteur humanitaire, accepte d'opérer en secret la très jeune fiancée d'un oligarque russe. Elle se retrouve alors au cœur d'une conspiration internationale dont elle ignorait tout. 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

0: début de journée, Saguenay-Lac-Saint-Jean. C'est déjà jeudi. On dirait que la semaine a passé drôlement vite. Et ben c'est sûr que ça passe vite quand il fait beau tous les jours. Et c'est encore le cas pour aujourd'hui, la gang. 21 degrés qui sont prévus aujourd'hui avec du gros soleil. Même scénario demain. Samedi, on répète. Dimanche, en fait, là, ce n'est que du soleil encore jusqu'à mercredi prochain. Là. C'est assez fou. Les nuits qui sont fraîches, mais bon, cette nuit, ça n'a pas gelé, là. Contrairement aux deux autres nuits, là, on a actuellement 5 au thermomètre du côté de Saguenay. Ça peut aller jusqu'à 2 en minimum aujourd'hui, mais ça va se réchauffer, bien évidemment. On aura le soleil avec nous. C'est très encourageant et ça commence vraiment très, très bien la saison automnale. Je vous lance tout de suite notre question du jour aujourd'hui, qui est assez funky. On vous demande, c'est quoi la chose que vous avez appris sur le tard? Le fait, la connaissance, que vous ne sachiez tout simplement pas jusqu'à il y a pas si longtemps ou jusqu'à tard. Une de nos collègues de Trois-Rivières à Rouge pensait que les pissenlits jaunes et les pissenlits blancs de type bébé, c'était pas la même affaire. Elle a appris ça récemment et donc ça nous a poussé à vous demander la question. Qu'est-ce que vous avez appris sur le tard dans votre vie? C'est sans jugement ce matin dans la gang. On s'informe avec Benoît Nouveau Info. Benoît, ça a chauffé hier soir au débat des chefs.
1: Absolument. Troisième et dernier débat présenté hier soir à Radio-Canada a été le théâtre d'échanges musclés, particulièrement sur le thème de l'avenir du Québec. Le chef péquiste Paul Saint-Pierre Plamondon s'est encore une fois engagé à tenir un troisième référendum sur la souveraineté dans un premier mandat, même si les sondages sont défavorables. On l'écoute dans un échange avec le chef conservateur Éric Duhem.
2: Aujourd'hui, il y aura un référendum. Il y a 27% des gens qui voteraient oui. Pourquoi vous voulez envoyer le Québec dans le mur, non, monsieur Plamondon? C'est ça qui a pas de sens.
3: Monsieur Roy, vous l'entendez? Ouais.
2: Pourquoi vous
3: il y a le camp du pessimisme.
2: Non, vous êtes un référendiste.
3: Écoutez le ton de la voix.
2: Oui, c'est
3: le camp du
2: pessimisme
3: et de la haine. Il y a le camp de l'espoir.
1: Aux États-Unis, le président chinois Xi Jinping a été accueilli en grande pompe par Donald Trump à Washington hier soir. Les deux chefs d'État vont se rencontrer à la Maison-Blanche aujourd'hui, où il sera notamment question d'économie. Les deux puissances mondiales ont déjà convenu de prolonger leur trêve commerciale jusqu'au 10 janvier prochain. Et en terminant, Mark Carney s'est préparé au risque extrême d'une attaque américaine en sol canadien, selon le New York Times. C'était son devoir, selon lui, dans la foulée de la guerre commerciale, mais aussi des nombreuses allusions de Donald Trump sur l'idée de faire du Canada le 51e État. Mark Carney dit avoir une bonne relation avec son voisin américain avec qui il maintient le dialogue. Les allusions sur le 51e État ont commencé en décembre 2024, alors que Justin Trudeau est encore premier ministre. Voilà, c'est complet pour tous les détails et autres nouvelles. Visitez lenouveau.info.
0: Merci beaucoup, Benoît. Ouais, le débat des chefs hier, où le ton a levé, où il y avait beaucoup de... On se parlait beaucoup dessus. Et oui, il y avait le débat des chefs du côté de Radio-Canada, mais il y avait aussi un débat ici, Saguenay-Lac-Saint-Jean, débat organisé par la Chambre de commerce et d'industrie Saguenay-le-Fjord. On va revenir là-dessus. D'ailleurs, on va faire le tour de ce qui se passe dans l'actualité Saguenay-Lac-Saint-Jean. On aura Lord avec Team. J'adore cette chanson. Tout de suite après Chabouzi, c'est Good News au 96.9 Rouge. 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

Anne Riel au 96.9 Rouge. On regarde ce qui se passe dans l'actualité. Saguenay-Lac-Saint-Jean a commencé par hier. C'était jour de débat du côté du cégep de Jonquière. Débat organisé par la Chambre de commerce, donc qui portait bien évidemment sur des questions économiques. Débat de 90 minutes pendant lesquelles 5 candidats régionaux étaient là. Et ce qu'on constate, selon l'article de Radio-Canada, c'est que bon, les candidats ont surtout, les candidats là, qui se présentent au provincial, ont surtout défendu les idées générales. Les positions générales de leur parti ont pas tant régionalisé leurs propos. C'est ce qui est souligné par Radio-Canada. Peu d'engagements clairs pour la région ont été adressés. Et ce qu'on constate, là, c'est que c'est la députée sortante du PQ dans Chicoutimi, Marie-Carline Laflamme, qui s'est démarquée en prenant régulièrement la parole, puis en attaquant un petit peu les réalisations de la CAQ au courant des 8 dernières années. A critiqué, entre autres, le projet de zone d'innovation d'aluminium vert qui n'a pas été réalisé. Et plutôt que d'y avoir investi 100 millions, ce sont 20 millions qui sont allés dans le CURAL, donc dans le Centre universitaire de recherche sur l'aluminium. C'est un peu son cheval de bataille envers la CAQ hier. Le débat qui a donné lieu à des échanges, oui, sur l'économie, sur l'avenir de la base de Bagotville et sur, bien évidemment, un éventuel référendum sur l'indépendance, tout ce qui englobe la question économique de la chose. Sinon, du côté de Saint-Félix-d'Otis, une très, très belle nouvelle. C'est une nouvelle ressource en santé mentale qui est destinée aux militaires vétérans premiers répondants qui verra le jour dans la municipalité. C'est le centre d'accueil des uniformes. C'est fondé par les vétérans Luc Fortier, Steve Fréchette. Et le but de ce centre-là, c'est d'offrir du soutien aux personnes qui vivent avec un stress post-traumatique. On sait c'est assez fréquent là après être allé sur le terrain. Bref, donc le projet qui est soutenu par la municipalité de Saint-Félix-d'Otis et la Société d'habitation du Québec, l'ouverture qui est prévue en mai, et les gens qui auront accès devront y arriver en étant stables mentalement et pourront y résider 27 jours. Et sinon, au judiciaire, le bracelet anti-rapprochement de l'Almatois Charlie Brassard sera retiré en attendant sa sentence en mars prochain. Il avait reconnu sa culpabilité en juillet dernier pour voie de fait avec lésion, harcèlement criminel et pour avoir pris la voiture de sa victime, des événements qui s'étaient produits en octobre 2025 auprès de son ex-conjointe. Donc, son avocat qui évoque que ses thérapies, le respect de ses conditions depuis un an, lui mériterait une absolution conditionnelle, mais la couronne qui réclame toutefois de 9 à 12 mois de prison pour Charlie Brassard. Donc, la sentence qui est prévue le 17 mars prochain. Alex Warren vient faire son tour avec Ordinary. C'est Drive Safe, Miles Smith, Niall Horan à Rouge.

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0: 5h46, Saguenay-Lac-Saint-Jean, Thomas, Marie seront là dans les prochaines minutes. $50 à gagner dans la question impossible chez Toujours Mike's aujourd'hui. Et je dis ça, je dis rien, mais peut-être que la roue du chef sera chanceuse. Hein? Vous rappelez, c'est la soirée de filles, plein de produits cosmétiques qu'on a reçus la semaine dernière, puis il nous en reste encore comme beaucoup, beaucoup, beaucoup. Si vous voulez commencer à nous texter chef dès maintenant au 6-12-13, ben ça pourrait être payant pour vous de le faire aujourd'hui. Je dis ça, je dirais. À vos textos, tout le monde aussi, on surveille la queen de la pop aujourd'hui. Super simple, là, pour gagner votre croisière sur le Queen Mary 2. Il y a une queen aujourd'hui. Et pour vous donner un indice, c'est comme la blonde de notre ancien premier ministre. Hein? Quand même un bel indice. Et je vous en donne des cues. Hein? 5h47 et vous savez maintenant tout. Fred aussi sera là. Mademoiselle, ça s'en vient à Rouge.
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0: 5h55, youpi, c'est jeudi, oui. Bon début de journée. Bon
1: salut, matin, Léa.
0: Vous allez bien?
1: Ben oui, Léa nous a accueillis avec 3 coupes de vin puis la bouteille.
0: Moi, j'ai dit, on goûte tout le long du show jusqu'à fil.
2: Ben, OK. Moi, je suis in. À 8h, quand notre boss va rentrer, on va être...
0: Le show va être le fun. La semaine a passé vite, je trouve, c'est pour ça.
1: Oui, vraiment.
0: Déjà jeudi. Ça va bien, Marie?
1: Oui, ça va super bien.
0: Tu as fait un beau mandat hier, dont tu vas nous parler dans le Clic J'aime.
1: Oui, dans le Clic J'aime. Félicitations d'ailleurs aux entreprises qui remercient leurs employés après tant d'années de service, qui font évaluer aussi le service à la clientèle. Je trouve ça bien, moi, de faire ça.
0: C'est important, c'est gratifiant.
1: Oui, vraiment.
0: Ça fait du bien, des fois, de se faire dire, bravo.
1: Ouais, une petite tape sur l'épaule. Là.
0: Mm-hmm. Ouais. Vraiment. Bonjour Thomas.
2: Bon matin.
0: Ça va bien?
2: Oui, oui, oui, en pleine forme, je vous dirais.
1: T'es bien beau. Oui. C'est-tu maman qui a acheté ça, là?
2: Oui, oui, c'est maman qui a acheté ça. Pourquoi? Parce que c'était ma fête. Puis, j'y avais demandé celui-là spécifiquement. Je l'avais choisi.
1: Ah, il est vraiment beau, sérieux, ton chandail.
2: Oui. Merci, merci.
0: Très joli, Thomas.
1: Tristan, pour celles et ceux qui se demandent à quel endroit vous pouvez vous procurer ça.
2: J'imagine que on va faire un fit check aujourd'hui, OK? Fait un tweet of the day. On m'a story. Non, c'est pas vrai, mais tout à l'heure, vous allez sûrement le voir.
0: Non, on préfère sur les réseaux sociaux.
2: Non.
0: Tom, est-ce que ton outfit, ton kit est adapté à la météo?
2: Je trouve que c'est un peu chaud pour ce qu'il va faire aujourd'hui comme température. Ouais. Présentement, oui, c'est correct. On est à 4, c'est 5 pour le lac Saint-Jean, mais c'est un maximum entre 19 et 21 qui est attendu pour aujourd'hui. C'est ensoleillé, même pas une graine de nuage à l'horizon. Donc franchement, ça va être une très belle journée. Mais là, présentement, le brouillard est présent et en quantité assez phénoménale. Je vous dirais que je trouve ça pire qu'hier. Ce matin, je suis parti de chez nous puis je voyais pas au bout de la rue.
0: OK.
1: C'est encore plus dense, ouais.
2: C'est très dense.
1: Dépendant des endroits où on se retrouve, là, peut-être que les gens pourraient nous texter au 6-12-13, mais du côté de la baie, ça allait super bien. Ah, c'est quand je suis arrivée encore au Ricochet, là, je continue.
2: C'est là que je reste.
1: Tabarouette, hein?
2: Oui. Non.
0: Full localisé au lac, là, j'étais full bien, je voyais toutes les étoiles.
2: Ah, ouais. Mm-hmm. Chanceuse. Mais sur le bord du Saguenay aussi, il y a beaucoup de brouillard quand même. Non, la visibilité qui est réduite, là, faut faire très attention ce matin, réduire sa vitesse.
0: Excellent. Super belle nouvelle. Hier, on a appris qu'une nouvelle ressource en santé mentale destinée aux militaires, aux vétérans et aux premiers répondants va voir le jour du côté de Saint-Félix-d'Otis. Ça s'appelle le Centre d'accueil des uniformes. C'est fondé par les vétérans Luc Fortier et Steve Fréchette. Le but, en fait, c'est d'offrir du soutien aux personnes qui vivent avec un stress post-traumatique après avoir été à la guerre au front, peu importe, même premier répondant, des fois on voit des choses qu'on oublie, qu'on ne pourra jamais oublier tout simplement. Donc le projet qui est soutenu par la municipalité de Saint-Félix-d'Otis mais aussi par la Société d'habitation du Québec, l'ouverture qui est prévue en mai et les gens qui pourront y séjourner jusqu'à 27 jours. On s'informe avec Benoît Nouveau Info. Benoît, ça a chauffé hier soir au débat des chefs.
3: Absolument. Le troisième et dernier débat présenté hier soir à Radio-Canada a été le théâtre d'échanges musclés, particulièrement sur le thème de l'avenir du Québec. Le chef péquiste Paul Saint-Pierre Plamondon s'est encore une fois engagé à tenir un troisième référendum sur la souveraineté dans un premier mandat, même si les sondages sont défavorables. On l'écoute dans un échange avec le chef conservateur Éric Duhaime.
4: Aujourd'hui, il y aura un référendum. Il y a 27% des gens qui voteraient oui. Pourquoi vous voulez envoyer le Québec dans le mur, non, Monsieur Plamondon? C'est ça qui n'a pas de sens.
5: Monsieur Roy, vous l'entendez?
4: Pourquoi vous n'avez pas
5: le camp du pessimisme. Il y a le camp du pessimisme. Écoutez le ton de la voix.
4: Il y a le camp du pessimisme.
5: Il y a le camp de l'espoir.
3: Aux États-Unis, le président chinois Xi Jinping a été accueilli en grande pompe par Donald Trump à Washington hier soir. Les deux chefs d'État vont se rencontrer à la Maison-Blanche aujourd'hui où il sera notamment question d'économie. Les deux puissances mondiales ont déjà convenu de prolonger leur trêve commerciale jusqu'au 10 janvier prochain. Et en terminant, Mark Carney s'est préparé au risque extrême d'une attaque américaine en sol canadien selon le New York Times. C'était son devoir, selon lui, dans la foulée de la guerre commerciale, mais aussi des nombreuses allusions de Donald Trump sur l'idée de faire du Canada le 51e État. Mark Carney dit avoir une bonne relation avec son voisin américain avec qui il maintient le dialogue. Les allusions sur le 51e État ont commencé en décembre 2024, alors que Justin Trudeau est encore premier ministre. Voilà, c'est complet pour tous les détails et autres nouvelles. Visitez le nouveau.info.
0: Merci beaucoup, Benoît. Thomas, état du brouillard dans la région.
2: Ben, il y a Claude qui nous dit en haut de Saint-Paul, c'est super beau, donc juste juste dans Chicoutimi, ça semble très localisé, mais on a René qui dit à Alma, full brouillard aujourd'hui côté nord, donc c'est ça. Il y a beaucoup de brouillard ce matin qui devrait se dissiper dans les prochaines heures, mais si on se fie à hier, ça a été quand même long avant qu'il se dissipe.
1: Oui.
0: Marie.
1: Yes.
0: Je capote. France Baudouin qui va visiter la baie au printemps.
1: Oui, après Big Brother, célébrité qui invite des membres du public à participer à la 7e saison cet hiver, il y a maintenant En direct de l'univers qui va sortir pour la première fois de ses studios en 18 ans et va faire la route jusqu'au Saguenay. Ce sera un spécial En direct de l'univers. France Baudouin va regrouper des artistes coup de cœur qui vont venir surprendre des membres du public qui vont venir de partout au Québec. Ça va se dérouler le 6 mars prochain au Palais municipal de l'Abbé et ce sera présenté en direct à la télé.
2: Es-tu en train de nous dire que tu vas avoir un En direct de l'univers, Marie-Ève Jean?
1: Moi, là, je rêverais de participer à cette émission-là. Je rêve. C'est une émission que j'aime tellement, qu'on écoute en famille. J'ai déjà organisé le En direct de l'univers à mon chum il y a quelques années pour ses 40 ans. Tes parents étaient là d'ailleurs. Je capote sur cette émission-là. L'identité des personnes célébrées va demeurer un secret bien gardé jusqu'au soir de la présentation parce que ces personnes-là seront kidnappées. Je rêve d'être kidnappée. Bon,
2: okay.
1: Je te dis, il y a plus de 2000 spectateurs qui vont pouvoir assister gratuitement à l'émission. Restez à l'affût sur les réseaux sociaux de l'émission d'En direct de l'univers pour connaître la date d'ouverture de la billetterie qui va se faire plus tard cet automne. Et là, l'équipe d'En direct de l'univers vous donne une dernière chance de soumettre la candidature d'un proche en répondant à une dizaine de questions dans un formulaire en ligne. Vous avez juste à taper Radio-Canada En direct de l'univers, puis le formulaire en ligne va sortir. Donc, il y en a qui se sont déjà inscrits au printemps, qui ont déjà inscrit des personnes proches au printemps.
2: Ton chum l'a fait pour toi.
1: Ça reste là. On garde ces gens-là, c'est toujours valide. Mais on donne une dernière chance pour les gens qui voudraient inscrire un proche. Voilà.
0: Cool.
1: Question impossible ce matin. 9% des couples dorment dans des chambres séparées parce que l'un des partenaires fait ceci. 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
0: Merci Marie. Hier, dans Véronique et les Fantastiques, on a parlé de ces premiers logements, de ces premiers apparts où c'est pas top. Quel a été votre pire appart à vie ou votre pire expérience en appartement? Texto 6-12-13, on revient sur ce bon moment après Fred, Mademoiselle au 96-9 Rouge.

0: Mademoiselle Fred au 96.9 Rouge. Hier, dans Véronique et les Fantastiques, Véro a demandé aux Fantastiques quel a été le pire appart de leur vie, puis il était comment? Mona de Grenoble avait quelque chose à dire là-dessus.
1: Hey, moi, c'était sur une rue délabrée du Véron. On était trop, on avait chacun notre chambre fermée qui était toute petite. Celle du milieu avait pas de fenêtre. Puis comme c'était illégal, ils ont mis une fenêtre qui donnait dans le corridor. Mais tu sais, une petite fenêtre de service à l'autre.
2: Attends. Qu'est-ce que dire qu'il donnait sur le corridor?
1: Le corridor, la fenêtre de sa chambre, elle donnait en dedans, dans l'appartement.
3: C'était pas le choix d'avoir une fenêtre.
1: On avait une seule autre pièce qui était la cuisine, le salon, la salle à manger.
2: Fait
1: qu'on avait un divan deux places qui était entre le comptoir où ce qu'il y a l'évier et le poêle qui était à l'autre bout.
2: Ben voyons. Je suis sûre que t'as passé de très bons moments dans cet appart.
1: Me rappelle pas de tout, mais oui.
0: Que j'aime.
4: Oh mon Dieu, la fenêtre de Gordon, ça se peut pas.
0: Bon, avez-vous, y a-t-il un appart dont vous vous rappelez qui était comme dégueulasse ou pas top?
3: Chaque appartement était difficile, je pense.
0: Ouais.
3: Je me souviens de, c'est l'appart de mes amis au cégep parce que je vivais chez papa et maman à l'époque, mais je dormais toujours chez mes amis sur le divan en fait là, qui pouvait vraiment le chat.
0: J'étais le squatteur.
3: Ouais, j'étais le squatteur de service. Puis on jouait aux fléchettes. On jouait aux fléchettes, mais on avait comme pas de cible, fait qu'on jouait sur le mur, fait qu'il y avait juste des trous partout sur tous les murs. Ça, je me souviens bien de ça. Puis sinon, le dernier appart que j'ai eu à Chicoutimi, il y avait des mulots qui
0: ont
3: tué quelques-uns, puis ils me grattaient au-dessus de la tête, tu sais, c'était un toit comme cathédrale, puis c'était direct au-dessus de mon toit, quand je dormais, je faisais juste... Un appart qui est en vente à 1,4 million aujourd'hui, hein,
0: tu sais. Comment tu dis ça, il y a un appart?
3: C'est un appart qui est aujourd'hui en vente à 1,4 million.
0: Oh, tabarouette, j'espère qu'ils ont fait un peu de ménage.
4: Je le souhaite, Marie, toi.
5: Moi, c'est surtout les appartements à mon chum. Quand il a vécu à Montréal pendant un an et demi, il est allé vivre, entre autres, avec des colocs qui étaient 6 ou 7 colocs dans cet appartement-là, qui était, ma foi, dégueulasse. Je pouvais pas marcher nu-pied. J'avais dit à mon chum, à un moment donné, j'ai dit, moi, tu vas pas m'accueillir ici, là. Fait que j'avais décidé qu'on allait à l'hôtel quand je montais. Ah non, c'était pas possible. Ça m'écœurait, je pouvais pas coucher là.
3: Sept gars?
5: Oui, il était 7 gars. Ah, c'était pas calme dans la maison.
3: J'imagine.
5: C'était pas calme.
3: Un 4,5?
5: C'était quand même grand.
3: Okay.
5: Il y avait c'était comme sur deux étages là, c'était quand même assez vieux. Ouais. C'était pas laid comme appartement, c'est juste que c'était mal entretenu puis 7 gars ensemble.
3: Ça sentait.
5: Avec le party, avec un chien là-dedans qui était pas fin. Je te dis, il y avait rien qui était propre là-dedans.
0: Ah.
5: Puis l'autre appartement qu'il y a eu, ben c'est un studio en fait à un moment donné, puis c'est une fille qui est partie de là, puis j'ai dit à mon chum, j'ai dit elle est donc ben cochonne. Je peux pas croire qu'elle vivait là-dedans. Je vous mens pas, c'était sur tapis. Puis on a passé une balayeuse,
3: à vapeur.
5: Okay. Ben c'était, je te dis, l'eau était tellement noire. Les calorifères avaient jamais été faits. Je vous dis là, j'ai fait du ménage dans ce studio-là, ça m'a levé le cœur. Il est pas resté longtemps parce que la Montréal achevait là, mais c'était vraiment, vraiment pas propre. Là.
0: Ah.
5: Fait que, les appartements à Montréal,
3: ça coûte cher, mais ça vaut pas grand.
0: Tabarouette. J'ai l'impression que plus il y a de colocs, moins ça a de chances d'être propre. Du côté de Jonquière, les maisons étudiantes où justement, il y avait 6 gars, là, dégueulasses, là, mais une sou à cochon. Moi, mon appartement était 3, puis ça se gérait très, très bien. Tu sais, à 3, il y a moyen de se parler, puis tu dis, OK, toi, tu fais ça, ça allait bien. Mais en dessous de chez nous, il était 6, puis il était 6 gars. La proprio qui rentrait là le dimanche matin, les a engueulés. J'ai tout écouté, justement, fouineuse. J'avais mon oreille collée sur le plancher. J'étais comme, oh, qu'est-ce qui se passe?
5: Oh.
0: Fait qu'en dessous de chez nous, ça faisait le party. C'était dégueulasse. C'était insalubre, là, littéralement.
5: Oh.
0: Mais moi, personnellement, j'ai toujours été chanceuse, surtout avec mes colocs. Vous, côté colocation, en avez-vous déjà eu?
5: Moi, j'ai eu mon frère comme coloc, à Québec. Fait que ça s'est super bien passé.
0: Évidemment,
5: là.
0: Oui.
5: Vraiment.
3: J'ai eu mon ex. J'ai eu mon ami Félix Rondeau.
0: Oui.
3: Salut, bonjour. J'ai eu mon autre ex. Mais ça a toujours fini, hein. On dirait que je vois que c'était... J'ai eu mon ami...
0: C'est toi le problème ou c'est les colocs?
3: C'est une bonne question.
0: La question
3: c'est souvent moi, je pense. C'est souvent moi le problème.
0: Ah oui?
3: Mais j'ai eu aussi mon dernier appart où est-ce que je vivais pas loin de l'hôpital. Je vivais toujours avec des médecins. Fait que ça se passait quand même très bien.
0: Oh, les
3: les médecins, oui. On les aime, les médecins.
0: Oui, absolument. Mais c'était-tu toi le traîneux?
3: Oui. J'aurais tendance à dire que oui. Ouais, ouais, ouais. Puis j'ai une, pour vous, un petit top des pires irritants en colocation. Ouais, on en a parlé, le ménage et la vaisselle, c'est le grand classique. Ouais. Le conflit numéro un, le décalage entre une personne hyper ordonnée puis une personne qui laisse traîner ses chaudrons pendant 3 jours. C'est la cause principale des déménagements conflictuels. La visite non désirée.
0: Genre le chum qui est tout le temps là.
3: Exactement. Là où la partenaire d'un coloc qui habite pratiquement l'appartement sans payer une scène du loyer. Ça, ou les parties improvisées un mardi soir alors qu'on... Je sais pas pourquoi ça m'a donné cet exemple-là, parce que moi, je fais toujours les parties de mardi soir à cause d'improvisation. Probablement qu'ils me servent très bien. La gestion de la nourriture, le coloc qui pige dans la pinte de lait ou qui mange les restants sans demander. Ça, c'est... Et le bruit et la musique, les appels Zoom professionnels en mode haut-parleur dans le salon ou encore la musique très tard le soir.
5: J'aurais tout haï de ça, moi, en coloc. Oh, que j'aurais pas aimé ça.
0: T'aurais pas trippé. C'est dur, la colocation, mais quand tu trouves de bons colocs, c'est vraiment super précieux. Puis tu peux vivre un méchant beau trip.
3: Tout à fait.
0: Texto 612-13, vos expériences en colocation, ça ressemblait à quoi? Et vous nous textez, chef, en même temps, parce que ce matin, je l'ai teasé tantôt, le chef du jeudi va être comme très, très chanceux. Je vous en dis pas. Gone, à venir à Rouge.
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0: On parlait de ses pires expériences en colocation, en appart. Ouais. Et texto quasiment terrifiant de Jennifer.
3: Ben oui, Jennifer qui dit « ma pire expérience de logement ». C'était une visite, en fait. L'appartement était sale. Ça sentait mauvais, genre le pipi et la moisissure. Ah. Il y a quelqu'un qui criait sans cesse.
0: Ah, ah, ah.
3: J'avais dit que j'avais un chat, si c'était accepté. Le monsieur m'a répondu « oh, juste si elle miaule pas, sinon on va falloir que je m'en débarrasse.
0: Hey. »
3: Je suis sorti de l'embrayant dans les bras à mon chum, puis « non, tu ne toucheras pas à mon chat.
0: » Et non. Ben, une chance qu'elle a réalisé ça avant la, ben, pendant la visite. Ben. Tu sais, qu'il y avait rien de fait, là, parce que là, ça arrêtait là. On vous invite à texter Chef ce matin. Vous pourriez être la première personne à qui on parle. Et en plus de ça, la roue, elle sent la chance aujourd'hui.
3: Oh, oh, oh.
0: Elle sent bon.
32: Elle sent bon.
0: Oui, c'est ça. Elle sent très, très bon. Texto Chef 16-13. Et ça pourrait bien être votre jour de chance aujourd'hui. Gone, gone, gone. David Guetta, Teddy Swims et Tones and

0: 8h23 ce matin, on s'en va trouver Mathieu au bout du fil. Bonjour Mathieu, ça va bien?
1: Oui, ça va super bien.
0: Mathieu, ça va-tu mieux si on te dit que tu es le chef de la gang du matin?
1: Oh yeah!
2: Oui! Oh oui! Yeah!
3: Mathieu, je t'ai posé une question hors d'onde, mais là, est-ce que t'es à l'aise de répondre?
1: Oui.
3: OK, parfait. Excellent. Okay. Parce que notre question du jour, c'est une évidence pour tout le monde. Mais moi, là, j'ai appris ça un petit peu sur le tard. Mm. On a une collègue, entre autres, du côté de Trois-Rivières, qui savait pas que les pissenlits jaunes et les pissenlits blancs, là, les bubus, là, étaient en fait la même chose. Fait qu'on veut savoir, vous autres, là, c'est quoi la chose que vous avez appris un petit peu sur le tard?
1: Écoute, il y a beaucoup trop de choses, mais je vais y aller avec gérer mon argent.
3: J'aime ça. Là, tu le sais, là, maintenant, comment gérer ton argent.
1: Non, c'est un apprentissage. C'est ma résolution 2026.
3: Oh, est-ce que t'as quelqu'un qui t'aide?
1: Oui, ma conjointe.
3: Bon, tu t'es bien entouré. Ça, c'est important.
1: Oui.
2: Puis c'est important, c'est bon de dire qu'on n'est jamais trop vieux pour apprendre quelque chose aussi. C'est très humble. Mathieu, parce que tu t'es livré à nous, on va te faire tourner la roue. Il y a sûrement quelque chose de beau qui t'attend là-dessus.
4: 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Vous gagnez un cadeau mystère.
3: Ouais! Salut!
2: Mathieu, tu nous as dit que tu as une conjointe, hein?
1: Oui.
2: Bon, ce matin, le prix, écoute, tu gagnes un beau prix, tu gagnes plein d'échantillons cosmétiques, Mathieu, des crèmes, des affaires pour les cheveux. Il y en a peut-être pour toi qui vont te plaire, mais tu sais, ta conjointe pourrait comme vraiment en profiter aussi.
3: Oui, là, tu sais.
1: Oui,
3: parce qu'il faut que ta récompense de t'aider comme ça pour tes finances.
1: Ben oui.
3: Tout est dans tout.
5: Je peux faire une petite description.
1: Ça va m'aider, j'aurai pas à payer pour ça.
5: C'est un méchant beau panier cadeau qu'on t'a fait ce matin avec des experts de corps en hydratation, Clarence, des self-tan, Clarence. Marcel vous offre des crèmes de nuit redensifiantes, du sérum.
3: Attends un petit peu, il y a des shampoings phyto. Ça, là, ta blonde va triper là-dessus. Moi, j'ai commencé à utiliser ça parce que ça me gratte dans la tête.
1: J'ai plus de cheveux.
3: Oui, mais comme je te dis, c'est pour ta blonde, OK?
1: Ah, OK, elle en a plein, oui.
2: Ben Mathieu, tu t'amuseras avec tout ça et surtout, ben on salue ta conjointe puis on te souhaite une bien, bien belle journée.
1: Hey, merci beaucoup à vous aussi, la gang.
2: Merci, Mathieu, reste en ligne.
3: Marie, tu nous parles de quoi au culturel dans les prochaines minutes? Je vous parle d'une série qui me rend mal à l'aise.
2: OK.
3: Ça commence aujourd'hui.
2: OK. Oh, ouais. Oui. À suivre après. Suavemente à Rouge.
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0: 6-12-13. Vous pouvez aussi nous envoyer un message vocal sur la messagerie iHeart. Ça fait toujours plaisir.
1: Et vous nous textez encore plus si vous voyez rien sur la route. Là, on veut le savoir.
0: Non, mettez les deux mains sur le volant, là, s'il vous plaît. S'il vous plaît. On est à 4 présentement. C'est 5 au lac Saint-Jean. Mais c'est ça, là. Après la brume, vient le beau temps.
1: Ben oui.
0: C'est ce que le dicton dit. Quand il y a beaucoup de brouillard, après ça, ça va être une méchante belle journée. Ben, c'est un maximum de 21 aujourd'hui. Du soleil mur à mur. Et la fin de semaine qui s'en vient est un peu à l'image de cette journée. On est demain, même chose, 21, full soleil. Samedi 19, full soleil. Dimanche 20, full soleil. Mais en fait, samedi, alternant soleil-nuages, pardon. Bon. Je m'excite, là, mais...
1: Ça va quand même très bien.
0: C'est ça, je veux dire. C'est quand même une très belle fin de semaine qui s'amène. Puis même jusqu'à mercredi prochain, on peut regarder, puis il fait toujours beau.
1: Hier, c'était jour de débat du côté du cégep de Jonquière. Les cinq candidats régionaux qui se présentent aux élections provinciales qui se sont affrontés dans un débat organisé par la Chambre de commerce pendant 90 minutes. Ont défendu, bon, évidemment, des sujets qui portaient sur l'économie. Mais ce qu'on soutient, selon l'article de Radio-Canada, c'est vraiment que chaque candidat de différents partis, en fait, ils ont tous vraiment soutenu l'idée générale émise par leur plateforme, par leur parti, sans vraiment s'avancer dans des engagements plus régionaux. On souligne quand même que la députée sortante du PQ dans Chicoutimi, Marie-Carline Laflamme, s'est démarquée en prenant régulièrement la parole au courant du débat et en attaquant aussi les réalisations de la CAQ depuis les 8 dernières années, a critiqué, entre autres, le projet de zone d'innovation d'aluminium vert qui n'a pas été réalisé et aussi souligné que plutôt que d'y avoir investi 100 millions de dollars qui étaient promis, là, on a juste mis 20 millions qui sont allés dans le CURAL, donc le Centre universitaire de recherche sur l'aluminium. C'est entre autres les idées principales proposées du côté de Marie-Carline Laflamme, oui, hier. On s'informe avec Benoît Nouveau-Info. Benoît, la Sûreté du Québec enquête sur 7 cas d'intoxication à Saint-Tite.
2: Oui, on parle ici de 7 cas d'intoxication involontaire du côté du Festival Western de Saint-Tite qui s'est tenu du 11 au 20 septembre dernier. Les victimes ont été possiblement piquées ou encore ont ingéré une substance à leur insu. Aucune arrestation n'a encore été effectuée dans ces dossiers selon le Nouvelliste. Pas moins de 800 contraventions ont été remises par les policiers pour diverses infractions, notamment pour ivresse sur la voie publique. 72 personnes ont aussi été arrêtées pour des infractions au code criminel. En politique, le dernier débat a donné lieu à plusieurs échanges corsés entre les cinq chefs hier soir à Radio-Canada. Paul Saint-Pierre Plamondon a réitéré sa promesse d'un référendum, même si les sondages sont défavorables. Roba Gazal affirme être la seule à éviter les mesures d'austérité dans un prochain mandat. Les chefs ont à nouveau attaqué le bilan de la CAQ, notamment sur la place du Québec dans la Confédération. On écoute Charles Milliard et Paul Saint-Pierre Plamondon.
3: Moi, ce que je reproche évidemment au gouvernement actuel, c'est la chaise vide dans les 8 dernières années. On n'a pas joué notre plein rôle de leadership au sein du Canada.
4: La demande du Québec, c'était d'éviter à tout prix les contre-tarifs mur à mur, dollar pour dollar.
5: Pas du tout.
4: C'était votre demande. Non.
2: En économie, les taux hypothécaires devraient augmenter ces prochaines semaines, selon plusieurs économistes. C'est déjà le cas aux États-Unis, alors que la Banque du Canada procédera à sa prochaine annonce sur son taux directeur le 28 octobre. Chaque hausse d'un quart de point équivaut à une hausse de paiement mensuel de $50 sur un prêt moyen de $350 000. Et en terminant, un tribunal fédéral américain ordonne à la Maison-Blanche de rétablir immédiatement les accréditations aux médias CNN, MSNBC et Politico bannis par Donald Trump. Le juge ajoute que cette décision du président a probablement violé leurs droits constitutionnels à la liberté de presse. Il ajoute que les individus auraient dû être notifiés au préalable d'une telle décision pour avoir l'occasion de se défendre. Voilà, c'est complet pour tous les détails. 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
1: Marie, une nouvelle comédie noire qui te rend mal à l'aise.
6: Oui, le sujet me donne des frissons. En fait, je serais jamais capable de m'enrichir sur la mort future de quelqu'un. Ça s'appelle Angle mort et ça vient tout juste d'être déposé sur tout.tv. Alors, si vous êtes abonné à la plateforme, vous allez pouvoir voir ça. C'est trois amis qui sont pourtant attachants, là, qui tombent soudainement dans le monde criminel. Je vous mets en contexte, c'est Marc qui est chirurgien-oncologue, qui exécute l'aide médicale à mourir pour le bénéfice de ses patients. Puis lui, son rêve, c'est de fonder un centre de soins palliatifs 2.0 qui va lui permettre d'offrir de meilleurs traitements aux gens. Et pour amasser des fonds, il met sur pied avec ses deux meilleurs amis la fiducie des cinq derniers jours, qui rachètent à une fraction de leur valeur les assurances-vie de ses patients en fin de vie. Et là, tout se passe bien jusqu'au jour où le trio est obligé d'emprunter une grosse somme à un prêteur sur gage afin de racheter une assurance-vie de plusieurs millions de dollars à un patient diagnostiqué d'un foudroyant cancer en phase terminale. Et les trois amis sont convaincus d'avoir juste à attendre la fin. Mm-hmm.

0: avant d'empocher la grosse cagnotte, mais il n'y a rien qui va se passer comme prévu. On va écouter un extrait.
1: Fait que c'est t'attends, porte-toi ça.
2: Avec quel argent?
1: Mettons que t'as un de tes patients là, qui a une assurance vie. Là, nous autres, on les rachète à 30% de sa valeur. Mais quand cette personne-là meurt, on récupère la balance de son assurance vie.
2: On a fait combien avec lui?
3: 60 000.
4: Merci les gars, je vous aime.
2: Je peux racheter votre assurance vie.
4: Cash?
5: 10 millions?
2: T'oublies les 3 millions qu'il faut donner pour acheter sa police.
6: J'avais pas de vos nouvelles, alors je me suis dit que j'allais vous appeler pour savoir comment vous alliez.
7: J'aurais dû vous appeler avant. J'ai trouvé une cure expérimentale. Oh. Je pense que ça me fait beaucoup de bien.
8: Il pense pas être sur le bord de mourir, lui.
9: J'ai 800 000.
8: Il y a un fou qui veut me couper les doigts.
10: Une semaine de retard, un doigt. Deux semaines de retard, deux doigts.
11: On n'aura pas le choix. Faut que Georges Sabé meure.
0: Hey, fait que là, ils vont tomber dans le meurtre, peut-être. Ils sont vraiment dans le monde criminel. C'est Manny Soleymanlou qui joue là-dedans, qui joue le rôle du médecin oncologue. Pierre-Luc Funk, c'est lui que vous avez entendu. Vous cherchez, c'est qui? Pierre-Luc Funk est là-dedans. Et Guillaume Cyr également. C'est pour ça que ça me rend mal à l'aise. Il y a plein d'affaires là-dedans. Mais voyons donc, ça a toujours bien pas de bon sens. Où est-ce que ça va se rendre, cette émission-là? Angle mort, c'est sur tout.tv. Et c'est disponible dès maintenant. Véronique, elle est fantastique de 15h55 aujourd'hui. José Godette sera là. Il pense qu'il a enfin compris l'hystérie des nouveaux grands-parents. Bianca Gervais nous raconte des situations qu'elle a vécues dernièrement et se demande comment les fantastiques auraient fait à sa place, comment ils auraient réagi. Et il y a Pierre Hébert qui parle des choses qui nous intimident, même encore rendus à l'âge adulte.
12: Qu'est-ce qui pourrait nous intimider, c'est faire un changement, employer un changement de carrière rendu une fois à l'âge adulte, une fois établi. Texto 6-12-13, avez-vous déjà employé un changement de carrière dans votre vie, un virage à 180. On revient là-dessus après Suave Mente à Rouge. Suave.

0: Suavemente au 96.9 Rouge. On parle changement de carrière ce matin parce que c'est un gros move dans une vie de se dire, OK, je repars un peu à neuf au niveau de ma carrière. Parce que c'est le cas d'un gars qui s'appelle Jordan Di Corpo, qui lui était un gars en finance, aidait, là, travaillait avec les entreprises, travaillait avec les gens avec de gros porte-monnaie pour aider à faire bâtir leurs entreprises, à bonifier les profits, bref. Et un jour, il y a eu un déclic. Lui aussi voulait faire une acquisition. Il s'est acheté, attention, en fait, il est devenu le propriétaire d'une boulangerie. L'amour du pain a laissé sa carrière en finance, qui était clairement une carrière stable, payante, pour un peu aller, ben, vivre de sa passion, finalement, à l'âge de seulement 28 ans. Fait que, tu sais, c'est pas après une écœurantite de 30 ans dans le métier. À 28 ans, il s'est dit, je sais pas si je veux faire ça du reste de ma vie. Donc, je fais le virage. Je vais être propriétaire d'une boulangerie. On en parlait à hors d'onde. À quel point c'est, on trouve ça courageux. Le feriez-vous, seriez-vous game là de changer de carrière une fois à l'âge adulte, une fois établi dans votre domaine?
1: Je pense que oui.
0: Ouais.
1: Je crois. Oui, ou j'aimerais. Ben, en fait, ma famille, on a toujours été croque-mort dans la vie, là, Aubin et fils. Là. Ils ont vendu en début 2000.
0: Okay.
1: Mais ça, c'est quelque chose que je pense que j'aurais aimé faire.
0: Ouais.
1: Et être dans les salons funéraires, oui. Puis m'occuper de recevoir les familles, puis oui. de les accueillir dans ce moment-là
0: bon.
1: Important.
0: Oui.
1: Je pense que j'aurais aimé ça. Mm-hmm. Puis, fait que j'y pense souvent, mais mes grands-parents avaient aussi une fleuristerie, un fleuriste, pardon, pour aller avec ça. T'sais. Puis, j'aurais aimé ça évoluer dans ce milieu. Là, mais sinon, moi, j'ai un plan B. Si je me fais mettre dehors demain matin, là,
0: ouais.
1: Je m'en vais au Belize, je vis 3-4 ans là, je pêche au harpon, puis j'écris un livre, puis je reviens, je parle, tout le monde en parle, puis après ça, c'est fait.
2: C'est ton plan B.
0: Marie, plan B. Serais-tu game?
2: Je pense que quand ça devient plus fort que toi,
0: ouais.
2: Je pense que c'est un sentiment à un moment donné qui fait que, je crois, t'es arrivé à un bout de cette route-là, puis tu te dis, OK, je peux plus rester là, ça va me rendre malade.
0: Mm-hmm.
2: Je pense que si un jour ça m'arrive, probablement que je ferais ces choix-là aussi. Ou si jamais, tu sais, nous autres, on signe des contrats, fait que ça se peut que du jour au lendemain, ce soit
0: ben
2: terminé
0: oui,
2: aussi.
0: Ben oui.
2: Tu sais, on a le privilège de vous parler à la radio, mais ça veut pas dire que c'est comme ça pendant
0: non.
2: des années et des années. Moi, je rêverais, si jamais je change de métier, j'aimerais ça, travailler dans un hôtel, mais celle-là qui gère, là,
0: oh,
2: qui
0: wow.
2: gère
1: oh, ouais.
2: le personnel, mais qui gère aussi. Bon, là, les chambres sont là, apporter des idées pour que ça devienne un hôtel boutique ou que là, c'est trippant. Tu rentres dans cet hôtel-là puis tu fais vivre une expérience aux gens. Ça, je l'ai souvent dit que j'aimerais ça. Sinon, m'occuper des personnes âgées
0: oui.
2: Dans les résidences de personnes âgées, ça, c'est quelque chose que j'aimerais beaucoup. J'ai beaucoup d'attirance envers les personnes, envers nos aînés,
0: mm-hmm.
2: en fait. Fait que c'est quelque chose que j'aimerais. Fait que si ça devient plus fort que moi un jour, ça se pourrait
0: ouais.
2: aussi. Moi, je pense que c'est vraiment ça. Ceux-là qui ont fait des gros choix, des gros pas comme ça, c'est parce qu'ils en étaient rendus là.
0: Oui, puis je pense que c'est parce qu'ils sont ah bon. Réellement passionnés par le domaine
2: oui.
0: vers lequel ils se dirigent. Fait que là, on a parlé métier, virage, où vous iriez. Vous devez retourner à l'école demain. Vous êtes obligé de vous inscrire à l'université. Vous allez en quoi?
2: Hey, mon Dieu!
0: Au cégep, là, non, technique, ouais.
1: J'irai en histoire, je pense.
0: Ouais, parce que j'aime ça.
2: Tu te passionnes là-dedans.
1: J'aime beaucoup ça, puis j'ai déjà pris beaucoup
0: ouais.
1: de cours d'histoire, fait que j'irai finir un bac en histoire, tiens, pourquoi
0: cool.
1: pas.
2: Préposé aux bénéficiaires.
0: Oui, faire
2: ouais.
0: ton cours.
2: Ouais.
0: Moi, je pense que j'irai faire mon cours d'infirmière. Même si j'ai la phobie du vomi, je pense que ça pourrait m'aider. Puis j'ai toujours été attirée par le domaine de la santé, puis il y a toujours cette phobie-là bon, qui m'a retenue. OK, je vous donne des choses, puis vous me dites si vous êtes game de faire ça.
2: OK.
0: Là, à votre âge, dans votre situation. Bon, changer de métier, on l'a dit,
2: mm-hmm.
0: si l'appel vous appelle. Déménager dans un autre pays.
1: Oui.
0: Ouais?
1: Oui. Oh, oui. Ben oui. Ça dépend quel pays.
0: Ben oui, de ton choix.
1: Ben, tu sais, c'est ça. Comme je te dis, moi, c'est au Belize.
0: Ouais.
1: Je veux aller vivre en chaise sur le bord d'une plage à pêcher au harpon. Sinon, j'arrive de la Suisse, là,
0: ouais.
1: au printemps dernier. C'est attirant aussi, ça.
0: Mm-hmm.
1: Beaucoup de Français qui vont travailler en Suisse parce que c'est plus payant.
2: Ouais. Ben, je rêve un jour de peut-être le faire, mais je suis trop proche de ma famille. On dirait que
0: ouais.
2: ça me prend un pied à terre ici. Puis j'aimerais savoir assez de sous pour justement avoir un pied à terre à l'extérieur.
0: Moi, c'est que je serais pas gay.
1: Genre en Italie.
2: Genre.
0: Est-ce que vous
2: deuxième
0: seriez
2: deuxième vie en Italie.
0: Ben oui, tout est possible.
1: Deuxième vie.
0: Est-ce que vous seriez game de démarrer votre entreprise? Là, vous avez une idée de génie. Est-ce que vous seriez capable de vous lancer?
2: Game, je suis pas sûre.
0: Non?
2: Mais oui, j'ai des idées. Mais est-ce que je serais game? Tabarouette, que je suis insécure dans la vie.
0: Moi aussi.
1: J'aimerais ça avoir ma petite boutique de collection. Là.
0: Ouais.
1: tu sais, de collection de toutes sortes.
2: Donjons Dragons,
1: ouais. Genre. Pourquoi tu dis ça encore avec un dédain dans la voix, là? Oui, avec des figurines puis des cartes. Des mais il y en a déjà plein, là, mais.
2: Ah ouais, dit? Des épées, y a-tu des épées?
1: Pourquoi pas? Pourquoi pas se spécialiser en grandeur nature, hein? Y'a pas, hey. Pas ça? Et... Tu me juges donc, beige, hein? Colique!
2: Hé! Hey. Ton mariage va-t-il être médiéval?
1: Oui! Tu ne verras pas, c'est ça,
0: là. C'est ma prochaine question! Votre mariage, êtes-vous game de vous marier là, là? Seriez-vous game de le faire?
2: Non, laisse-moi encore un peu de temps.
0: Surtout, moi, Tom, si tu te maries là, pis c'est médiéval, je sais pas, je suis game d'assister.
2: Faites-moi bien arriver déguisé.
1: En chevalier, en princesse ou en cheval.
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0: C'était une belle soirée hier pour les gens Coutu-Jonquière, Marie, puis tu as eu la chance d'y assister en quelque sorte.
1: Oui, vraiment. Une fois par année, les gens Coutu-Jonquière mettent de l'avant les employés qui sont des ambassadeurs, soit par la qualité du service à la clientèle qu'ils offrent, ou encore on les met de l'avant parce qu'ils célèbrent leur anniversaire d'embauche, 5, 10, 15 ans. Il y avait même 35 ans d'ancienneté hier qu'on a célébré. Et à toutes les fois, il y a un conférencier ou une conférencière sur place qui vient inspirer les gens de chez Jean Coutu-Jonquière. Et cette année, c'était Sophie Reiss. Je la connaissais pas. Elle est autrice des livres Un cancer en cadeau et aussi de Bébé Jetlag. Bébé Jetlag, c'est un site aussi de référence pour les familles voyageuses depuis 2016 parce qu'elle, elle a fait tour du monde avec ses enfants. Elle est tellement inspirante, cette fille-là. Puis elle nous parle qu'en 2020, justement, ils ont diagnostiqué un cancer du sein qui était très, très grave. Puis elle est venue parler, entre autres, aussi des casques réfrigérants qui sont pas connus parce que tout le monde lui disait, ben là, tu vas faire de la chimio, tu vas perdre tes cheveux parce que il y a sûrement moyen, on va sur la lune, il y a sûrement moyen de garder ses cheveux malgré tout. Puis elle dit qu'il y en a quelques-uns au Saguenay-Lac-Saint-Jean qui ont fait affaire à ça. Les casques réfrigérants, là, je pourrais pas vous expliquer comment ça fonctionne, mais tu mets ça sur la tête avant la chimio, pendant et après aussi pendant quelques heures. Ça fait qu'elle a pu garder ses cheveux durant la chimio. C'était tellement intéressant comme histoire. Là, je vous parle de ça, mais parmi tant d'autres, là, parce qu'elle a vraiment un vécu qui est exceptionnel, cette fille-là. Elle a de l'entre-gens, elle est tellement belle à voir sur scène, elle est tellement le fun à écouter. Puis je retiens aussi qu'elle, elle dit, moi, il y a deux choses que je veux que vous reteniez. On a le choix dans la vie. Soit qu'on chiale de la situation qui nous arrive, ou encore on prend action. Ouais. C'est une fille qui a pris action, qui a pris en main sa santé, malgré tout ce qu'on lui disait. Elle s'en est sortie. Wow. Elle est là aujourd'hui puis elle vient raconter ça. Ça a été, j'ai tellement eu les larmes aux yeux en l'écoutant. Wow. C'était beau, c'était inspirant. Merci puis bravo Jean Coutu-Jonquière de mettre de l'avant des personnages comme ça qui viennent nous shaker.
0: Ben oui, je pense qu'on sous-estime le fait que des conférences peuvent nous marquer pendant des années.
1: Oui.
0: Ben merci aux Jean Coutu puis merci de souligner le travail des employés.
1: Et suivez-la sur ses réseaux sociaux. Vous voulez en savoir un petit peu plus sur les casques réfrigérants. C'est une fille qui répond 24 heures sur 24 à tout le monde. Elle est tellement hot là. Reiss, Sophie Reiss, R-E-I-S, c'est portugais. Je me demandais comment le prononcer, puis j'y ai demandé avant la conférence, parce que là, tu sais, présenter quelqu'un sur scène, puis pas bien la présenter. Hein?
0: C'est un peu... Mais merci. Merci beaucoup, Marie. Thomas, aujourd'hui, c'est la journée du Bollywood.
2: Ouais, c'est la journée internationale de Bollywood.
0: Ah ouais?
2: Ouais, donc je vous fais jouer un petit jeu que j'ai concocté pour vous hier en lien avec ça.
0: Okay. OK. Restez là dans la gang du matin. Je vous ai également avec Cowgirl Avenir.

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25: 10h59 au 96.9 Rouge, un excellent début de journée. Bon jeudi, une heure qui sera très payante, très divertissante. Phil Lapéry va bien nous conseiller un bon petit vin autrichien, un bon rouge pour bien débuter le week-end. 50$ chez Toujours Mike, ça a gagné dans la question impossible également, dans le bain avec Aubin. Et du brouillard au menu aussi. Hein,
26: c'est brumeux, on dirait que les Nazgûl sont en ville aujourd'hui pour les amateurs de...
25: Quoi?
26: Fans de Seigneur des Anneaux qui ont compris la référence, je vous salue. Juste moi, probablement. Voilà, face à des rêves, Marie-Ève.
25: Autour de la table, oui. Non,
26: hein? Encore du jugement dans l'air, un matin, c'est terrible. 4 et 5 degrés, c'est ce qu'on a présentement. C'est un maximum de 21. Ça a pas l'air, là. Mais c'est full soleil qui est prévu pour aujourd'hui. Donc, ce brouillard, un jour, va se dissiper. Espérons. Hier, ça a été tard, quand même. Mm-hmm. C'est à 11h qui s'est finalement dissipé au grand complet. Ben, peut-être que ce sera la même chose aujourd'hui parce qu'il semble plus épais qu'hier. Donc, mais c'est un maximum entre 19 et 21 pour aujourd'hui. Un peu le même scénario demain. Une belle fin de semaine qui s'annonce. De belles journées qui s'annoncent au Saguenay-Lac-Saint-Jean.
25: Une nouvelle du côté judiciaire. On parle du bracelet anti-rapprochement de l'Almatois Charlie Brassard qui sera retiré en attendant sa sentence prévue en mars prochain. Charlie Brassard qui avait reconnu sa culpabilité en juillet dernier pour voies de fait avec lésion, harcèlement criminel et pour avoir pris la voiture de sa victime. Des événements qui s'est produits en octobre 2025 auprès de son ex-conjointe. Son avocat évoque ses thérapies et le respect de ses conditions depuis un an lui mériterait une absolution conditionnelle. Mais de son côté, la couronne réclame de 9 à 12 mois de prison. Bref, la sentence qui sera connue le 17 mars prochain pour le sort de Charlie Brassard. On s'informe avec Benoît Nouveau Info. Benoît, ça a chauffé hier soir au grand débat des chefs.
27: Absolument. Troisième et dernier débat présenté hier soir à Radio-Canada a été le théâtre d'échanges musclés, particulièrement sur le thème de l'avenir du Québec. Le chef péquiste Paul Saint-Pierre Plamondon s'est encore une fois engagé à tenir un troisième référendum sur la souveraineté dans un premier mandat, même si les sondages sont défavorables. On l'écoute dans un échange avec le chef conservateur Éric Duhaime.
28: Aujourd'hui, il y aura un référendum. Il y a 27% des gens qui voteraient oui. Pourquoi vous voulez envoyer le Québec dans le mur, M. Plamondon? C'est ça qui n'a pas de sens.
29: Monsieur Roy, vous l'entendez.
28: Pourquoi vous n'avez pas
29: Il y a le camp du pessimisme. Il y a le camp du pessimisme. Écoutez le ton de la voix.
28: Oui, c'est le
29: il y a le camp du
28: pessimisme.
29: Il y a le camp de l'espoir.
27: Aux États-Unis, le président chinois Xi Jinping a été accueilli en grande pompe par Donald Trump à Washington hier soir. Les deux chefs d'État vont se rencontrer à la Maison-Blanche aujourd'hui où il sera notamment question d'économie. Les deux puissances mondiales ont déjà convenu de prolonger leur trêve commerciale jusqu'au 10 janvier prochain. Et en terminant, Mark Carney s'est préparé au risque extrême d'une attaque américaine en sol canadien selon le New York York Times. C'était son devoir, selon lui, dans la foulée de la guerre commerciale, mais aussi des nombreuses allusions de Donald Trump sur l'idée de faire du Canada le 51e État. Mark Carney dit avoir une bonne relation avec son voisin américain avec qui il maintient le dialogue. Les allusions sur le 51e État ont commencé en décembre 2024, alors que Justin Trudeau est encore premier ministre. Voilà, c'est complet pour tous les détails et autres nouvelles. Visitez lenouveau.info.
25: Merci beaucoup, Benoît. Marie, des petits culturels en rafale.
1: Oui, Léa, hier, t'as crié en lisant la publication de Taylor Swift.
25: Oui.
1: C'est pas juste une chanson qu'elle va sortir demain, mais quatre chansons.
26: Oh.
1: En fait, elle a dévoilé la suite de son album The Life of a Showgirl, qui est sorti l'année dernière et qui comprend quatre nouveaux titres.
25: Oui.
1: Donc, demain, quatre nouvelles chansons de Taylor Swift. Également, je peux pas croire que ça fait déjà 50 ans, mais mon groupe préféré, U2, fête ses 50 ans. Et les gars se sont rencontrés au secondaire. Et pour fêter ça, ils ont décidé de sortir un nouvel album qui va s'appeler Carnaval de Luz. Ça fait 9 ans qu'ils n'ont pas lancé de nouvel opus. Il n'y a pas encore de date de sortie, mais c'est demain, 25 septembre, que ça va faire 50 ans. À suivre, je me suis mis une note à mon agenda. Ce soir, à Pas pour rien, avec Marie-Josée Gauvin à l'animation, ils vont recevoir le comédien vedette de la comédie musicale de Juste pour rire qui a été annoncé cette semaine, La Belle et la Bête. Mm-hmm. Je viens de savoir qui va jouer La Belle et la Bête. Alors, Jason Roy l'éveillé et Audrey-Louise Beauséjour qu'on avait connue dans Star Academy.
25: Oh, wow! Oh, tu veux La Belle et la Bête?
1: Oui, je sais, mais je m'en rajoute.

0: Oh, c'est bon, on en saura un petit peu plus ce soir à Pas pour rien. Et également, il y a Marika Simard qui s'est rendue sur le plateau de la série Une saison brûlante, qui est à mi-chemin entre drame et suspense story. Ce sera diffusé cet hiver, en décembre sur Crave. Et c'est pour parler de sexualité à l'écran avec Sarah Maud Beauchesne, qui est la scénariste de cette série-là. Donc, Pas pour rien, c'est ce soir à 17h sur Crave et à 19h ensuite à nouveau. Qui a été finaliste de notre gros concours Queen de la Paupière? On écoute Katia Boivin.
1: Gris et c'est Maude Filion qui est notre finaliste aujourd'hui. Allô, Maude!
2: Allô!
1: Je me demandais si t'avais l'âge de partir, mais t'es correct, t'as l'âge de partir. J'ai dit tout de suite. Donc, j'imagine, Maude, à l'âge que t'as, t'as pas parti, t'es jamais allé en croisière.
2: Non, jamais, non.
1: T'es-tu déjà allé en voyage à l'extérieur?
2: Je suis allée une fois quand j'étais petite, mais sinon, non, j'ai jamais voyagé.
1: Bon, ben écoute, tu es finaliste, imagine-toi donc.
0: Oh, toute sa fébrilité.
3: Je vote pour elle.
4: Elle a dit qu'elle partirait avec sa mère.
0: Oh, c'est bien beau. Queen de la pop, c'est quoi ça? Vous pourriez gagner votre croisière sur le Queen Mary 2 et vous allez partir de Québec, vous allez vous rendre jusqu'à New York. C'est vraiment très un gros concours. Mm. Ça se passe sur nos ondes. Vous allez entendre ce matin vers quelle heure à peu près?
4: Genre 8h05.
0: OK, vers 8h05. La queen de la journée, la queen pop de la journée. Vous allez l'entendre dans notre émission. Également, si vous l'avez manqué dans les shows à Katia, soit le matin et en après-midi. Puis à chaque jour, en fin de journée, Katia fait finaliste du jour.
4: Merveilleux. Aujourd'hui, Tom, c'est une journée spéciale. On souligne tout ce qui est culture Bollywood.
3: Ouais, ben, c'est la journée mondiale de Bollywood. Ces fameux films un peu parodiques là, des films de Hollywood qui sont vraiment exagérés à l'indienne. Donc, j'ai un petit quiz pour vous là dans quelques instants. Une compétition féroce.
4: Une compétition féroce? Je vais me préparer mentalement. On écoute Chabouzi, sera à la Place Belle ce soir. Le voici avec Cowgirl, La Rouge.

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1: Thomas, aujourd'hui, tu nous as réservé un quiz des plus ludiques, ou une compétition, comme tu dis.
2: Une compétition entre Léa et Marie-Ève Jean ce matin. C'est la journée mondiale de Bollywood. Et Bollywood a repris plusieurs films, oui, de Hollywood à la façon indienne, très exagérée. Mm-hmm. Et ça se ressent aussi dans toute la culture de Bollywood. Donc, il y a des chansons également qui ont été faites un peu dans ce style-là. Donc, j'ai choisi pour vous ce matin des chansons très populaires qui ont été faites en mode cover à la Bollywood. Donc, okay. Est-ce que vous saurez deviner quelle chanson on cherche ce matin? C'est un point par bonne réponse, OK? Un point par artiste, un point par titre.
3: OK, c'est les auditeurs, vous nous aidez là aussi.
2: Tout à fait, tout à fait. Ça ne sera pas toujours facile. Allons-y avec le premier extrait.
4: Hiya, Barbie.
5: Hiya,
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4: Jump in.
3: C'est qui la
5: fille? I'm a Barbie girl.
3: Oh, no, oh, no.
5: In a Barbie world. 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
1: C'est quoi le beat derrière?
2: Tu connais pas cette chanson-là?
1: Ben oui, je la connais, mais
3: Barbie
1: oui.
3: Barbie Girl.
1: Barbie Girl.
2: T'as peur, laisse le beat.
1: Ah, oh. Oh, tu voulais qu'on se rende au beat drop? Et là, tu m'as dit tout de suite quand on avait la bonne réponse.
2: Ouais, non, je sais, mais là, c'est parce que j'ai fait les extraits en conséquence pour que ça soit bon.
1: Oh.
2: En tout cas.
1: Oh.
2: Je vais donner les deux points à Marie-Ève Jean
1: mais
2: pour
1: c'est
2: ça.
1: Qui chante ça?
2: Barbie Girl, c'est Aqua.
1: Ah, c'est Aqua. C'est ça
2: oui.
1: Je cherchais.
2: Okay. Aqua, cherchais Barbie Girl.
1: Ah.
2: Bonne réponse, Marie-Ève Jean, ouais, deux points.
3: Ben non, mais on avait tous les deux la bonne réponse.
1: Ah,
3: Maria
1: check.
3: Et moi.
1: Marilyn a l'œil au 6-12 points.
3: Ah, ben c'est Marilyn qui a un point. OK, un point
2: okay,
3: pour
2: on y va avec le deuxième.
1: Je le joue jusqu'au bout?
2: Oui, tu joues jusqu'au
1: check.
2: Bout.
1: Okay. Oh non. C'est Dance Monkey de Tanzania.
2: Oui, let's go!
1: J'aime les ajouts.
2: Bonne réponse, Léa. Tu te mérites deux points. T'as trouvé le titre et l'artiste. C'était pas facile, celui-là. Le prochain extrait, maintenant.

0: préfère la première version, je pense.
1: Un texto, c'est 12-13. Getting, getting, getting.
2: Mais est-ce que c'est devenu des succès?
1: Je sais pas.
0: Je pense pas. Ben, je sais pas. En tout cas, c'est dans des playlists spéciales sur Spotify que j'ai trouvé ça. Tout est disponible sur Spotify, d'ailleurs, ces covers-là. Si vous voulez faire une soirée thématique, là, c'est toujours possible. Mais on se rappelle que pour Justin Trudeau, ça a mal fini, ce genre de soirée thématique-là. On y va avec le prochain extrait. Le remix de la trame, j'adore.
1: C'est bon.
2: On le dit ensemble, Léa?
1: Oui.
2: My heart will go on, Céline Dion. Oh, j'aime mieux l'autre version.
1: Même.
2: J'aimais mieux la mélodie, peut-être.
0: Mais je pense que c'est son invité spécial à Paris cette semaine. Oh, là, vous m'avez tout mêlé. Mais en tout cas, Marie-Ève a toujours les devants et on y va avec un dernier extrait.
2: C'est un pour Marilyn, quatre pour Léa, quatre pour
0: Marilyn.
2: C'est
0: Marilyn. Ah, ok, je pensais que tu te nommais. Oui, ok, un point pour Marilyn, j'aime ça. Ok, on y va avec notre dernier.

0: Ben, félicitations à vous. Vous
1: je avez... rêve de chanter cette chanson-là d'un karaoké. Et là, là, je fais vider la salle.
0: Bonne journée mondiale de Bollywood à tous. J'espère que ça vous a donné envie d'en écouter un peu aujourd'hui. Pourquoi pas, hein? Vous arrivez à vos collègues ce matin, ils disent, hey, la journée mondiale de Bollywood, check ce que j'ai entendu à la radio ce matin.
2: C'est vrai, là, regarde, Texo 6213, on en veut plus. Et Laurence qui dit, on dirait un disque qu'on peut acheter dans les rues de New York.
0: un chauffeur de taxi qui te donne ça, un coup de transport. Pense ça à tes
2: non,
0: amis.
2: Mais, on dirait, pour vrai, le chauffeur de taxi prêt à écouter ça. Dans les prochaines minutes.
1: C'est drôle, c'est vraiment bon.
2: Vraiment, merci Thomas.
0: Ben, ça me fait plaisir, merci d'avoir participé.
2: On parle d'une lentille de contact qui pourrait remplacer un médicament après Kiss My Glass à Rouge.

0: la glace au 96.9 Rouge. On parle aujourd'hui, portez-vous des verres de contact, la gang?
1: J'en ai porté jusqu'à me brûler l'œil.
0: Et pas l'air.
1: Fait que je peux plus en porter, mais c'était entièrement de ma faute, là. C'était à la mode de, tu gardes ton verre de contact pendant un mois sans l'enlever.
2: Ah,
1: moi, j'avais pas compris qu'il fallait quand même le retirer quelques fois par mois.
0: Ah oui.
2: La nuit,
1: genre. C'est, ben, en tout cas. Je l'ai pas faite. Mais là, maintenant, non, je peux plus en porter, puis je me suis fait opérer de toute façon.
2: Okay. Moi aussi, je viens de finir de payer mon opération cette semaine.
0: C'est vrai! Bravo, félicitations.
2: Plus jamais!
0: Non? Moi, j'ai jamais essayé. On dirait que ça me terrifierait de mettre quelque chose dans l'œil. Mais sachez que maintenant, c'est pas juste les personnes qui ont des problèmes maintenant. Peut-être dans un éventuel futur, c'est peut-être plus juste les personnes qui ont des problèmes de vision ou qui veulent changer la couleur de leurs yeux qui pourraient porter des lentilles de contact. Il y a un projet pilote en Corée du Sud présentement qui travaille à créer des lentilles de contact qui pourraient envoyer des électrodes, des mini électrodes dans le cerveau et qui pourrait finalement contrôler les hormones du cerveau.
2: Ouais,
0: là.
2: Ouais, ouais.
0: Question de contrer un peu les blues, de contrer l'anxiété, la dépression. Ça agirait comme un médicament, tu sais, qu'on prend pour l'anxiété, la dépression, mais cette fois-ci via les yeux, via les nerfs, donc les électrodes qui vont envoyer des mini chocs vers les nerfs des yeux qui sont très intimement reliés au cerveau. Fait que ça pourrait éminemment remplacer. Là, ça a juste été testé sur des souris, mais éventuellement, oui,
1: c'est des petites lentilles.
0: Une mini-requiquée lentille. Mais ça pourrait potentiellement se développer et être testé sur des humains, être accessible aux humains finalement. Le feriez-vous? Est-ce que vous aimeriez mieux prendre, mettons, une lentille ou un médicament?
1: Une lentille.
0: Oui.
1: 100%. Ah oui. Vraiment.
2: Les petits chocs dans les yeux.
0: Non, mais tu les sentirais pas. C'est des mini chocs qui sont pas perceptibles.
2: Je t'ai trouvé un peu condescendante tantôt, Léa, en disant, oh, là, changer la couleur des yeux. Toi, tu peux dire ça parce que t'as des beaux yeux bleus. Mais le monde avec des yeux bruns, ok, c'est important aussi. Si tu me dis qu'en même temps, ils changent ma couleur de yeux, puis je suis capable de voir au travers du linge du monde, ben là, peut-être, tu sais, je veux dire.
0: Ouais, mais tu ferais pas pour guérir un problème de santé?
2: Ben non, mais tu sais.
0: C'est vrai qu'on
2: n'en
0: a pas assez parlé.
2: Franchement. Ben non, mais tu sais, c'est juste une journée, là. Non, laisse-moi.
0: Débrouille-toi.
2: Je patine.
0: Sors-toi.
2: La souris qui a des yeux, on peut-tu en reparler, hein?
1: Moi, ça serait de voir les pensées des gens.
0: Oh,
1: mais
0: ouais.
1: Oui, j'aimerais savoir
2: c'est
1: ça.
2: C'est pire que voir quelqu'un tout nu. Voir à qui? Ouais. T'aimerais ça savoir ce que le monde pense de toi?
0: Ouais. Ben oui. Oui, j'aimerais ça. Non, pas moi. Moi, ça me ferait beaucoup de peine, je pense.
2: Mais, je sais pas ce qu'on pense de toi, Léa. Oulala!
1: Mais revenons à l'anxiété, là.
2: C'est ça le sujet.
0: Fait que Marie a été une lentille. Elle prendrait plus une lentille de contact qu'une pilule.
1: C'est meilleur pour l'estomac.
0: Ça, je me dis.
2: Toi? J'ai porté beaucoup de lentilles. Je serais prêt à l'essayer. Si vous me dites que les chocs électriques, c'est pas si pire.
0: Non.
1: Ouais.
0: C'est ça.
2: Si ça réveille. OK, on va l'essayer.
0: Moi aussi, je le prendrais. Je suis tellement pourrie pour avaler des pilules que moi, ça serait comme un grand soulagement. C'est un enjeu. OK.
2: Une gorgée d'eau, t'es capable?
0: Hein?
2: Tu prends une gorgée d'eau avec une pilule.
0: OK, bon. OK. Si vous pouviez avoir une lentille, là, pour améliorer n'importe quoi dans votre vie.
1: Oui.
0: Le sommeil, votre concentration, votre humeur. Vous la prendriez pour améliorer quoi?
1: Le stress. Que j'aimerais donc ça.
0: C'est ça.
1: Être moins stressée, être moins anxieuse, oui.
2: J'aimerais ça avoir des beaux yeux bleus une journée.
1: Oui.
2: Une journée.
0: Rien que pour ça.
1: Mais tu
0: puis régler un problème de santé.
2: Rien que pour ça, c'est ça, Léa. Tu sais pas ce que c'est.
0: Quoi?
2: D'avoir des yeux bruns.
1: Des yeux bruns, c'est beau.
0: Ben, moi, j'aimerais ça avoir des yeux bruns. Pour vrai, j'ai mis des filtres Snapchat, là. Il y a une période dans ma vie où je me mettais des filtres Snapchat pour avoir des yeux bruns, puis je me trouvais tellement belle avec des yeux bruns.
2: Ouais, mais tu sais, ces filtres-là, c'est comme les yeux bruns amandes dorées, là. C'est pas les yeux bruns foncés, là. Tu sais, c'est...
0: Oui, fixer sa couleur des yeux.
1: Arrête de chialer, tu peux emporter.
0: C'est fait.
1: Tu peux emporter. J'ai déjà porté des verres.
0: Ça réglera pas ton... Ça va pas régler ton problème de comportement, mais ça va régler les yeux. Si vous pouviez régler une chose chez vous, je vous donne des choix. Dites-moi, c'est quel problème vous choisissez.
1: Ok.
0: Ne plus jamais être stressé ou dormir parfaitement chaque nuit.
1: Ne plus jamais être stressé. Je vais y aller. Je vais être conséquent.
0: Ouais.
2: Ouais. Moi aussi, ça va être ça. Ne plus jamais être stressé.
0: Moi aussi, parce que je dors déjà très bien. Avoir une mémoire incroyable ou être concentré pendant des heures.
1: Mémoire incroyable.
2: Oui, j'ai déjà une mémoire incroyable. Concentré pendant quelques heures.
0: Être concentré, moi aussi, c'est un enjeu. Toujours être de bonne humeur le matin, ou apprendre n'importe quelle nouvelle compétence là, full rapidement. Là.
1: Ok, nouvelle compétence full rapidement. Parce que moi, je suis toujours de bonne humeur le matin.
2: Ah oui, voilà, c'est vrai qu'il y a de bonne humeur. Non, apprendre à jouer de la flûte comme ça, demain matin.
0: Hey, t'imagines comment t'es polyvalent après? Hey,
1: t'as n'importe quel instrument.
0: Les trucs sont simples. C'est Grégory Charles. Maman, Thomas Aubert. Texto 6-12-13, est-ce que vous porteriez cette lentille qui pourrait régler des problèmes de santé, des problèmes cognitifs? Texto 6-12-13, seriez-vous game? Porter une lentille au-delà de prendre un médicament. On joue à la question impossible dans les prochaines minutes. $50 à gagner chez Toujours Mike's. Et tout de suite, Alpha Rococo, les jours de pluie au 96.9 Pro.

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1: La brume matinale. C'est la preuve que tu peux gâcher la matinée de tout le monde à 8 heures et devenir un rayon de soleil à midi. Soit le chaos et soit le beau temps.
2: Wow!
3: Conséquent avec ce qu'on vit.
2: Vraiment.
1: Je m'inspire, là. Tu sais, ça vient tout de moi, ça, là.
2: T'es inspiré et inspirant. Poète au bain.
1: C'est pas vrai.
2: On a reçu plusieurs... Ben, en fait, on a plusieurs salutations à faire, à passer.
3: Oui. En lien avec le dernier sujet, les lentilles, là, pour contrer la dépression. Camille qui dit « Des lentilles pour gérer mes migraines chroniques quotidiennes. Clairement, je prendrais ça. » En effet. Toi, tu parlais des yeux bruns qui étaient pas beaux parce que t'as des yeux bruns, Thomas. On a reçu un texto. Au contraire, Thomas, je préfère les yeux bruns, moi. Et plus c'est foncé, plus c'est beau. Donc, elle adorerait tes yeux.
2: Oui.
1: Allons voir. On pourrait se rencontrer peut-être. Ma blonde serait pas contente. Marie-Claude. Hey, Marie-Claude. 6-12-13 qui nous dit, il me semble que le gars qui est payé pour mettre les lentilles aux souris, pas payé assez cher. Ça, c'est sûr. Il est pas payé assez cher.
3: Oui, parce que c'est un test maintenant qui est fait sur les souris en ce moment.
2: Oui, présentement.
1: C'est sûr que c'est pas le médecin qui fait ça.
2: J'ai une idée, moi, de remède que ça ferait pour la ménopause. Pour les symptômes de ménopause. T'imagines? Oui. Pouf, tu mets ça, là.
3: Merci pour ça. Beaucoup de mes amis qui aimeraient ça.
2: Je pense que ça serait populaire. Tom, Monsieur Brume, est-ce que ça dit à l'extérieur? Qu'est-ce qui nous attend aujourd'hui?
1: On est tous un peu dans la brume ce matin, mais c'est pas parce qu'on est mêlés. On est à 3 présentement. C'est 4 au lac Saint-Jean et c'est une brume qui est épaisse. Donc, à faire attention, la visibilité qui est réduite sur une bonne partie du territoire, pardon. Il fait beau dans votre coin, là, merci de m'avertir. Texto 6-12-13 ou encore fonctionnalité micro de l'application iHeartRadio. Toujours le fun de vous entendre. On a un maximum de 21 aujourd'hui. C'est ensoleillé. C'est le planning de la journée. Ça, on dirait pas, là, on dirait que ça va être une journée pluvieuse et grise. Mais non, ça va être une journée très ensoleillée. Un peu comme demain, 21-21, full soleil. Jusqu'à mercredi prochain, c'est tout. Et c'est juste du soleil que je vous annonce.
2: Merveilleux. Une nouvelle ressource, et c'est précieux. En santé mentale destinée aux militaires, aux vétérans et aux premiers répondants va voir le jour du côté de Saint-Félix-d'Otis. Ça s'appelle le Centre d'accueil des uniformes et ça a été fondé par les vétérans Luc Fortier et Steve Fréchette. Le centre qui va offrir du soutien aux personnes qui vivent avec un stress post-traumatique. Pour les militaires, premiers répondants, on vit des choses qu'on ne devrait souvent pas vivre. On voit des choses aussi qui marquent les esprits. Donc, le projet qui est soutenu par la municipalité donc de Saint-Félix-d'Otis et par la Société d'habitation du Québec. L'ouverture du centre d'accueil des uniformes est prévue en mai et les gens vont pouvoir y séjourner là, jusqu'à 27 jours durant. On s'informe avec Benoît Nouveau Info. Benoît, la Sûreté du Québec enquête sur 7 cas d'intoxication à Saint-Tite.
4: Oui, on parle ici de 7 cas d'intoxication involontaire du côté du Festival Western de Saint-Tite qui s'est tenu du 11 au 20 septembre dernier. Les victimes ont été possiblement piquées ou encore ont ingéré une substance à leur insu. Aucune arrestation n'a encore été effectuée dans ces dossiers selon le Nouvelliste. Pas moins de 800 contraventions ont été remises par les policiers pour diverses infractions, notamment pour ivresse sur la voie publique. 72 personnes ont aussi été arrêtées pour des infractions au code criminel. En politique, le dernier débat a donné lieu à plusieurs échanges corsés entre les 5 chefs hier soir à Radio-Canada. Paul Saint-Pierre Plamondon a réitéré sa promesse d'un référendum, même si les sondages sont défavorables. Roba Gazal affirme être la seule à éviter les mesures d'austérité dans un prochain mandat. Les chefs ont à nouveau attaqué le bilan de la CAQ, notamment sur la place du Québec dans la Confédération. On écoute Charles Milliard et Paul Saint-Pierre Plamondon.
5: Moi, ce que je reproche évidemment au gouvernement actuel, c'est la chaise vide dans les 8 dernières années. On n'a pas joué notre plein rôle de leadership au sein du Canada.
6: La demande du Québec, c'était d'éviter à tout prix les contre-tarifs mur à mur, dollar pour dollar.
7: Pas du tout.
6: C'était votre demande.
7: Non.
4: En économie, les taux hypothécaires devraient augmenter ces prochaines semaines, selon plusieurs économistes. C'est déjà le cas aux États-Unis, alors que la Banque du Canada procédera à sa prochaine annonce sur son taux directeur le 28 octobre. Chaque hausse d'un quart de point équivaut à une hausse de paiement mensuel de $50 sur un prêt moyen de $350 000. Et en terminant, un tribunal fédéral américain ordonne à la Maison-Blanche de rétablir immédiatement les accréditations aux médias CNN, MSNBC assassinats et politicos bannis par Donald Trump. Le juge ajoute que cette décision du président a probablement violé leurs droits constitutionnels à la liberté de presse. Il ajoute que les individus auraient dû être notifiés au préalable d'une telle décision pour avoir l'occasion de se défendre. Voilà, c'est complet pour tous les détails. Et autres nouvelles, visitez lenouveau.info.
2: On capote bien raide parce que France Bourdouin va venir nous visiter à la baie ce printemps.
3: Oui, après Big Brother Célébrité qui invite des membres du public à participer à la 7e saison cet hiver, il y a maintenant En direct de l'univers qui va sortir pour la première fois de ses studios en 18 ans et qui va faire la route jusqu'au Saguenay. Ce sera un spécial d'En direct de l'univers. C'est France Baudouin qui va regrouper des artistes coup de cœur qui vont venir surprendre des membres du public qui vont venir de partout au Québec. Ça va se dérouler le 6 mars prochain au palais municipal de l'Abbé et ce sera présenté en direct à la télé. L'identité des personnes célébrées va demeurer secrète jusqu'au soir même puisqu'elles seront une fois de plus kidnappées. Alors, il y a plus de 2000 spectateurs qui vont pouvoir assister gratuitement à l'émission. Restez à l'affût sur les réseaux sociaux de l'émission d'En direct de l'univers, en fait, pour connaître la date d'ouverture de la billetterie qui se fera plus tard cet automne. Et l'équipe d'En direct de l'univers donne une dernière chance au public de soumettre la candidature d'un proche. Vous allez répondre à une dizaine de questions dans un formulaire qui est en ligne. Vous faites ça avant le 31 octobre prochain. Et les inscriptions qui ont été faites au printemps dernier sont toujours valides. Okay. Donc là, vous pouvez aller remplir ce formulaire-là. Vous avez juste tapé Radio-Canada Direct de l'Univers, vous allez trouver le formulaire. Quel rêve quand même!
2: Vraiment.
3: Oh wow, que j'aime ça!
2: En plus, c'est chez nous, c'est vraiment hot! 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
3: Je l'aime la question ce matin. 9% des couples, c'est pas beaucoup quand même, 9% des couples dorment dans des chambres séparées parce que l'un des partenaires fait ceci.
1: Parce qu'il grince des dents.
2: Oh, aïe, okay. Alors ça, oui.
1: Ouais, c'est un

0: raison, il faut que tu restes avec dans ça.
1: Ah, oui.
2: Alors, 9% des couples dorment dans des chambres séparées parce que l'un des partenaires fait ceci.
1: Puis là, 9%, c'est pas tant que ça.
2: Non,
1: là.
2: Non.
1: Okay, genre, ronflement, évidemment. C'est peut-être pas ça. Vous nous soumettez vos réponses via le 6-12-13, via l'application iHeartRadio avec le micro. C'est toujours fun de vous entendre. Téléphone 418-690-2349. Bonne chance pour un 50$ chez Toujours Max. On vous révèle la réponse à la question impossible après Justin Timberlake, Sexy Back à Rouge.

0: un beau 50$ chez Toujours Max cette semaine. On joue à la question impossible. Voici la question d'aujourd'hui.
1: Alors, 9% des couples dorment dans des chambres séparées parce que l'un des partenaires fait ceci.
2: Réponse reçue par Micro iHeart.
3: Oui, on est
4: allô, la belle gang du matin. Moi, je dirais, pour faire chambre à part, la ménopause. C'est oh. Nathalie. Merci. Bonne journée.
0: Hey, la ménopause, oui. Oui, ça doit créer, oui.
2: Ce n'est pas ce qu'on cherchait, malheureusement. Une autre.
5: Salut, la gang du matin. C'est Charles-Édouard. Moi, je dirais, ton conjoint parle en dormant. Bye, passe une belle journée.
1: Salut, mon homme.
0: Mais non, c'est divertissant.
2: Pas fou, oui. Mais ce n'est pas ça. Et un petit dernier.
6: Okay. Salut la super team du matin, yeah. Comment ça va? C'est Stéphane. Okay. Ben écoutez, à Barry Station, c'est plein soleil, les cigales chantent, la vie est belle. Pour la question impossible, je dirais, parce que l'un des deux parle aux fantômes.
2: Oh,
6: bonne journée, ciao, ciao.
0: C'est bon,
2: aux fantômes.
1: Alors, puis parmi les réponses, tantôt, on avait reçu parce que la personne utilise une machine pour l'apnée. Puis je disais que ça, ouais, peut-être à cause que ça fait du bruit. Puis on a eu une

0: un correctif. Puis je trouve ça important de le faire. C'est Audrey qui nous a dit « Allô la gang, en fait, les ronflements font pas mal plus de bruit que l'appareil pour l'apnée du sommeil. Au contraire, les couples se remettent souvent ensemble pour dormir lorsque nous traitons notre apnée. Alors, vaut mieux la traiter pour rester en santé. » En effet, Audrey, t'as raison. Merci beaucoup. Je pense que ça a beaucoup évolué.
1: Oui, ça a beaucoup. Puis surprenamment, là, mon père en a une depuis récemment, puis c'est pas bruyant. Là. Je te dis, mon Dieu, es-tu allumée? Est-ce qu'elle fonctionne? Puis oui, fait que oui, je pense qu'il y a eu une évolution. Avant, c'était beaucoup plus bruyant. La personne qui a la bonne réponse ce matin, c'est Alexandre qu'on s'en va joindre au bout du fil. Salut Alexandre!
2: Salut!
1: Ça va bien?
2: Ça va bien, vous autres?
1: Ben oui, on te repose la question.
0: 9% des couples dorment dans des chambres séparées parce que l'un des partenaires fait ceci.
2: C'est parce qu'il y a quelqu'un qui prend toute la place dans le lit.
0: Oh! Et voilà. C'est-tu ton cas, toi, André?
3: Alexandre.
2: Moi, je vais te dire que non. Tu vas demander à ma blonde, elle va te dire que oui.
1: OK. Et est-ce que, selon ton point de vue, c'est elle qui prend toute la place?
2: Des fois, oui. Ça
0: OK, dépend. Ben oui, c'est sûr.
2: On n'a pas notre séparation à la même place dans le lit.
0: Ah, OK.
1: C'est comme deux tiers.
2: Ouais.
1: J'adore.
3: La fameuse position étoile est difficile.
1: Bon, ben Alexandre, si jamais elle est fâchée, là, parce qu'elle vient d'entendre ça, tu pourras l'amener chez Toujours Mike. C'est une petite date. 50$ chez Toujours Mike, c'est ce que tu gagnes aujourd'hui. Bravo!
2: Parfait, merci beaucoup.
1: Merci, Alexandre.
2: Bonne journée.
1: Merci, toi aussi. On se reprend demain pour la dernière de la semaine. Et ben c'est le week-end qui approche. Hein. Phil Lapéry qui nous suggère un bon petit vin rouge autrichien. On le déguste et on lui jase.
3: Il m'en met tellement hâte.
1: C'est parti.
3: Elle ouvre la bouteille.
1: Elle a fait le bon choix. Gabrielle.
4: On se rappelle ce qu'on a fait de mieux.

0: aurait dû m'enseigner.
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2: C'est le plus glou-glou des sommeliers, et comme pour les grandes cuvées, on le garde avec nous depuis des années. Voici Philippe Lapéry.
3: Bonjour Phil.
4: Bonjour Léa, salut, bon matin à tout le monde autour de la table finalement.
3: Ça va bien Phil?
5: Salut à toi aussi Phil.
4: Salut, salut Tom.
3: Ce matin, tu nous suggères un rouge qui est tout simplement délicieux. C'est un petit vin autrichien là, qu'il y a dans notre verre ce matin.
4: Ouais. Puis d'habitude, quand on parle d'Autriche, automatiquement, on va associer ça à une variété de raisin blanc, un cépage blanc qu'on appelle le Grüner Veltliner. Donc, je pense pas qu'on est les quatre à être seuls, à être tombés en amour avec cette variété de raisin. C'est vraiment un super cépage. Et même l'Autriche fait jaser pas mal depuis les dernières années en SAQ avec leur vin blanc, les Grüner, mais aussi les vins de macération. Mais on parle rarement de vin rouge. N'oubliez pas, hein, un peu comme l'Allemagne, un peu comme la Hongrie, l'Autriche est un pays un peu plus septentrional. Mais tu sais, on est plus au nord, donc habituellement, on fait beaucoup plus de vin blanc, un peu comme en Alsace, cette belle région en France. Donc, là, un rouge, mais un peu spécial. Pinot noir à 50%, du Saint-Laurent, qui est un cépage on ne peut plus autrichien, et du Weigelt, qui est un croisement entre deux variétés de raisin.
3: Okay.
4: On assemble ces trois cépages-là. Les vignes sont juste en bordure du Danube, donc dans la région de Kremstal. Ça, c'est en Autriche, à une heure de Vienne, la capitale autrichienne. On vend beaucoup de vin localement. Hein. C'est une des villes les plus visitées du monde. Elle est tellement magnifique. Ça va être facile de le retrouver, parce que vous avez vu sur l'étiquette...
3: Oui!
4: Ben c'est ça.
3: Crazy. Trop mignon.
4: Ben c'est des créatures folles. C'est un peu Michael Malat qui est le vigneron de ce domaine-là, qui est un peu flyé, je vous dirais, un peu différent.
5: Ah oui.
4: Vous avez vu l'étiquette?
3: C'est rare qu'un vin est autant comme graphique en mode, tu sais, dessin quasiment.
5: Ouais, oui. Puis toutes les étiquettes sont différentes, c'est ce que j'ai compris.
4: Exactement. T'as fait tes recherches, Thomas. Il y a 4 étiquettes différentes pour le blanc, 4 étiquettes différentes. C'est que tu peux collectionner les différents logos, un peu comme au McDo, là. Tu comprends?
3: C'est des insectes, en fait, là. Hein?
4: Oui, exact. Puis des insectes qui n'existent pas. Comme là, j'ai une pieuvre qui est un hybride entre une mouche et une pieuvre.
5: Nous autres aussi. C'est ça aussi.
4: Ah, c'est ça. Vous avez la même. Mais sinon, il y a des papillons, il y a des espèces sauterelles, il y a un crabe en coccinelle.
3: Oui.
4: Bref, c'est la même chose, c'est la même cuvée, mais on a été avec des étiquettes qui tapent à l'œil, puis je pense que plus ça va comme ça, plus les vignerons vont avoir à se démarquer. Il y a du monde, on va se le dire, qui achète des bouteilles, puis je pointe personne ici autour de la table du doigt, mais qui achète des bouteilles si l'étiquette elle est belle.
3: Oui.
4: Donc je pense pas que vous êtes seul non plus.
3: Non.
4: Donc c'est une créature folle inimaginaire, donc Crazy Creature, c'est le nom de la gamme, c'est le nom de ce vin. Donc acheteur de belles étiquettes, vous allez vraiment gâter là-dessus.
3: C'est un rouge rubis, hein, je trouve aussi.
4: C'est très peu coloré. Exactement,
3: oui.
4: C'est rubis, c'est tuiles, tu sais les briques d'appartement qu'on voit dans les films là, orangé peu là, qu'on rêve d'avoir, couleur d'un vieux Porto, ce qu'on appelle tawny, là, cette couleur roussâtre là, exactement. C'est le domaine Malat, M-A-L-A-T, donc Michael Malat qui est la 9e génération. Fondé en 1721, donc poussé 300 ans de viticulture. Ils ont 50 hectares de vignes. Puis ça, c'est l'entrée de gamme. C'est le bébé là pour 20-60. Okay. Ils font bien d'autres cuvées vraiment, vraiment géniales. Ils font un Grüner Veltliner à 21$. Ils font un rosé. Je pense que le rosé n'était pas disponible présentement. Mais il y a 4 insectes différents, 4 bébites, 4 créatures. C'est pour ça que ça s'appelle Crazy Creature. Puis c'est fin, c'est lisse. Oubliez pas, un pays comme ça, aussi au nord, peut pas nous livrer des grenaches à 15% d'alcool. Mm. Comprenez, la Syrah, là, c'est tranquille. Encore lique là, au niveau de l'Autriche. C'est vraiment un pays qui élabore ben, plus de pinot noir puis des cépages comme ça qui amènent pas beaucoup de coloration, mais hyper frais en bouche. Donc, 15 degrés au niveau de la température, puis une espèce de 12 à 18 mois pour ceux qui veulent le garder. Ça sert à rien de garder ça plus qu'un an et demi. Pensez à des poissons à chair rouge, que ça soit du thon, du saumon, ou des truites mouchetées, ça va être vraiment génial.
3: Mmh.
4: Une belle longe de porc du Québec, ça peut être cool aussi. Donc, un rouge pour des buveurs de blanc, les amis.
3: Ben, c'est ça, j'allais dire. T'sais, on boit pas... Pour quelqu'un là qui ne boit pas beaucoup de rouge dans la vie, ça c'est une belle transition là. Je veux dire, c'est pas quelque chose qui est dur à tolérer, c'est pas ça
4: exact.
3: Rend pas la langue.
5: C'est presque sucré, on dirait le premier goût que j'ai,
4: presque sucré. T'as une sucrosité, mais en même temps, il y a pas un gramme de sucre résiduel, c'est un effet qu'on a que le vin, mais il y a pas un gramme. Évidemment, les fermentations ont été faites jusqu'au bout, mais vous avez raison que c'est vraiment une belle façon de commencer. Tu sais, souvent les gens ce qui aiment pas des rouges, la matière tannique, la structure, le bois, la puissance, les grosses épaules, les tanins. Là, on n'est pas là du tout. le sert assez frais à 15 degrés. Tu sais, on a, y a une certaine Véronique Cloutier avec qui je travaille. Ah, oh, ouais. Fantastique, là. Hein? Une certaine, animatrice radio. Elle, là, elle, quand j'ai rencontré, qu'on a commencé à faire des segments en vin, il y a 5 ou 6 ensemble, c'est, n'était que du blanc. Puis elle dit, ben, mets-en du rouge, je fais plaisir à nos auditeurs, mais j'en boirais pas. Là, j'étais là, oh, t'as peu, toi, je vais t'avoir. Fait que tout doucement, j'ai commencé à lui servir des rouges plus légers comme ça, des vins du Beaujolais, des pinots noirs. Et là, un moment donné, elle fait comme, OK, ça, c'est un rouge pour les buveurs de blanc. Ben, ce matin, si vous êtes un peu, vous avez le même palais que Véronique Cloutier, allez-y vers le Crazy Creature. C'est du Pinot Noir, du Saint-Laurent et du Weigel qu'on a assemblé et ça livre un vin, tu sais, déstabilisant, là. C'est différent de ce que tu peux goûter habituellement. Mais ô combien plaisant. Il n'y a rien qui cloche avec ce vin-là pour un petit 20$. Il y a 250 bouteilles en ligne, sinon il y a 125 magasins qui en ont en stock. Un très, très joli rouge autrichien.
3: Très bon passe-partout aussi. Moi, je l'aime vraiment beaucoup.
0: Oui,
3: vraiment. Puis il y en a, c'est disponible dans plusieurs SAQ de la région. J'ai vérifié. Un gros merci, Phil. Puis, tu sais, les gens qui boivent pas de rouge, mais là, l'automne arrive, on dirait qu'on a envie d'aimer le rouge. Fait que je pense que c'est la parfaite, c'est parfait pour l'apprivoiser. Qu'est-ce que tu veux dire, toi?
5: Il y en a pas mal en fin de semaine qui vont dire, oh, j'ai les mêmes goûts vins que Véronique Cloutier.
3: Un gros merci, Phil. On te retrouve la semaine prochaine.
4: Ça sera un plaisir. Salut, les amis.
3: Bye. Bye. Ben non, j'ai fermé mon micro, ça va pas bien pantoute. Je vais faire mes fils à la place.
5: Le vin est bon.
3: Oui, le vin est très très bon. On parle à une grande dame qui a les cheveux de la couleur de la radio. C'est l'indice qu'on vous donne.
0: Ah, okay.
3: C'est l'entrevue qui nous attend vers les 8h05 ce matin. Également, Destiny Child s'en vient.

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18: 7h55, un excellent début de journée. Bon jeudi au 96.9 Rouge. Ce matin, on avait quand même une brume là, du brouillard qui était très très dense au centre-ville de Chicoutimi, entre autres. On dirait que ça commence à se dissiper tranquillement.
19: Elle diminue tranquillement. Peut-être que vous vous sentez comme si on était à Boston ce matin. Boston. Et on prend une navette vers Shutter Island. Je sais pas si vous vous souvenez, Shutter
18: ben
19: Island,
18: oui, c'était
19: très brumeux.
18: Bon.
19: Mais autour de l'île, c'était très, très brumeux, ce qui indiquait le mystère. Alors aujourd'hui, ce sera une journée mystérieuse. Quand est-ce que la brume se dissipera totalement?
18: On fait un pool!
19: Fan de pool, toi, finalement. T'es-tu une gambleuse, Léa?
18: Non, pas du tout.
19: Non. c'est 3 qu'on a présentement. Et c'est 4 au lac Saint-Jean. Au lac Saint-Jean, on nous disait que c'était très ensoleillé. C'est plus à Chicoutimi là, que c'est concentré ce brouillard un peu plus épais. Un maximum de 21 pour la journée, c'est ensoleillé. C'est ce qu'on prévoit pour la journée. Du gros soleil demain, même chose, samedi, dimanche, lundi, mardi, mercredi. Regardez jusqu'au plus loin où est-ce que vous pouvez, là. C'est du soleil.
18: Tout le temps du soleil.
19: Profitez-en.
18: On adore. Hier, c'était jour de débat du côté du cégep de Jonquière. 5 candidats régionaux qui se sont affrontés dans le débat organisé par la Chambre de commerce. Donc, pendant 90 minutes, 5 candidats, bon, à l'élection provinciale, qui ont parlé, qui ont abordé des sujets qui portaient sur l'économie, entre autres. Et ce qu'on rapporte, là, selon l'article de Radio-Canada, c'est que tous les candidats ont pas mal porté les idées générales de leur propre parti sans vraiment s'engager dans des propos plus régionalisés, sans vraiment parler d'enjeux, là, finalement, régionaux. La seule qui se serait avancée, qui s'est démarquée au courant de ce débat, là, ça serait la députée sortante du PQ dans Chicoutimi, Marie-Carline Laflamme, qui a entre autres entrepris le sujet de la zone d'innovation d'aluminium vert qui n'a pas été réalisée. Elle a critiqué la CAQ et les 8 dernières années passées au pouvoir pour ça. Elle indique en fait que plutôt que d'avoir investi 100 millions de dollars qui étaient promis pour ce projet-là, ben seulement 20 millions de dollars sont allés pour le CURA, donc le Centre universitaire de recherche sur l'aluminium. Donc, c'est ce qu'elle a dénoncé au propos de la CAQ hier pendant le débat. On s'informe avec Benoît Nouveau Info. Benoît, ça a chauffé hier soir au débat des chefs.
20: Absolument. 3e et dernier débat présenté hier soir à Radio-Canada a été le théâtre d'échanges musclés, particulièrement sur le thème de l'avenir du Québec. Le chef péquiste Paul Saint-Pierre Plamondon s'est encore une fois engagé à tenir un 3e référendum sur la souveraineté dans un premier mandat, même si les sondages sont défavorables. On l'écoute dans un échange avec le chef conservateur Éric Duhaime.
21: Aujourd'hui, il y aura un référendum. Il y a 27 % des gens qui voteraient oui. Pourquoi vous voulez envoyer le Québec dans le mur, M. Plamondon? C'est ça qui n'a pas de sens.
22: Monsieur Roy, vous l'entendez.
21: Pourquoi vous n'avez pas
22: Il y a le camp du pessimisme. Il y a le camp du pessimisme. Écoutez le ton de la voix.
21: Oui, c'est le
22: il y a le camp du
21: pessimisme
22: et de la arme. Il y a le camp de l'espoir.
20: Aux États-Unis, le président chinois Xi Jinping a été accueilli en grande pompe par Donald Trump à Washington hier soir. Les deux chefs d'État vont se rencontrer à la Maison-Blanche aujourd'hui où il sera notamment question d'économie. Les deux puissances mondiales ont déjà convenu de prolonger leur trêve commerciale jusqu'au 10 janvier prochain. Et en terminant, Mark Carney s'est préparé au risque extrême d'une attaque américaine en sol canadien selon le New York York Times. C'était son devoir, selon lui, dans la foulée de la guerre commerciale, mais aussi des nombreuses allusions de Donald Trump sur l'idée de faire du Canada le 51e État. Mark Carney dit avoir une bonne relation avec son voisin américain avec qui il maintient le dialogue. Les allusions sur le 51e État ont commencé en décembre 2024, alors que Justin Trudeau est encore premier ministre. Voilà, c'est complet pour tous les détails et autres nouvelles. Visitez lenouveau.info.
18: Il y a une nouvelle comédie noire qui te rend mal à l'aise, Marie.
15: Oui, le sujet me donne des frissons. En fait, je serais jamais capable de m'enrichir sur la mort future de quelqu'un. Ça s'appelle Angle Mort. C'est disponible sur la plateforme tout.tv à compter d'aujourd'hui. C'est trois amis qui sont pourtant attachants, là, à première vue, qui tombent soudainement, sans le vouloir, dans le monde criminel. En fait, c'est l'histoire de Marc, qui est chirurgien-oncologue, qui, lui, exécute l'aide à mourir pour le bénéfice de ses patients. Et son rêve, c'est de fonder un centre de soins palliatifs 2.0 qui lui permettrait d'offrir de meilleurs traitements aux gens. Jusque-là, ça va bien, là. Pour amasser des fonds, il met sur pied avec deux de ses meilleurs amis la fiducie des 5 derniers jours. Qui rachètent à une fraction de leur valeur les assurances vie de ses patients en fin de vie. Et tout se passe bien jusqu'au jour où le trio est obligé d'emprunter une grosse somme à un prêteur sur gage afin de racheter une assurance vie de plusieurs millions de dollars à un patient diagnostiqué d'un cancer en phase terminale. Et là, les trois amis sont convaincus que le jour fatidique va arriver où il va mourir, ouais, et ils vont empocher la grosse cagnotte, là, la grosse cagnotte d'argent. Mais il y a rien qui se passe comme prévu. On va écouter un extrait de la bande-annonce.
0: Fait que c'est tata, porte-toi ça.
2: Avec quel argent?
0: Mettons que t'as un de tes patients là, qui a une assurance vie. Là, nous autres, on les rachète à 30% de sa valeur. Mais quand cette personne-là meurt, on récupère la balance de son assurance vie.
2: On a fait combien avec lui?
0: 60.
2: Merci les gars, je vous aime.
3: Je peux acheter votre assurance vie.
2: Cash?
3: 10 millions? T'oublies les 3 millions qu'il faut donner pour acheter sa police.
23: Hey, docteur Lamar!
2: J'avais pas de mon nouvel, alors je me suis dit que j'allais vous appeler pour savoir comment vous alliez.
23: J'aurais dû vous appeler avant. J'ai trouvé une cure expérimentale. Je pense que ça me fait beaucoup de bien.
24: Il pense peut-être qu'il meurt de mourir, lui. Dans 800 000, il y a un fou qui veut nous couper les doigts.
25: Une semaine de retard, un doigt. Deux semaines de retard, deux doigts.
2: On n'aura pas le choix. Ouf. Faut que Georges Sabé meure.
15: Ils vont devenir des criminels, les amis.
19: On s'entend que c'est illégal, ça, comme... Je parle pour un ami.
18: Hein. C'est vrai.
15: Manny Soleymanlou qui joue là-dedans. Pierre-Luc Funk aussi, qui joue le rôle d'un policier, d'un ex-policier corrompu. Guillaume Cyr également. Ça s'appelle Angle Mort. C'est disponible sur tout.tv. 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
18: C'est une bête de scène et elle sera en show chez nous au courant des prochains jours, demain et après-demain. Dans les prochaines minutes, on parle avec France D'Amour. On aime tellement ça y parler dans la gang du matin. On lui parle quand même souvent.
15: Elle est vraiment sympathique, cette fille-là.
18: Vraiment sympathique. Elle nous offre deux spectacles dans la région. On lui parle dans les prochains instants. Là, vous pouvez prendre vos téléphones, aller sur votre application message, ouvrir le 6-12-13, parce que c'est l'heure de texter Queen, la gang!
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0: 8h06, c'était notre queen de la pop aujourd'hui au 96.9 Rouge. Vous entendrez Katy Perry aujourd'hui à quelques reprises et vous pourrez texter queen chaque fois que vous l'entendrez.
1: Est-ce qu'on peut dire comment ça s'écrit aussi pour vous donner la chance aux gens de tomber dans la bonne boîte de concours? Queen, Q-U-E-E-N, OK? Oui.
0: Comme le groupe.
1: Comme le groupe. Oui, c'est bien important. Si vous l'écrivez autrement, vous tomberez pas dans la boîte concours,
0: non,
1: les amis.
0: Exactement. C'est une bête de scène. Elle compte 14 albums en carrière. Elle est dans le milieu depuis des années et on n'a plus vraiment besoin de la présenter. Ce matin, on jase avec France D'Amour.

0: temps chauds demain et après-demain dans la région. France d'amour, bon début de journée.
1: Hey, bon début de journée. Puis peux-tu te corriger, c'est au mois de mai, le 8 mai dernier, j'ai sorti mon 15e
0: album. On va dire au côté court de changer leur biographie. Ben oui, 15 albums. Bravo, France, Caroline. Et là, tu viens, j'imagine, nous présenter des chansons de cet album-là en show dans la région au courant des prochains jours.
1: Ben oui, écoute, puis on vient mettre le party ben, en place, puis je pense qu'il faut casser la routine, puis il faut mettre de la beauté, puis du bonheur avec tout ce qui se passe en ce moment.
2: Oui, tellement. Puis toi, tu réussis bien. L'album s'intitule Symbiose. T'es en symbiose avec d'autres artistes, aussi beaucoup de collaborations sur cet album-là.
1: Oui, vraiment, avec Soulja, avec Francis de Grandpré, Sarah Dufour, et j'en oublie, Éléonore Lagacé. Effectivement, c'est un album qui est très vivant, très énergique. Ces collaborations-là se sont faites naturellement parce que ce sont justement des artistes qui sont pas dans l'amertume ou dans, tu sais, sont dans l'énergie positive. Puis oui. Moi, ça, je réponds bien à cette énergie-là. Donc, oui. ça a fait un album très, très, très, très lumineux.
2: Tu parlais de Sarah Dufour, ta collaboration, la chanson « Faut pas pleurer ». On va en écouter un petit extrait. Ouais, ça,

0: Faut pas pleurer, mais quelle belle chanson qui raconte quoi, France d'amour? Mets-nous en contexte.
1: Une chanson sur l'intimidation. C'est de, comment je pourrais dire, quand t'es intimidé, puis c'est drôle, on peut le mettre aussi en parlant de Donald Trump, on peut le prendre aussi en tant que Québécois, aussi en tant que Canadien ou Québécois, de pas se retourner, puis de faire son chemin, puis de faire à sa tête, puis de faire comme de pas justement se laisser détourner du chemin sur lequel on a envie de marcher, sur le but qu'on a dans la vie, nos rêves. Faut pas se laisser détourner, il faut vraiment garder le cap, puis rester debout dans l'adversité, puis de pas, c'est vraiment ça la chanson, mais évidemment on s'adresse à une fille, de deux amis qui s'adressent à leur copine, mais c'est vraiment ça, puis je trouvais ça important parce que je trouve qu'on, tu sais, souvent on en parle, mais je veux dire, c'est important que les gens se sentent compris, que les gens comprennent qu'on est là pour eux autres, puis qu'il y a personne qui est d'accord avec ça, sur le fait d'intimider les autres pour aucune raison.
2: On l'a dit, il y a eu beaucoup de collaborations dans cet album-là. On est allé chercher des collaborations positives. Eux, j'imagine, tout ce beau monde-là, ces beaux artistes-là, ça leur a fait plaisir de travailler avec, on va le dire, une légende de la musique québécoise comme tu es. Mais toi, qu'est-ce que tu es allé chercher dans ces collaborations, excepté le positivisme?
1: Ben, écoute, c'est sûr que quand tu écris une chanson, puis là, quelqu'un d'autre vient collaborer, ça amène une couleur, en tout cas quelque chose de différent, tu sais, puis c'est ça, je trouve que ça bonifie la chanson. C'est sûr que, tu sais, moi je peux pas rapper. Soulja, quand il est arrivé avec son rap, là, il a fallu que ça, je rechante ma chanson parce que c'est comme si je m'avais botté le derrière.
2: Mais c'était une première, ça, une chanson plus rap aussi, là.
1: Ben, c'est vraiment, j'étais comme, hey, ok, faut que je rechante, ça a pas de bon sens, l'énergie. Puis quand Sarah est venue chanter, ça, c'est devenu tellement touchant. Oui, ça a un petit côté country, mais c'est devenu plus touchant parce qu'elle est tellement vraie puis authentique, Sarah, que nos voix se sont... Premièrement, quand on s'est rencontrés, là, il manquait juste la corde à linge, là, parce que là, on s'est mis à jaser, là, puis on va attendre, c'est vrai, fallait travailler, mais puis c'est ça, puis Éléonore Lagacé, écoute, la chanson est devenue une chanson tellement high, tellement, c'est une chanson disco rock, c'est vraiment trippant. Ouais, vraiment, ils ont apporté, ils ont dynamisé vraiment les versions.
0: On adore. Puis là, dans ton show, tu dis, bon, là, t'es allé partout un peu dans cet album-là. Puis dans ton show, tu sais, on mentionne que, oui, tu vas rocker, mais tu vas jazzer intelligemment. Tu vas nous proposer comme tes chansons sous différentes formes. Qu'est-ce qui nous attend dans ton spectacle?
1: Non, les albums jazz, non. Ça, c'est quand je fais des shows... Ben, j'en fais plus, là, ça longtemps, tu sais. Ça a été une bulle, là, tu sais, mais oui, je suis capable de le faire. Si quelqu'un vraiment me demande, hey, tu peux-tu faire une chanson des albums Bubble Bath et Champagne, ça va m'arriver d'en faire un petit bout, mais non, je fais vraiment des chansons que les gens, vraiment les plus connus, avec quelques nouvelles chansons.
0: C'est le fun. Puis même si tes collaborateurs sont pas là avec toi, tu fais ces chansons-là sur scène de Symbiose.
1: Oui, ben oui, oui. Il existe quand même ces chansons-là, malgré tout, malgré qui la chante.
0: Serais-tu game de prendre quelqu'un dans le public qui connaît la partie de la personne avec qui tu aurais collaboré, France? Ben, attends, t'as connu, viens-t'en.
1: Pas vraiment, non.
0: On sait jamais comment ça peut virer, hein?
1: Ouais, j'ai pas ce gosse-là, mais tu sais, les gens, ils chantent de toute façon les chansons, pis ça, c'est le fun. Mais faudrait que j'écoute la personne avant, avoir un démo avant.
0: Des auditions, là.
3: Et que je te comprends.
0: On n'est pas rendu, t'as peut-être pas autant de temps devant toi pour passer des auditions avant chaque spectacle.
1: Ouais, parce que moi, j'ai pu avoir ben du fun avec la personne, mais le public, lui, il peut faire comme, pour le public, là, j'ose pas leur imposer ça, là.
0: Ben, j'avoue, on prend pas le risque quand même. Ben, France, on peut te retrouver demain du côté cours de Jonquière, le 26 septembre, du côté du Vieux Couvent à Saint-Prime. Là, t'as-tu fait la route ou tu l'as fait demain?
1: Je l'ai fait demain.
0: Bon, ben France, on va souhaiter une belle route. Pis,
2: bienvenue chez nous.
0: Ben oui, on souhaite un beau tour dans notre région. Puis je pense que les gens t'adoptent à chaque fois que tu fais
3: toujours
0: ton tour.
3: Toujours un plaisir, oui.
1: Oh, c'est gentil, merci.
0: Ben bon show. Salut. Bye bye, France. Bye. C'est jeudi et ben qu'est-ce qui rime avec jeudi? La playlist du jeudi. On vous demande de texter playlist au 6-12-13 pour faire l'élection du meilleur DJ d'aujourd'hui. Et aujourd'hui, c'est un duel qui va opposer Marie et Thomas. Qui aura choisi les meilleures chansons? Ben, ça sera à vous de décider si vous nous textez playlist dès maintenant au 6-12-13. On aura aussi Charlotte Cardin à Rose.
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3: Écoutez-la au complet dans un instant.
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21: Oh yeah! En formule duel, la playlist du jeudi, c'est quoi? En fait, on a sélectionné des catégories pour lesquelles, cette semaine, Marie et Thomas ont choisi des chansons qui y sont associées. Leurs chansons, bref, et qui, selon eux, représentent le mieux la catégorie. Et une personne va devoir déterminer qui est le meilleur DJ entre Tom et Marie. Avec ce matin, c'est Sabrina qui joue avec nous. Salut Sabrina!
22: Bon matin tout le monde!
23: Sabrina, j'espère que tu vas pas te laisser influencer par les propos de mon collègue Thomas Aubin.
22: Ah, ben non, là.
24: Non, Sabrina.
21: Il a placé ses cartes.
23: Hey, au téléphone, il lui a dit de voter pour lui.
24: Hey, mais non, mais Marie-Ève Jean, t'es en train de mentir en onde à 100%.
23: C'est pas vrai.
24: J'aurais jamais fait ça.
21: Ben, non. Alors, Sabrina, sache qu'ici, la démocratie prône, fait que tu votes vraiment pour qui tu veux. Il y aura pas de représailles après, OK? Et vous pouvez texter au 6-12-13 également pour votre choix préféré. La première catégorie, parce qu'on l'a accueilli cette semaine. Votre chanson préférée d'automne.
24: Chanson préférée d'automne. Et je veux juste dire que je prends ça très au sérieux ce matin, Marie-Ève Jean, parce qu'elle a été sur mon dos toute la semaine. Et je suis aussi DJ un peu dans la vie. Donc, j'espère vraiment gagner très fort, Sabrina. Puis si tu me fais gagner, ben on peut s'arranger pour...
21: OK, non, une
24: chanson
21: okay,
24: d'automne.
21: Vas-y.
24: Pour moi, l'automne...
22: C'est moi qui veux gagner la présidence scolaire en
24: secondaire. OK, chanson d'automne. Pour moi, l'automne, c'est cozy, c'est relax, c'est enveloppé. C'est beaucoup de sax. C'est le groupe californien The Lagoons avec California.

0: c'est romantique.
1: Ben bon, c'est très bon, Thomas. Oui. Excellent choix.
0: Tu voterais pour moi, Marie-Ève?
1: Je trouve ça très, très bon, en effet. Moi, j'aime beaucoup l'album Folklore de Taylor Swift au complet, parce que je trouve ça enveloppant. Je trouve que ça nous montre une facette plus posée de Taylor Swift, aussi plus tranquille. Et j'ai choisi la chanson Exile featuring Bon Iver.

0: c'est beau, hein?
1: Alors, Sabrina, ton choix s'arrête sur quelle chanson?
2: Ben, en tant que
1: Swiftie,
2: Marie, elle a déjà gagné.
1: Oh, yeah! T'es Swiftie! Oh my God, Sabrina! Yes!
3: Voyons, mais ma toute était bien meilleure!
1: Ben oui, mais c'est Taylor Swift.
4: Tout était bon, mais c'est moi, là, qui remporte cette catégorie.
1: Deuxième catégorie. La chanson que personne sait que t'as dans ta playlist.
4: Pour son côté grandiose, mets-moi ça un vendredi soir avec une coupe de vin de trop pis je fais tout un show. C'est Dat Amore de Dean Martin.
1: Oh! What?

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1: Je te vois avec un tablier, là, en train avec tes bols.
2: Et un spaghetti devant elle,
1: ouais,
2: c'est sûr.
1: Ouais. Vas-y, Thomas.
2: OK, un peu plaisir coupable pour moi. Chanson que j'aime chanter à tue-tête en imitant l'accent. Aimes-tu la vie comme moi, beau noir?
3: Yeah.

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1: Bon, Sabrina, ton choix s'arrête sur quelle chanson?
2: C'était vraiment serré parce que la première m'a fait penser à La Belle et le Clochard.
3: Oui,
1: tellement.
2: C'est vrai, hein?
1: Oui.
2: Mais je vais prendre la deuxième.
1: Yes. Bon. Yes. C'est égalité. Vous avez... C'est la dernière catégorie qui va déterminer qui gagne. Dernière catégorie qui est la chanson que tu veux entendre à ta fête parce que c'était vos fêtes ce lundi.
2: Oui.
1: Fait qu'on est en plein dans le thème. Tom?
3: Sabrina, jusqu'à date, tu suis bien notre plan de match. J'aime ça. OK, parfait. Non, ma découverte des dernières semaines, c'est ça. Une chanson sortie en mai dernier, un DJ marseillais, Rougal, avec Ultra Naté, chanteuse américaine aux sonorités des années 90. Ça sonne jamaïcain, ça sonne chaud. J'adore cette chanson-là ces temps-ci. C'est Move Into the Sun. Google et Ultra Naté.
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0: ça fait fête. Ça fait rave.
1: Hey, sérieux, c'est vraiment bon.
2: Quand même, hein?
1: J'adore
2: cette chanson-là.
1: Puis moi, j'ai choisi Maria Dolores d'Alain Morisseau et Sweet People.
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0: Hey, quand je suis au cactus, là.
1: Elle a les bottes de doigts qui gênent.
0: Maria, comme t'as le dos. Alors, Sabrina, qui t'a choisi?
2: 100% Maria de Lorraine. Oh, yeah! C'est la soupe du bord.
0: Bravo, Marie! Alors, Sabrina, t'es pas... Comment qu'on dit? T'es pas corrompu pantoute. On t'aime. T'es très intègre. Merci d'avoir joué avec nous ce matin, Sabrina. On te souhaite une belle journée.
2: Bonne journée.
0: Bye. Bye. Oh mon Dieu. Pitom, pas trop dur?
3: Je trouve ça difficile, mais c'était des bons choix aussi, Marie-Ève. Tu sais, Maria Dolores devrait être renommée pour toi. Ça devrait être Marie-Ève, ben, quand elle danse.
0: C'est ça.
3: Ah, j'avais pas compris.
0: Merci d'avoir participé à la playlist de jeudi. On se reprend la semaine prochaine. Charlotte Cardin au 96.9 Rouge.

0: 8h30 au 96.9 Rouge. Bon début de journée. Bon jeudi. La dernière ligne avant d'arriver à la fin de semaine, à vendredi. Et aux quatre nouvelles chansons de Taylor Swift. OK. Thomas? Mon Dieu, il s'est mis debout sur le bureau quasiment. C'est quel genre de journée
1: On dirait qu'au lac Saint-Jean, les journées débutent plus tôt semaine. On est à 8 full soleil présentement, alors que à Chicoutimi, Saguenay, c'est les limbes. On est dans les limbes présentement. Davy Jones arrive avec son bateau comme dans Pirates des Caraïbes. On est à 4 et c'est 8 à Robertval. C'est un maximum de 21 pour la journée, généralement ensoleillée. Une belle journée ensoleillée qui nous attend partout dans la région. Un peu le même scénario pour demain, samedi, dimanche. Jusqu'à mercredi prochain, c'est du soleil qu'on prévoit. Donc, une belle fin de semaine à prévoir. C'est le moment d'aller aux pommes, aux citrouilles bientôt.
0: Oui. Non, il y a plein de belles activités. Faites vos shootings photos, là. Faites vos shootings photos, vous allez être bon pour l'hiver. Vous allez avoir du contenu Instagram pour tout l'hiver. On s'en va voir Étienne de Nouveau Info. Salut Étienne!
2: Salut, salut!
0: Qu'est-ce qu'on surveille au bulletin à 17h aujourd'hui?
2: Aujourd'hui, gros débat du côté du THC, le débat de Radio-Canada, qui le débat régional en fait, là, pas confondre avec un autre débat des chefs. Alors on va être là aujourd'hui, puis on va aussi, encore une fois, voir un peu l'envers du décor d'une préparation de débat. Pour l'instant, on a réussi à s'entretenir avec Yannick Gagnon. Reste à voir si d'autres partis vont être de la partie pour ce reportage-là. Et aussi le Salon du livre du Saguenay-Lac-Saint-Jean. On parle de ça ce soir.
0: Excellent. On vous surveille au bulletin dès 17h. Marie, qu'est-ce qu'on retient dans le showbiz aujourd'hui? 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Katia Boivin fait des finalistes à chaque jour. Voici celle d'hier.
3: C'est un gros prix et c'est Maude Filion qui est notre finaliste aujourd'hui. Allô, Maude?
4: Allô?
3: Je me demandais si t'avais l'âge de partir, mais t'es correct. T'as l'âge de partir.
4: Oui.
3: J'ai dit tout déjà. Donc, j'imagine, Maude, à l'âge que t'as, t'as pas parti, t'es jamais allé en croisière.
4: Non, jamais, non.
3: T'es-tu déjà allé en voyage à l'extérieur?
4: Je suis allée une fois quand j'étais petite, mais sinon, non, j'ai jamais voyagé.
3: Bon, ben écoute, tu es finaliste, imagine-toi donc.
0: Oh, c'est simple, quand vous entendez la queen de la pop sur nos ondes, vous textez queen, Q-U-E-E-N, au 6-12-13. Vous entendrez toujours une grande voix, vous le mentionnez avant. Nous, on l'a passé un peu plus tôt ce matin, mais d'autres... en fait, la même queen de la pop va passer dans le show à Katia ce matin, cet après-midi. C'est Katy Perry aujourd'hui.
5: Oui.
0: Ce soir, à Pas pour rien, 17h sur Crave et 19h sur Nouveau, ils reçoivent Jason Roy l'éveillé qui va jouer la belle dans la bête. Il va jouer la bête dans la comédie musicale de Juste pour rire qui a été annoncée cette semaine, La Belle et la Bête. Ils seront aussi sur le plateau de la série une saison brûlante. Ça, c'est à mi-chemin entre drame et suspense torride, diffusé sur Crave en décembre prochain. Et ils vont parler de sexualité à l'écran, justement, avec l'autrice Sarah Maud Beauchesne. Phil Lacroix va parler avec l'autrice Michelle Allen. C'est elle qui avait fait Fugueuse, L'échappée, sur

pissenlits jaunes, puis les pissenlits blancs là, qui se forment en, c'est comme en mousse, en bubu, ben c'était la même affaire. C'est juste à deux moments différents. Et on veut savoir, vous, c'est quoi que vous avez appris sur le tard? Faites, oh, OK, tout le monde sait ça, mais pas moi, finalement. Texto 61213, encore la page Facebook de Rouge. On promet, on écoute et on ne juge pas. Et on vous lit après. Bouge ton teigne au 96.9.

0: and Friends au 96.9 Pro. Aujourd'hui, on vous demande quoi l'affaire que vous avez comme catché un peu après tout le monde. Puis il y a pas de gêne à ça parce que je veux dire, on a une infinité de connaissances, on a plein de connaissances nous autres, mais on peut pas tout savoir. Puis souvent c'est comme un peu des connaissances un peu weird, un peu on nous apprend pas ça sur les bancs d'école. On va le dire ainsi. On vous a demandé qu'est-ce que vous avez appris après tout le monde. Il y a quand même des réponses très comiques, mais je commence par vous Thomas et Marie, qu'est-ce que vous avez appris après tout le monde qui était comme une évidence là?
1: Ça a été très long avant que je comprenne que la framboise bleue, ce n'était pas une autre sorte de framboise, puis que c'était vraiment une saveur chimique.
2: Genre les slush
1: framboise bleue. Ouais, exact. Je trouvais ça bleu pas mal, mais j'aimais beaucoup. C'était comme ma saveur préférée, fait que dans ma tête, c'était un fruit.
0: C'est cute.
1: Framboise bleue, ouais.
2: J'aime ça.
1: Ouais, sinon, les raisins secs, puis oui. Les raisins, c'est le même fruit. Ça, j'étais sûr que c'était deux choses différentes aussi.
0: Okay.
1: Ça se ressemble pas, là, un petit raisin sec.
0: C'est vrai.
1: Un raisin, comment que ça peut devenir aussi
0: petit? Il a été séché, ratatiné.
1: Ouais.
0: Ah ben ça, tu nous diras dans 50 ans, Thomas.
1: Quoi? Et les cornichons puis les concombres, dans ma tête, c'est deux choses différentes aussi, mais c'est la même affaire.
2: Ouais. Marie, je pense que t'es pas le seul.
0: Non, Marie?
2: Moi, c'est la chanson, je me pose encore toujours la question, la chanson de Roxanne...
0: Ouais.
2: The Police.
0: Ouais.
2: De Roxanne. C'est Roxanne de The Police.
0: Ouais.
2: Puis j'ai toujours appelé ça Roxette. Mais... J'entends Roxette, moi, quand il chante. Fait que c'était dans mon cours de radio à Québec. Puis c'était un cours de musique. Puis à un moment donné, je lève la main. Hey, c'est Roxette de The Police.
0: Non.
2: Tout le monde est parti à rire. J'ai fait, bon, OK, je pense que c'est ça. Puis moi, je me posais la question. C'est quoi? Et on dit, Marie-Ève, c'est Roxane que t'entends. Ah. Puis encore aujourd'hui, je me pose la question quand on l'entend en nombre.
1: Parce qu'il y a une chanson aussi qui est The Roxette de Joyride.

0: Le groupe Roxette aussi.
1: C'est le groupe
0: Roxette. Got the look. Roxette. Il y a plein de... T'es pas folle. Moi, j'ai appris cet été. Et c'est gênant que... Puis je me demandais pourquoi, quand j'allais dans le bas du fleuve, là, que tout était sur mer, sur mer, sur mer. Puis j'étais comme, pour qui vous prenez? C'est de l'appropriation culturelle. Votre eau est pas salée. C'est le fleuve. Oups. Moi, je savais pas que le fleuve, à un certain point, devenait comme salé.
2: Mais c'est correct. Ça n'est pas la seule, sûrement.
0: Dans ma tête, fleuve égale eau douce. Le fleuve Saint-Laurent, de où c'est salé, je comprends que ça connecte à la mer, mais moi, je pensais que ça commençait plus loin, là, genre à percer.
1: Aïe.
2: Mais c'est pas grave. Il y a pas
1: Non, je sais, j'essaie de
2: on a toutes nos croyances, on a toutes nos pensées.
0: Ben oui.
2: On a toutes nos comment je pourrais dire ça, nos connaissances dans certains domaines aussi.
0: Ben oui, absolument. Puis on a reçu des réponses qui nous font sentir un peu moins mal, puis on aime le fait que vous soyez livrés sur le Facebook de Rouge.
1: Ouais, il y a Audrey, entre autres, qui vient tout juste de nous texter au 6-12-13, ça, je trouve ça bien drôle, là, que dans les œufs Cadbury, c'était des vrais œufs.
0: Ah! Oh, pensais que c'était des vrais œufs!
2: Ah, oh, c'est cute!
1: Ah, c'est quand même mignon.
2: Il y a Mylène qui nous a texté un peu plus tôt. J'avais un ami, je vous jure que c'était pas moi, qui m'avait demandé au resto la différence entre une pizza garnie et une pizza al dress. Ça fait 25 ans de ça et je la ris toujours autant. On avait 18 ans à l'époque. C'est cute.
0: Oh, c'est mignon. Sinon, Cathy qui dit, oh mon Dieu, je détestais la sauce aigre douce. Mais en Alberta, j'ai goûté la sweet and sour et j'ai adoré. Je me suis dit, Caroline, pourquoi on n'a pas ça au Québec?
2: Petite nouvelle, donc c'est la même sauce.
0: C'est la même affaire.
1: C'est ma préférée.
0: Sinon, Tom, toi, tu connais l'expression l'huile de coude.
1: Ben oui.
2: Je connais pas ça, moi.
1: Vous connaissez pas ça?
2: Non.
1: Avoir de l'huile, ben tu sais, il faut que tu mettes un peu d'huile de coude puis ça va y aller.
2: OK. Non? Ben explique-nous.
1: Ben là, l'huile de coude, c'est que tu dis ça quand il faut que tu y ailles manuellement,
2: faut que tu
1: forces, exactement. Ah. Que tu t'y mettes, que t'aies pas peur de te salir, puis que t'ailles mettre de l'huile de coude là-dedans.
0: Ben là, Nancy, sur Facebook, a dit, moi, l'huile de coude, j'ai longtemps pensé que c'était un produit en quincaillerie. Et j'ai appris dans la vingtaine que c'était une expression.
1: Ben, tu sais, un produit dans la quincaillerie, ben oui, il faut que t'ailles mettre un peu d'huile de coude. Il faut que t'ailles forcer un peu. Oh, ouais.
0: Ben non, mais moi aussi, j'aurais pensé que c'était un produit. Là, je connaissais même pas cette expression-là. Merci,
2: j'ai pas fait Bouchard, je vais te prendre l'huile de
0: l'huile
2: coude.
0: De l'huile de coude.
2: S'il te plaît. Oui.
0: Avec tout le sérieux, tout le sérieux du monde. Oui. Oui. Oui. Très convaincu de son affaire, la fille. Merci de vous être livré comme ça. Comme on le dit, on vous écoute. On ne juge pas ici dans la gang du matin. Katia 120, voyons. Katia, 100 vient. Et les deux frères aussi à Rouge. Restez là.
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0: matin, 8h51. Thomas, quel sera le titre du balado publié sur iHeartRadio?
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0: Bonjour Katia.
3: Bon matin.
0: Ça va bien?
3: Ça va super bien. Et on n'a jamais l'impression que le matin, ça va être, on va avoir des après-midi comme hier, hein. Je suis habillée full le matin, puis l'après-midi, je m'en dirais que je sors, je sais pas trop où, là.
0: Hier, par contre, là, les guêpes dehors.
3: Oui.
0: On essaie de profiter de l'extérieur, là. C'est intense. En fin d'après-midi, hier, je me suis fait attaquer. Je suis rentrée dedans.
3: Abandonné. Qu'on soit dehors.
0: Ah non.
3: Ce matin, je vais vous parler, en fait, je vais vous parler des émojis qui peuvent avoir un autre sens. Si vous marquez LOL dans vos messages, ça a l'air que la signification a changé.
0: Non.
3: Le LOL, pour certaines générations, Z, la plus jeune, ça peut être plus vu différemment, même un peu agressivité. Ouais. Hein? Même chose pour le pouce levé. Il y en a qui trouvent que c'est plus agressif, genre. Ouais, exactement, le pouce levé.
4: Mon père, c'est toujours comme ça qu'il me répond, fait que j'imagine que c'est positif.
3: Ben c'est ça. Ben là, je me dis, maintenant, arrêtez de trouver des troubles, ce qu'il y en a pas, hein.
0: C'est ça. Faut arrêter d'analyser, là.
4: Ben, c'est ça.
0: Moi, ça m'énerve.
3: Analyser les émojis, ça veut dire que c'est correct.
0: Non, mais faut comprendre la personne qui nous texte, tu sais. Je veux dire, si ma mère m'envoie un pouce levé, fine. Mais si mon chum me répond avec un pouce levé, ça veut dire comme... OK, c'est bon.
3: Hein, moi, je définis pas ça. Me casse pas la tête avec ça, moi.
0: Non. Non,
3: c'est
0: non,
3: sûr que si tu me fais un doigt d'honneur, là, je vais poser des questions.
0: Moi, je vais partir, Marie.
3: Là, je vais dire, OK, je sais pas ce qui s'est passé.
0: Désolée, accrochée.
3: J'ai vu une série hier, j'étais en retard, c'est sorti au mois de mai. Hein? Mais ça, c'est tiré d'un best-seller. C'est un thriller psychologique tellement bon, Octobre. Si vous aimez les enquêtes de meurtre en série, moi, j'adore ça. Mm-hmm. Vous allez adorer cette série-là. Il y a 2 saisons. La première, je l'avais vue. La 2, je l'ai regardée hier, quasiment en one-shot. Il m'en reste une. C'est 6 épisodes, c'est pas long. Hein?
0: Ah.
3: Puis... c'est vraiment très bon. Octobre, c'est sur Netflix. Je vous en reparle tantôt.
0: Merveilleux. Merci, Katia. C'est jeudi. On vous souhaite une très, très belle journée branchée à rouge. Surveillez la queen de la pop.
3: Ben oui.
0: C'est qui la queen aujourd'hui? Désignée aujourd'hui, c'est une vraie queen. C'est Katy Perry, là. Ah. Elle aurait pu être la première dame du Canada, là.
3: Oui.
0: Si elle avait été un petit peu plus vite. Mais regarde, qu'est-ce que vous voulez? Fait que quand vous entendrez une chanson de Katy Perry, vous serez aux aguettes excité queen au 6-12-13. Katia, bon show.
3: Merci.
0: Bonne journée. Marie-Ève, Thomas, on se retrouve demain.
5: Yes.
0: Marie, tu pourras nous présenter les 4 nouvelles tunes de Taylor Swift.
3: Ah, c'est vrai?
0: Ben oui, j'oublierai pas ça. On se peut plus. Ben, je vais te rappeler si Jeanne. Ça devrait pas. On vous souhaite une excellente journée. Noah Kahan s'en vient avec Stick Season. Après, une fille qui devrait être une queen de la pop éventuellement, là, sur nos ondes. Céline Dion, It's All Coming Back to Me Now. Bonne journée tout le monde!
5: Salut! Bonne journée.

bon demain pour Taylor Swift. J'ai vraiment hâte d'entendre ça. Il y a l'acteur Javier Bardem qui a relayé une pétition visant à révoquer Pink, la chanteuse Pink, de son poste d'ambassadrice de l'UNICEF. En fait, il demande aux internautes, là, il a fait ça via son compte Instagram, de signer une pétition pour que la chanteuse soit démise de ses fonctions. Pourquoi ça? Parce que Pink, elle a dénoncé l'intervention pro-palestinienne de Macklemore en première partie de tournée de Ed Sheeran. Ça fait beaucoup d'histoires, cette histoire-là, en fait. Alors, c'est pour ça qu'il y a une pétition sur elle. On l'écoute, Pink, au 96.9 Rouge.

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ça va être un petit peu plus vite qu'hier, là. Le soleil qui est sorti, c'est une très belle journée qu'on nous prévoit encore aujourd'hui, jeudi. Est-ce que vous voulez saluer des gens ou souhaiter bonne fête à quelqu'un? Vous m'envoyez un petit SMS au 6-12-13. Ça, c'était bon, cette chanson-là. On retourne en 1998 avec les Goo Goo Dolls au 96.9 Rouge.

0: Vous en faites pas, vous l'avez pas manqué encore et pas passé encore, mais ça s'en vient dans pas très long. La queen de la pop aujourd'hui, c'est Katy Perry. Alors dès que vous allez l'entendre, vous textez queen, seulement queen, au 6-12-13. On va réentendre Katy Perry en après-midi et un peu plus à la fin de la journée, on va faire une personne finaliste. On écoute Gauthier à Rouge.
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Je ne sais pas si vous avez vu passer ça, une chanteuse et comédienne française, Amanda Lear, qui a interpellé un peu Miley Cyrus avec un message teinté d'ironie, je dirais, qu'elle aurait plagié l'un de ses titres du nouvel album de Miley. En fait, c'est la chanson Red Lights. Et je suis allée entendre la chanson d'Amanda Lear qui date de 1978, ça s'appelle The Sphinx. Et vraiment, la ressemblance est assez frappante des deux chansons. Alors, je sais que c'est Universal qui a ça dans les mains. Elle a dit qu'elle s'en occupe pas, mais que c'est à la compagnie de disques. Et il n'y a pas eu de commentaire de Miley pour l'instant. On l'écoute au 96.9 Rouge, Miley. Let's go.

déjà atteint 21 degrés aujourd'hui. Nous en manque 10. C'est 11 actuellement sur le Saguenay-Lac-Saint-Jean. On nous prévoit quand même beaucoup de journées ensoleillées qui s'amènent jusqu'à mercredi prochain. On va attendre, là. C'est encore loin, mais en tout cas, on écoute celui qui sera en spectacle au Japon au fin octobre.

2008, hier, j'ai commencé une série. C'est pas long, il y a 6 épisodes. J'avais vu la première saison, j'avais adoré ça. J'avais pas vu que la saison 2 était sortie. C'est rare que j'en pense. J'en passe une, ça s'appelle Octobre. C'est tiré d'un best-seller, cette série-là. Et je vous dirais que c'est un thriller psychologique. C'est un peu sur par rapport aux tueurs en série, des enquêtes. Moi, j'aime ça. Je voulais vous faire entendre un peu la bande-annonce. Je sais pas si on peut l'entendre. La bande-annonce. Non, on veut pas l'entendre, là, mais en tout cas, je voulais vous la faire entendre. C'est vraiment très, très bon. Et c'est sorti au mois de mai dernier. Si vous voulez regarder quelque chose de trailer, tueur en série, enquête, vous allez adorer la série Octobre. C'est sur Netflix. Lady Gaga s'en vient.

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1: Bonne fin d'après-midi, ici Benoît Chevalier. Les journalistes de CNN, MS Now et Politico se sont vus interdire l'accès à la Maison-Blanche ce matin, ce qui contrevient à une décision du tribunal. La nuit dernière, un juge a ordonné à l'administration Trump de rétablir les accréditations des journalistes des trois médias. Il estime que les arguments présentés pour leur interdire de faire leur travail étaient insuffisants. Chez nous, en ce lendemain de débat, Paul Saint-Pierre Plamondon rencontre la mairesse de Montréal, Soraya Martinez-Ferrada, cet après-midi. Charles Milliard rencontrera la mairesse de Sherbrooke, Marie-Claude Bibeau, ce matin. Rouba Gazal est à Québec pour un tête-à-tête avec Bruno Marchand. Éric Duhaime est à Nicolet-Bécancour, tandis que Christine Fréchette fait campagne à Trois-Rivières. Enfin, la police a réussi à identifier les ossements retrouvés par un randonneur dans le parc de la Gatineau le 7 septembre dernier. Il s'agit de Ludovic Anthony Florent Chauvin, un résident d'Ottawa âgé de 44 ans. Il avait été rapporté disparu en février dernier. Pour l'instant, rien ne laisse croire qu'il a été victime d'un acte criminel.
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Salut, bon jeudi. Je vous attends pour être soivé aujourd'hui avec José Godet, Bianca Gervais et Pierre Hébert qui va parler des choses qui nous intimident même encore à l'âge adulte. Véronique et les Fantastiques, 15h55 à Rouge.

J'ai des gens qui m'ont écrit, qui ont écouté la saison sur Netflix, la série Octobre. Et c'est vrai que la deuxième saison que j'ai regardée, je vous parlais d'Octobre tantôt. Saison 1, c'est Octobre, mais saison 2, ça s'appelle Cache-Cache. Et c'est ça que je suis en train de regarder. Et c'est vrai que c'est bon. Olivia Dean avec Man I Need au 96.9 Rouge. Bon jeudi!

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Ben moi, c'est fait. Je suis allée voter. C'est fait pour le gala de la disque. Vous pouvez voter jusqu'au 8 octobre prochain. Vos artistes musicaux préférés. Il y a plusieurs catégories, là. On, ça va

aller sur palmarèsadisque.ca. On va vous défiler ça, mais ça vaut la peine d'aller voter. Évidemment, le gala de la disque aura lieu le 8 novembre prochain. Donc, l'adresse, je vous le rappelle, c'est palmarèsadisque.ca. James Blunt et Jelly Roll s'amènent à Rouge.

0: prise sur ce qui s'en vient. Au retour.
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6: 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Après sa radiation de l'Ordre des médecins et la dissolution de sa fondation caritative, Maggie, chirurgienne dans le secteur humanitaire, accepte d'opérer en secret la très jeune fiancée d'un oligarque russe. Elle se retrouve alors au cœur d'une conspiration internationale dont elle ignorait tout. Près de moi pour toujours, Darlene Coben et Reese Witherspoon aux éditions Bellefond, maintenant disponibles en librairie et sur renombré.com. 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
1: Je salue Julie qui s'en va faire une petite partie de golf après-midi avec des amis. Oh, ça, c'est le fun, chanceuse. On a 14 degrés actuellement sur le Saguenay-Lac-Saint-Jean. Mumford & Son et Chris Templeton au 96.9. Rouge, bonne journée.
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Je salue Dominique Dallemant. Elle dit qu'elle vient d'aller prendre une marche puis que c'était vraiment beau. Merci, Dominique, d'être branchée à Rouge avec nous. Dans quelques instants, c'est complètement midi. Nous, on se reprend.

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2: Bon jeudi midi, merci beaucoup d'être là, on est content de vous retrouver. C'est un petit peu frais, mais il fait beau, on est de bonne humeur. Christine, je te salue!
3: Je te salue aussi!
2: Comment ça va?
3: Je vais bien, toi?
2: Hey, ben, grosse journée aujourd'hui, là.
3: Oui!
2: On est ensemble, là.
3: Uh-huh.
2: Là, on se retrouve ce soir.
3: Ben, tiens.
2: Complètement, en tout cas, on peut-tu le dire, qu'est-ce qu'on fait ce soir? C'est-tu suis connu?
3: Ben.
2: C'est le Partavéro.
3: C'est ça.
2: On n'en dit pas plus parce que d'un coup,
3: vous êtes pas à Montréal.
2: Oui.
3: Ben,
2: exactement.
3: Sinon, y a-tu
2: un party chez vous?
3: En Abitibi, un jeudi?
2: Au Saguenay?
3: Allez.
2: Au Saguenay, ça se peut.
3: Au Saguenay, je serais pas surprise que ça soit bon pour souper, ça.
2: Ah, oui.
3: Ah, moi, j'irais manger au Saguenay une petite tourtière, là. Il me semble qu'on est, on est dans le temps, là.
2: Les gens sont fins au Saguenay,
3: ainsi
2: en plus.
3: Paille. J'ai faim. Pierre!
2: Oui!
3: Non, c'est aujourd'hui grande nouvelle, hein. C'est une journée mondiale, encore.
2: Oui.
3: Comme à tous les jours. Il y en a une à célébrer. Et aujourd'hui, c'est la journée mondiale de la mer.
2: Bravo!
3: Mais pas la mer, la mienne, ni la tienne.
2: Non.
3: La mer MER.
2: Oui!
3: Celle qui vague
2: à ses occupations.
3: Celle qui vague à ses occupations, merci. Mais, quelqu'un qui a ajouté une joke dans le pacing, puis ça me fait rire.
2: Quoi?
3: Parce que si ta mère était morte...
2: Oh non! Ça serait la mère morte?
3: C'est ça la blague, mais je l'ai ratée.
2: Ah, j'ai pas entendu.
3: Oh non, excusez-moi. Mais tu fais souvent des croisières, Pierre. En revenant, excusez.
2: Je parle de la dire, ta mère est morte souvent.
3: Non.
2: Qu'est-ce qui se passe, là?
3: Arrêtez.
2: Qui,
3: Pierre? Reviens-moi.
2: Je suis là.
3: Tu fais des croisières souvent?
2: Oui.
3: On en parle. Moi, j'ai jamais fait une croisière. Mmh. Toi, t'en as fait plein.
2: Oui.
3: Est-ce que t'as le mal de mer là-dessus?
2: Oh non, au contraire.
3: Non, jamais.
2: Ah non, tu sais, des fois, quand je me couche là, sur le bateau, puis ça tangue un peu, j'ai l'impression que ça me berce.
3: Oh.
2: J'adore ça.
3: OK, puis mettons, tu le sens-tu? Tu sais, sur les gros bateaux,
2: Oui. Tu
3: le sens-tu que ben, ça bouge?
2: Les nouveaux bateaux, avec la nouvelle technologie, ils ont ce qu'on appelle des stabilisateurs.
3: OK.
2: Fait que ça bouge pas tant. Okay. Puis avec les radars, ils sont capables d'éviter, mettons, les endroits où ça brasse beaucoup. Mais c'est rare là, que je vois des gens, mettons, sur un bateau qui ont le mal de mer. La seule affaire, par exemple, c'est quand tu sors d'un bateau, ça se peut des fois, mettons, que je fasse... Oh, j'ai encore l'impression que je tangue, même si je suis sur la terre ferme. Là.
3: Ah oui, hein?
2: Ah oui.
3: Ah, parce que moi, je trouve ça particulier, mettons, de manger tous les jours, tu sais, tous tes repas
2: sur
3: un bateau qui bouge, là, je sais pas si je serais prêt.
2: Mais c'est parce que il y a de quoi de weird aussi, c'est parce que si mettons tu vas pas à l'extérieur,
3: tu
2: regardes dehors, puis là tu vois le bateau bouger un peu, on dirait que tu le rappelles à ton cerveau que tu bouges, mais sinon si tu manges puis tu t'occupes, tu t'en rends pas compte.
3: OK, c'est intéressant. Je sais que t'aimes pas les produits de la mer, fait qu'on parlera pas ça.
2: Yes.
3: Puis je sais pas c'est quoi mes phrases aujourd'hui, j'ai ben de la misère. Serais-tu game d'habiter sur un bateau? Tu sais, partir un an là, mettons avec ta famille.
2: Ben oui.
3: Oui?
2: Ah oui. Ah, moi, si j'avais à faire le tour du monde, je le ferais en bateau.
3: Ah, ouais?
2: J'aime ça. Il y a de quoi quand t'es dans l'air salin, de super relaxant, de super apaisant. Moi, je trouve qu'un bateau, ça me calme. Vraiment, j'aime ça quand je vois rien autour.
3: Mm.
2: C'est comme si tu fais, hey, je suis perdu, je m'occupe de rien, mais des fois,
3: Moi, je pense que ça m'angoisserait complètement.
2: Ah oui?
3: De pas voir rien. Tu sais, comme, pas voir de terre ferme à l'horizon, là.
2: Mm-hmm.
3: Juste de l'eau, pis tu sais, on le sait que la mer, si ça s'agite, tu peux rien faire, là.
2: Je comprends. Ah non, il y a de quoi... Tu sais, des fois, il y en a, là, on a vu dans les nouvelles, là, mettons, des gens qui prennent leur retraite puis vont habiter sur un bateau.
3: Oui.
2: Pour les 3-4 prochaines années.
3: Oui, oui.
2: J'habiterais peut-être pas là, mais faire le tour du monde avec mes enfants, un sincère rêve. Là.
3: Eh bien, Pierre, je veux te parler, justement, en parlant de retraite, dans 3 minutes, on va parler de salaire, Pierre. Mais juste avant, on écoute Rihanna.

0: On a reçu plein de textos. Il y a quelqu'un qui dit « Salut, pipi, cri-cri. Est-ce que ce serait possible de souhaiter un splendide bonne fête à mon petit gars, Philippe Vaillancourt, qui a aujourd'hui 15 ans? » Ben là.
1: Ben oui.
0: Bonne fête, petit gars! Bonne fête, petit gars! Dis à maman qu'on en revienne.
1: Oui.
0: Il y a aussi Alexis qui dit « Trop content de vous écouter en direct en faisant mes boîtes. Je déménage dans ma première maison à l'âge de 21 ans. »
1: Oh, ça, c'est un beau moment.
0: C'est impressionnant.
1: Acheter une maison à 21 ans, oui, c'est impressionnant.
0: Hey, 21 ans, c'est impressionnant.
1: Absolument.
0: Moi, j'ai acheté la mienne à 35. T'sais.
1: Ouais, mais pourtant, t'as fait tout le temps des bons choix.
0: Ben oui, je comprends pas. Mais bravo, Alexis. Dimanche, Pierre, j'écoutais Découverte.
1: Oui.
0: Puis je me suis dit, mon Dieu, c'est une émission qui nous ressemble.
1: Pourquoi?
0: Ben, on y apprend plein d'affaires.
1: Ah, que ça, ma notre émission.
0: Ben oui.
1: On dit, hey, je nous vois faire Découverte.
0: Ben aussi, je nous vois. Oui, je nous vois.
1: On devrait animer Découverte.
0: Ben absolument, ben oui. Mais j'écoutais un reportage sur la mission Artemis 2, puis je me suis posé la question, c'est combien ça gagne un astronaute?
1: Oh, bonne question.
0: Je me suis demandé, c'est quoi le salaire d'un astronaute? Le sais-tu, toi, veux-tu guesser?
1: Je sais même pas.
0: Combien tu penses ça gagne un astronaute?
1: Je sais même pas qui paye les astronautes.
0: Ben c'est ça, moi non plus, je savais rien de
1: tout. Ben, ça doit être... c'est difficile. Hey, moi, je me dis...
0: Il y en a combien dans le monde des astronautes? Mettons, il y en a 30, 50, mettons 50. Dans le monde entier, là.
1: Ben, 300 000.
0: Hein? 300 000?
1: Oui.
0: Que ça gagne?
1: Oui, oui, je pense pas qu'il y ait que 300 000 astronautes.
0: Okay, moi aussi, je trouvais que c'était beaucoup, mais c'est pas que je me dis...
1: Ben, 300 000, parce que c'est quand même de quoi de scientifique.
0: Ouais.
1: Fait que j'irai avec 300 000.
0: Ben, c'est entre 90 000 et 175 000 Canadiens.
1: That's not that much.
0: Hey, c'est pas beaucoup là pour t'en aller dans l'espace.
1: Je comprends, mais t'as le privilège de faire quelque chose que tellement peu de personnes vont faire dans leur vie.
0: Absolument, mais la discipline de vie que ça te demande, l'entraînement, toute la préparation qu'il faut faire, toutes les sacrifices que tu dois faire aussi, t'éloigner. Tu sais, il y en a qui ont des primes d'éloignement parce qu'ils vont travailler d'une mine à cette île. Tu sais, toi tu t'en vas sur une autre planète.
1: Il doit avoir une prime d'éloignement aussi.
0: Ben non, il y en a pas.
1: Même si tu travailles de nuit.
0: Ben oui. Ah oui?
1: Non, mais j'avais déjà lu que les astronautes, quand ils savent, mettons, que c'est terminé, qu'ils retourneront plus jamais dans l'espace, que c'est un gros deuil à faire.
0: C'est sûr que oui.
1: Ah, mais moi, j'aimerais
0: ça dans l'espace. Toi, on me dit, tu vas plus jamais à Disney. Ben, c'est ça.
1: Ah, imagine, on m'envoie à Disney, puis on me donne une prime d'éloignement.
0: Là, calme-toi.
1: Bon, OK.
0: Penses-tu que t'es... Non, mais on l'a vu, là, t'es pas très bon pour guesser le salaire de quelqu'un selon son métier, mais on va continuer à jouer à ce jeu-là, okay? Un pompier au Québec, combien tu penses ça gagne? Parce que tu mets quand même, c'est un métier dangereux, là.
1: Oui.
0: Si y a un feu, ta vie est en danger.
1: 90 000.
0: Ben alors, ça va de 20 à 50 piastres de l'heure. Fait que là, calculez-moi ça sur une année, à 40 heures semaine.
1: Mais je connais beaucoup de pompiers qui ont deux jobs aussi. Parce qu'il faut que travaille une semaine par mois, puis le reste du temps, ils peuvent faire d'autres trucs, là.
0: Ah ouais?
1: Ouais.
0: Ils peuvent juste travailler une semaine par mois?
1: Ben, je sais que j'en connais, c'est peut-être pas de même partout, mais ils travaillent une semaine. T'es là pendant la semaine au complet, 24 heures sur 24.
0: Puis après ça, tu fais d'autres choses.
1: Exact. Okay. Fait que s'il y en a, mettons, qui font, ils ont d'autres jobs, là, ils construisent des affaires.
0: Ben bon. Fait qu'au top, là, un pompier, c'est à peu près 100 000. Combien tu penses qu'il gagne le président des États-Unis?
1: Ah, 250 000.
0: Tu penses?
1: Oui.
0: Le président des États-Unis, un montant fixé par le Congrès en 2001, c'est 400 000 $ américains avant impôt.
1: OK.
0: Fait que ça revient sûrement à manger à moitié, là, tu sais. Ben, ils ont, en plus de ça, ils ont des privilèges, eux autres, là. Ils ont une allocation personnelle non imposable de 50 000 par année, une enveloppe pour les déplacements de 100 000 par année, puis un budget pour les divertissements.
1: Puis ils ont le Wi-Fi.
0: De 19 000.
1: Wi-Fi, électricité, chauffage.
0: Ben, c'est ça, ils sont tout inclus, ils ont un bureau ovale puis tout.
1: Mm-hmm.
0: Combien ça gagne quelqu'un qui désamorce une bombe?
1: Wow!
0: Au Québec, là, un technicien en explosif ou en détecteur d'engins explosifs.
1: Il faut que ce soit le 100 000. Là.
0: C'est pas 100 000. 75 000 par année au top de l'échelle. C'est pas beaucoup.
1: En même temps, c'est pas beaucoup, mais c'est beaucoup de l'heure. Mettons sur une année, là, le nombre de fois que tu désamorces une bombe.
0: Ah oui, je comprends. Si t'en désamorces, ça se peut que t'en désamorces même pas une.
1: Mais tant mieux. Mais je pense qu'il y a des gens comme ça qui sont passionnés, hein.
0: Combien tu penses ça gagne un influenceur avec 1 million d'abonnés?
1: Oh, que c'est intéressant.
0: C'est intéressant, hein? Là, on va comparer salaire à salaire.
1: 500 000.
0: 500. Oh, t'exagères. Les revenus annuels, ça varie. Ça va de moins qu'un salaire moyen pour les débutants, évidemment. Oui. Mais ça peut aller de 100 à 300 000 $ pour les plus établis par année.
1: Quand même, hein.
0: Hey, puis eux autres, ils désamorcent pas des bombes, là.
1: C'est beaucoup de sous, là, pour vendre des sushis.
0: On veut jouer avec vous autres. Appelez-nous de façon complètement anonyme. On va essayer de deviner votre salaire. On dira pas votre nom, là. Tu sais, ça reste complètement anonyme. Appelez-nous 514-790-1073 ou le 1-855-768-4336. Pierre essaye de deviner combien vous faites après Woodstock. Je sais pas.

0: Woodstock. J'adore cette chanson-là. Avant la chanson, on vous demandait c'est quoi votre métier de rêve. Non, c'est pas vrai, c'est pas ça qu'on vous demandait. On vous demandait c'est quoi le salaire que vous faites en ce moment.
1: Mais c'est drôle des fois les écarts, hein. Mettons, tu penses que c'est beaucoup plus ou c'est beaucoup moins.
0: Oui, c'est ça. Des fois, on est très mauvais pour gager à date là.
1: Oui.
0: Alors, on a un appel. On vous transforme la voix pour pas vous reconnaître. C'est très bon. On a le premier appel. Salut.
2: Allô?
0: Salut, à qui je parle?
2: À quelqu'un.
0: Non, non, faut que tu dises ton métier.
2: Ah oui, ok. Brigadière scolaire.
0: Une brigadière scolaire. Hey, moi, je pensais que c'était bénévole, ça.
1: Ben, moi aussi. Est-ce qu'il faut deviner à l'année ou à l'heure?
2: En des deux.
0: On va deviner à l'année. J'aime mieux le salaire annuel, moi.
1: Mais ça doit pas être...
0: Ça donne une meilleure idée. Ben là, est-ce que t'es là deux fois par jour au début de l'école puis à la fin ou t'es aussi là sur l'heure du dîner?
2: Sur l'heure du dîner aussi, trois fois par jour.
0: Trois fois par jour. 40 heures semaine, 5 jours semaine.
2: Non, 20 heures semaine.
0: 20 heures semaine.
1: Ben, OK, ben moi, je dirais un 30 000.
0: Moi, je dirais un 15 000.
2: Non, vous êtes pas loin, 23 700.
1: Ah,
0: les
1: deux.
0: OK. Bon, ben, écoute.
1: C'est pas facile parce que c'est des horaires qui sont weird, là, quand même.
0: C'est des horaires atypiques, là. Oui, c'est ça. Ben, merci de ton appel, brigadier scolaire. On t'embrasse.
2: Merci,
1: bonne journée. Bye. On en parle de façon anonyme.
0: Oui, j'adore ça, les petites voix. OK, on parle à un deuxième appel. Salut, le deuxième appel.
2: Allô?
0: Oui, c'est ça, il faut que vous dites allô parce que...
2: Allô?
0: Ben oui, c'est ça, tu savais pas que c'est toi. Là, tu le sais, tu viens de l'apprendre. Il y a deux autres personnes qui ont dit allô puis c'était pas eux autres. Gardons-les, salut. Toi, ton métier, c'est quoi?
2: C'est cuisinière dans un dépanneur, je suis prêt à manger.
0: Du prêt à manger, cuisinière dans un dépanneur, intéressant.
1: Puis est-ce que c'est accompagné à toi ou c'est le dépanneur qui t'engage?
2: C'est le dépanneur qui m'engage.
0: OK, puis le dépanneur, il est situé en région ou en métropolitaine?
2: Ça arrive sud de Montréal.
0: Ça arrive sud de Montréal, puis tu travailles combien d'heures semaine?
2: 40.
0: 40
1: heures
0: semaine.
1: Oh, quand même!
0: Bon, 52 000.
1: 57.
2: Non, pour pas à tout.
0: Combien?
2: Une vingtaine de mille.
0: Une vingtaine de mille?
1: Pour 40 heures?
2: Oui.
0: Hein?
2: C'est 9,25 $.
0: 20 $.
2: Ouais.
0: Ben ça on va le calculer. Mais merci de ton appel, puis bisous sur tes sandwichs.
2: Bye-bye.
0: OK, bye-bye. OK, on a un troisième appel. Dites allô. Allô?
2: Allô?
0: Ah oui, OK. Le métier que tu fais, c'est quoi? Oui.
2: Conductrice d'autobus scolaire.
0: OK.
1: Oh, d'autres qui ont du caractère.
0: Ça, c'est bon, ça. Ça, c'est conductrice d'autobus jaune.
2: C'est très demandeur.
1: Oui.
2: À 72 enfants dans l'autobus.
0: Oui.
2: Et tu conduis deux fois par jour pour deux écoles de suite.
1: Ben, deux écoles. Fait que moi, je dis un 37.
0: Je vais dire un 45.
2: Je sais pas pourquoi la nuit, combien ça donne, mais ça donne 600 pièces par semaine. C'est pas payé pour les jours fériés, c'est pas payé pour le l'été compris.
1: 600 pièces par semaine?
2: C'est autour de 8 000 pièces.
0: C'est pas beaucoup. Je m'attendais à plus que ça quand même. Ben oui, c'est beaucoup de responsabilité. Mais
1: tu sais, encore une fois, c'est un métier qui s'occupe des enfants.
0: Ben oui, c'est ça.
1: À chaque fois que c'est ça, on paye jamais assez des gens. Ben merci beaucoup de nous avoir appelé conductrice d'autobus.
0: Salut, on a un dernier appel. Salut, le dernier appel. Oui?
3: Allô?
0: Ça va? Un trombing, salut. C'est quoi, toi, ton travail?
3: Moi, je suis représentante pour les services résidentiels sur la route.
0: T'es représentante sur la route?
1: Pour des services résidentiels?
3: Internet, oui.
0: OK, des services...
1: Oh my God! Bon, je te lève mon chapeau.
0: Et ça doit pas être facile, déjà. Hey, j'espère que j'ai bien payé.
1: J'ai l'impression qu'elle mesure 3 pieds 9.
0: Oui, c'est ça. Elle rejoint même pas à sonnette, la pauvre.
1: J'ai l'impression que, genre, elle sonne, les gens, oh, puis il y a personne, il ferme la porte.
0: C'est ça. Puis ce qu'il faudrait, c'est regarder par le petit trou de la poste, là, tu sais.
1: Oui,
0: la petite
1: exact.
0: Clac, clac. OK.
1: Ben, est-ce que t'es payé à l'heure ou t'es aussi payé à la commission?
3: Les deux.
1: Les deux. OK, ben moi, je dis que ça peut monter à 60 000.
0: Moi, je pense que, ouais, si tu travailles bien, je pense que tu peux aller chercher un 75.
3: Oui.
0: 75
3: 000? Oui, 70 la dernière année. Puis, mon collègue, lui,
0: fait
3: jusqu'à 150.
0: 150! Ben, c'est, merci de ton appel, on comprend rien.
1: J'ai envie de la prendre dans mes bras.
0: Je te bisoute, mon Dieu, que c'est bon.
1: Cette voix-là me donne envie de la prendre dans les bras puis d'aller prendre une marche avec.
0: Oui, puis elle doit pas
1: être présente. La montre au voisin, c'est ma nouvelle amie.
0: Oui, regardez, elle fait 70 000 par année. Regardez comme elle est cute. Ben, bravo. C'était un jeu de fun, ça, quand même.
1: Ah, merci d'avoir embarqué tout le monde.
0: Puis, au retour, on parle d'un sujet qui a fait beaucoup jaser hier au Fantastique. Ça se passe dans 5 minutes, bougez pas.
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2: 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Content de vous avec mes belles dents à 9 ans par soleil.
3: Oui, c'est vrai. Les as-tu mis en or?
2: Ben oui, j'ai failli, mais on dirait que j'assume pas. 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
2: Mais là, je pense que j'ai un dentier de 82 ans. Là. Non, mais... J'ai étouffé dans mon eau.
4: Des dents en porcelaine.
2: Ah, c'est dur d'envaler avec des dents. Ouais. Je suis énervé, j'ai le goût de faire la fête. Mais...
5: Je vais juste prendre
2: un
5: Valium.
3: Oui.
2: OK, c'est fait. Exemple rapide, mettons. Oui. Oh non, j'ai allumé le téléphone. Ben, comment j'éteins ça?
3: Éteins ça, Mona.
2: Ah non. Je l'ai cassé. OK. Excusez.
4: On a même pas commencé.
2: D'accord. J'ai plus le goût de la pomme.
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8: Christine, hier dans Véronique et les Fantastiques, on a demandé aux Fantastiques quel était le pire appartement qu'ils ont eu dans leur vie.
9: Hey, moi, c'était sur une rue délabrée du Véron. On était trop. On avait chacun notre chambre fermée qui était toute petite. Celle du milieu avait pas de fenêtre. Puis comme c'était illégal, ils ont mis une fenêtre qui donnait dans le corridor. Mais tu sais, une petite fenêtre de service à l'auto.
10: Attends. Qu'est-ce que tu veux dire qu'il donnait sur le corridor?
9: Le corridor, la fenêtre de sa chambre a donné en dedans, dans l'appartement.
11: Parce que c'est pas le choix d'avoir une fenêtre.
9: On avait une seule autre pièce qui était la cuisine, le salon, la salle à manger. Fait qu'on avait un divan deux places qui était entre le comptoir où ce qu'il y a l'évier et le poêle qui était à l'autre bout.
10: Ben, voyons. Je suis sûre que t'as passé de très bons moments dans cet appart.
9: Je me rappelle pas toutes, mais oui.
8: Toi, c'est quoi le pire appart que t'as eu?
12: Oh là là. Ben, j'en ai deux, là. Un où j'étais tout seul dans le temps où j'étais à l'école de théâtre, là, où j'habitais dans un appart, c'était comme un toit de grenier. Tu sais, il fallait que je marche penché parce que le toit était incliné. Fallait comme que je marche penché, puis dans la salle de bain, il y avait une douche, une toilette, un lavabo. Je passais pas entre le lavabo puis la douche. Fait qu'il a fallu qu'on fasse enlever la porte puis qu'on la remplace par un rideau pour que je puisse pousser dans le rideau pour atteindre ma bolle de toilette.
8: Ben voyons donc.
12: Tu te dis, c'est un cauchemar.
8: T'habitais seul?
12: Ben j'habitais seul. Puis okay, non, mais parce que t'es étudiante à l'école de théâtre.
8: Non, mais c'est parce que j'imagine quelqu'un en colocation avec, tu sais, une toilette qui a des rideaux.
12: Non.
8: C'est pas super, là. Moi, le premier appart que j'ai eu quand j'étais à l'école de l'humour, j'étais parti de Sherbrooke, c'était au-dessus d'un petit café italien. Puis c'était super tranquille. Puis moi, j'ai loué mon bail. Puis après ça, ça a été acheté. Puis c'est devenu genre un bar en bas.
12: Ouf.
8: Et moi, là...
12: Oh, ça a viré...
8: C'était tout le temps de la danse salsa, là. Puis pour vrai, j'avais jusqu'à 2 heures du matin, mes grilles de four, ils shakaient tellement qu'il y avait de la baisse.
12: Non.
8: C'était épouvantable.
12: Puis t'es resté là combien de temps?
8: Ben, je suis resté là un bon 2 ans et demi parce que dans le
12: temps... Après que ça ait changé de propriétaire?
8: Oui!
12: Oh mon Dieu!
8: Mais ça me coûtait 350$ par mois.
12: Non, je comprends, là, mais
8: tu sais... J'avais un coloc qui est venu, fait que ça me coûtait 175$. Puis à un moment donné, c'est niaiseux, mais tu finis par t'habituer à tout, là.
12: Oh, oui.
8: Fait que là, j'avais des bouchons, puis je m'endormais. Puis on était deux au-dessus, puis il y a de quoi qui me gossait, puis ça me prenait du temps avant que je le fasse changer. C'est que les voisins n'apportaient jamais leurs clés. Puis tu sais, en bas, c'est une espèce de porte commerciale que tu dois sonner.
12: Oui.
8: Puis le gars qui avait fait les sonnettes, il a fait tout croche. Fait qu'à chaque fois qu'il sonnait chez eux...
12: Ça sonnait chez
8: ça
12: vous.
8: Ça sonnait chez nous aussi.
12: Tout le monde.
8: Un cauchemar.
12: Moi, j'ai habité pendant longtemps dans le centre-ville de Montréal, mais sur la rue passante.
8: Oui, hein.
12: Fait que à 4-5 heures du matin, là, ça sacotait sur ma sonnette puis ça voulait me jaser, là.
8: Oh mon
12: Dieu. Puis moi, c'était un téléphone, tu sais, fallait que tu répondes puis que tu parles avec la personne en bas, là.
8: Ouais.
12: Puis là, des fois, ça me jasait. Oui, j'ai déjà invité pas loin, moi, d'ici. Là, t'es comme, oui, bon. C'est le fun, mais il est 4h15. Je peux-tu retourner dormir, là, Martin?
8: Hey, ouais. On est bien chez nous, hein.
12: Ah oui, on est bien.
8: Ne manquez pas Véronique et les Fantastiques de 15h55 avec Bianca Gervais, José Godet et moi-même. Et au retour, José Godet et moi-même. Et au retour, qu'est-ce qu'on fait, Christine?
12: Au retour, Pierre, on va jouer à notre jeu qu'on aime tant, le « Et si ». Attention, ça se peut qu'on pogne une débarque. Ça se passe tout de suite après Dracula.

0: ici!
1: C'est super simple, on se fait proposer des situations qui sont hypothétiques, puis on s'imagine la vie, à quoi ça ressemblerait avec cette nouvelle réalité-là.
0: J'adore.
1: Puis on vous a demandé sur notre groupe Facebook complètement fan de nous proposer des idées de « et si on commence avec une proposition d'Amélie Tremblay qui dit « et si on savait exactement combien de temps il nous restait à vivre? »
0: Et là là!
1: Là, je pourrais m'effondrer sur le sol d'anxiété.
0: Ah oui, hein?
1: Ah oui, oui, oui.
0: Mais
1: oui.
0: À un moment donné, tu fais... Bon, je me relève puis je fais des affaires.
1: Non, mais imagine n'importe quoi. Là, toi, tu te rends compte qu'il te reste un an. Mais moi, je serais toujours dans l'urgence. Je serais même plus capable d'apprécier le moment. Parce que tu fais, hey, c'est dans un an, il en reste pas beaucoup.
0: Mais ça, c'est ton tempérament de gars qui arrive dans ses vacances puis qui est déjà triste parce que ça va finir dans deux semaines. Là,
1: ouais, mais je comprends. Mais imagine, tu sais, les... Tu viens, tu sais, mettons ta mère, tu fais, ah, il reste 6 mois.
0: Mais je pense qu'au contraire, je profiterais encore plus de chaque moment, sachant que ce moment-là, c'est le dernier. Tu sais, moi, pour avoir accompagné, mettons, ma marraine mm-hmm. dans l'aide médicale à mourir, puis la fin de sa vie, il y a quelque chose de autant... c'est comme un mélange de nous deux. Autant, c'est angoissant parce que tu fais... Là, si tu fais quelque chose... Pis

0: t'es pas avec elle, tu t'en veux d'être en train de faire quelque chose.
1: De gaspiller une opportunité.
0: Ouais, c'est ça, de gaspiller ce temps-là. Mais autant quand tu fais quelque chose avec elle, t'emmagasines tout ce que tu peux, là. Tout.
1: Mais c'est des moments où ça va pas bien, là. Dans le sens que tu le sais, c'est inévitable, mettons. Là. Tu sais que c'est dans un moment où la santé se détériore. Mm-hmm. Tu comprends?
0: Oui.
1: Là, tu fais, hey, tu sais pas ce qui va se passer. Ta santé va bonne, ta santé va bien, pardon. T'as du plaisir, mais il te reste 2 ans puis tu sais pas quoi. On dirait que ça fait en sorte que ça teinte le restant de ta vie.
0: Oui, mais peut-être,
1: quoi,
0: peut-être qu'ils vont dire il t'en reste 60, là.
1: Peut-être. Mais moi, puis après ça, l'affaire auquel je pense puis qui m'angoisse, c'est là, je fais, OK, mais je vais le savoir aussi pour Catherine, pour Agnès, pour Alfred, pour Rosalie. Mm. Là, tu viens le savoir pour tout le monde. Tu sais, mettons, c'est niaiseux, là, mais c'est clair, tout le monde le sait. Tu viens au monde, puis là, tu sais, ah ben moi, je vis 20 ans, moi, je vis 30 ans. Après ça, tu vas dans une date.
0: Ben, justement, t'es choisi mieux, tu fais moins d'erreurs. T'es plus honnête aussi. Tu fais, regarde, moi, je le sais déjà. Fait que, ça te tente-tu de t'investir 10 ans ou ça te tente pas?
1: Je
0: sais pas.
1: Mais je trouve que ça enlève tout le beau à la vie, de la surprise, de prendre le temps. C'est niaiseux, mais tu sais, mettons, là, je sais qu'il me reste, on dit encore un an, je vais me sentir coupable d'être sur le divan, à rien faire, puis mettons, de dire, non, j'irai pas avec vous aux pommes cette année.
0: Non, mais en même temps, là, Pierre, tu le sais pas, il te reste combien de temps, puis tu te sens pas coupable quand tu vas pas aux pommes.
1: C'est exactement ça.
0: Ben oui, mais...
1: Je ne sais pas sentir coupable, des fois, de juste rien faire, puis de pas profiter d'un moment, puis de dire, ah ben, non, là... Les enfants, je comprends, mais j'ai pas envie de jouer à une eau.
0: Okay.
1: J'ai juste envie de relaxer. Tu comprends?
0: Je comprends, ouais, je comprends.
1: Mon Dieu, je pense que je vais prendre des calmants. OK, j'en pige un prochain. Et si vous échangiez de vie?
0: Oh, non, merci.
1: Avec qui? Avec quoi? Ah, nous deux?
0: Moi, non, non, merci.
1: Je serais curieux.
0: Ben, non, je comprends, mais ça aurait du fun.
1: Tu sais, je le ferais pas pour toujours, là, ouais. Mais je serais curieux. Je pense que des fois, ça pourrait aider les gens à être encore plus empathiques.
0: Ben, c'est vrai que j'aimerais ça. J'aimerais ça juste pour essayer de pisser de bout.
1: Oui.
0: Ben, c'est parce que je me demande comment c'est d'avoir un pinou.
1: Mais ça serait gênant. Mettons, on fait ça 24 heures. Ça veut dire que
0: oh
1: je
0: non,
1: reviens.
0: Oh non, puis moi, j'ai vécu dans le tien.
1: Et moi, je connais ta nous.
0: Non, j'aime. Oh non. Non, non, c'est vrai. J'aime
1: toi,
0: mieux
1: tu connais
0: qu'on
1: mon pinou.
0: Non, non. Non. J'aime mieux rester dans le mien, finalement. Mais, non, mais c'est
1: à chacun son pinou, ça l'est nous. C'est terminé. Oh là là. Alors, Christine, dans quelques
0: c'est tout?
1: Minutes...
0: On finit là-dessus?
1: On finit là-dessus, mais on finit fort.
0: Ben oui.
1: J'ai le goût de te jaser d'une histoire de voisin fouineux qui est devenu viral. J'explique tout ça après. Let's go de Camaro. Yeah.

0: L'histoire de cet homme qui est devenu complètement viral sur les réseaux sociaux.
1: Très bien.
0: C'est un nouveau papa d'un bébé tout neuf. Puis à un moment donné, il dit, hey, moi, je vais aller prendre un break. Je vais aller me promener avec mon bébé. Puis à un moment donné, tu veux un peu changer la routine. Quand le bébé dort pas, t'essaies de le promener. Tu sais, les premières semaines puis les premiers mois, des fois, t'es comme juste dans, je vais faire ce que je peux dans l'urgence.
1: C'est ça.
0: Fait qu'il sort son porte-bébé, il part avec son bébé, il se promène, il est dehors, puis à un moment donné, la police arrive. Wouh, wouh, wouh,
1: wouh.
0: Il s'est fait arrêter par la police.
1: OK.
0: Parce que les voisins, on va appeler la police parce qu'ils pensaient qu'un sans-abri avait kidnappé un bébé.
1: Ben voyons. Il a tellement pas assez dormi, ce pauvre monsieur-là. Il pensait qu'il...
0: Non, parce que, hey, moi, là, je comprends ce monsieur-là parce que dans les premières semaines, t'es débordé. Des fois, t'es comme, OK, je vais prendre ma douche dans une heure. Finalement, t'apprends. Puis, tu sais, c'est sûr qu'il a pas fait, hey, je vais me mettre beau, là. M'a peut-être donné un break à ma femme. Je m'en vais, je prends mon linge. Tu t'habilles en mou, tu sais, faites vomir dessus. Il y avait tellement de l'air à la chienne à Jacques qui pensait qu'il y avait un itinérant qui avait kidnappé un bébé. Fait que là, évidemment, la police puis lui, ils ont ri, ils ont trouvé ça drôle, mais tu sais, il a dû quand même rire un peu jaune, là. À quel point il s'en dit, là, sur toi, là, tu sais.
1: Oui, c'est ça. Il était fatigué.
0: L'histoire a été vue 66 millions de fois sur TikTok. C'est beaucoup. Est-ce que tu penses que...
1: Parle-moi d'une stat qui change l'histoire. Non,
0: c'est quand même beaucoup de monde qui se rend compte que tu t'habilles mal là, pis que tu prends pas soin de toi. Là.
1: Oui.
0: C'est beaucoup de monde qui font comme la prochaine fois, peut-être juste un petit coup de pain.
1: Mais c'est parce que aussi, t'as dit 66 000 fois.
0: Ah,
1: mais c'est 66 millions de fois.
0: 66 millions de fois,
1: ça,
0: exactement.
1: C'est ça, c'est beaucoup.
0: Puis...
1: Ça va-tu, Pierre? Et pas là, on l'a perdu puis on sait pas pourquoi.
0: C'est parce que...
1: C'est parce que quoi? Parce que la photo est arrivée du papa. Parce que t'as vu là, le père qui promenait son enfant? C'est ça? C'est ça qui se passe, Pierre? Mais voyons donc, qu'est-ce qui se passe? Pierre? Il y a deux affaires.
0: C'est passé deux affaires.
1: Okay.
0: La première, c'est que...
1: 66 000 fois, c'est pas beaucoup.
0: Non, mais c'est vrai qu'il a l'air un peu fatigué.
1: Ah, okay. Oui, c'est vrai.
0: Je pense que c'est lui qu'on devrait mettre dans le porte-bébé.
1: Je comprends.
0: Alors, j'ai des questions pour toi.
1: Ben,
0: penses-tu que les voisins ont bien fait d'appeler la police?
1: Ben, s'il croyait sincèrement. Ben oui. Après avoir vu la photo, moi aussi, j'aurais peut-être appelé un petit peu.
0: Ou
1: je l'aurais suivi, en demandant, tout va bien, monsieur?
0: Ah, non,
1: vous connaissez ce bébé?
0: Mais tu sais, kidnapper un bébé avec un porte-bébé à pied, c'est beaucoup de confiance, là.
1: C'est sûr. C'est sûr. Puis c'est aussi un projet à faire quoi? Où c'est que tu t'en vas?
0: Mais oui!
1: Avec un bébé, tu sais, qu'est-ce que tu veux?
0: En tout cas...
1: Ben, on va y aller, oui, parce que Pierre, il échappe. Mais on veut savoir, vous, c'est quand la
0: on
1: fois...
0: On vous déjà kidnappé un bébé. On peut changer votre voix.
1: On veut savoir, c'est quand la fois où vous vous êtes trompé à cause d'un préjugé sur des apparences. Comme, par exemple, un resto qui fait dur, mais finalement, en dedans, c'est full bon. Textez-nous au 6-12-13, on vous lit après que...

0: Nous sommes de retour, puis on vous racontait l'histoire d'un homme là, qui avait été promener son bébé avec un porte-bébé, puis un nouveau papa, il dormait pas beaucoup, puis j'étais pas super bien habillé, puis la police avait appelé en pensant... En fait, les voisins avaient appelé la police en pensant qu'il l'avait kidnappé, puis on vous demandait, vous aussi, là, y a-t-il déjà quelque chose qui est arrivé, puis un peu par préjugé, tu sais. Et il y a Laurie de Montréal qui nous a écrit pour dire, un ami aussi s'est fait arrêter par la police car il prenait une marche avec sa fille, puis il était en robe de chambre.
1: Ben oui.
0: Mais je comprends.
1: Je comprends.
0: Il y a quelqu'un qui dit, en fait, Valérie Martin a dit, je me suis déjà fait payer mon épicerie par quelqu'un qui croyait probablement que j'étais dans la misère. J'étais habillé en mou, puis j'ai insisté que je voulais pas, puis il l'a fait.
1: C'est quand même bon. Moi, mon meilleur ami, là, Steve, il étire son linge jusqu'à la dernière seconde possible.
0: Ah oui, hein?
1: Jusqu'à la dernière seconde, puis ça faisait 4 hivers, je pense qu'on lui disait, ton manteau d'hiver, il est fini. Puis il était comme, non, il est encore bon. Mais on était comme, il est fini, ton manteau d'hiver. Puis il était comme, il zippe encore, il est encore bon. Mais on était comme, pour vrai, il est dégueulasse. Il est fini, ton manteau d'hiver. Puis il était comme, non, il est encore bon. Puis un moment donné, il est revenu, puis il a fait, faut que je change de manteau. Puis on a fait, mais voyons, comment, depuis quand, là, pourquoi? Tu penses qu'il est fini? Puis il fait, parce que je voulais traverser la rue, puis il y a un gars qui m'a donné son café. Il est au coin de la rue, puis il y a un gars, il a baissé sa vitre, puis il a fait, t'as pris mon restant de café, tu dois en avoir besoin.
0: Quand la vie t'envoie des
1: trucs. Là, il a fait, ouais, je pense que mon manteau est fini.
0: Je pense que tu vas aimer le prochain.
1: Oui.
0: Il dit, quelqu'un dit, moi, en fait, c'est les gens qui se trompent par rapport à ma mère. Ma mère est une personne de petite taille et de dos. Les gens la prennent parfois pour un enfant.
1: Oh non.
0: Donc, quand elle se retourne, parce que quelqu'un lui demande si elle cherche ses parents.
1: Oh non.
0: Imagine.
1: Bien, je me sentirais tellement mal.
0: T'as mis dans ton porte-bébé.
1: Non, je me sentirais trop... tu dois-tu t'en vouloir?
0: Hey, hein?
1: Oh, non.
0: Cherche tes parents.
1: Hey, c'est tout ça. Non, mais voyons, c'est ce que tu veux, toi. Hein?
0: Je cherche mes enfants.
1: Oh là là. Notre productrice, elle a pensé que son voisin vendait de la drogue parce qu'il y avait toujours du monde qui venait chez eux. Mais finalement, il faisait du DoorDash directement dans sa cuisine.
0: Elle était bien déçue. Attends, je vais t'en prendre, moi, du pot et fais juste de la soupe.
1: C'est tout ce que je peux la fumer, mais ça mouille ton papier. J'essaye, Pierre.
0: OK, je veux te parler de préjugés positifs. Est-ce qu'on a le temps?
1: Ben, pas vraiment.
0: Oh, on n'a pas le temps.
1: Parle-moi-en vite.
0: Ben, des fois, on a des préjugés positifs. OK, c'est déjà la fin de l'émission.
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0: À chaque show, le micro reste ouvert, ça continue de nous enregistrer pendant les tunes et aujourd'hui, on se rend compte qu'on est des gens simples et qu'un rien nous fait rire. Fait que j'ai dit, c'est pas la bonne couleur.
1: Ah, c'est bon!
0: On a du fun, ça s'entend.
1: Bon, c'est sûr, on niaisait pas, là.
0: Appelez pas la police.
1: Tout va bien.
0: Puis on cherche pas nos parents.
1: Non, tout va bien, on est là. Ben surtout toi, t'es cherche pas, non. Merci à toute l'équipe, hein. Ali, le scripteur, qui en a aux réseaux sociaux, Christine à la production, Phil à la mise en onde.
0: Toutes les gens qui donneraient un café. Ben...
1: Puis Christine, je lui demanderais ça, cherche ses parents. OK, hey, bisous la gang, on a... Ça a été trop loin, bye bye, on se bisous. Je vous aime.
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3: Oh, que c'est beau, on aurait resté dehors, hein? On a à quoi, le 18? Ça devrait même grimper à 21 degrés sur le Saguenay-Lac-Saint-Jean avec un beau soleil. On aura encore la queen de la pop cet après-midi, Katy Perry, aujourd'hui. On va la tourner. Après ça, vous allez texter Queen au 6-12-13 quand vous allez l'entendre. Et vers les 15h ou les alentours de 15h, on va faire une autre personne finaliste. Je vais vous parler aussi de U2 qui fête ses 50 ans de carrière cette année avec un nouvel album intitulé Carnival de Luz. Alors, je vais vous en reparler tantôt. Ce qui s'en vient, Taylor Swift qui sort 4 chansons demain. NSYNC également, Pharrell Williams et Ed Sheeran.

Le film Michael a été le drame biographique le plus lucratif de l'histoire, avec des recettes de, écoutez bien ça, plus $1 milliard. Évidemment, on veut faire un deuxième film, toujours avec son neveu qui va incarner Michael. On dit que ça devrait débuter fin 2027. Début 2027 pour la sortie fin 2027, début 2028. On écoute Billie Jean avec Michael.

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C'est incroyable, U2 va fêter ses 50 ans de carrière cette année avec un nouvel album intitulé Carnival de Luz. Il va avoir 12 titres et on dit que ça va sortir le 13 novembre prochain. Le nouvel extrait Silencio, semble-t-il qu'il est déjà disponible, j'ai pas entendu encore. Et il va même avoir une chanson de Dolly Parton. Je pense que U2 collaborait avec cette chanson-là, une des dernières chansons de Dolly Parton qui va apparaître aussi sur cet album, donc sorti 13 novembre. Alexandra Stan s'amène, David

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On a un beau 19 degrés actuellement sur le Saguenay-Lac-Saint-Jean. La queen de la pop, Katy Perry, n'est pas encore passée, mais ça s'en vient dans la prochaine heure. Et je vais faire une personne finaliste, bien sûr, vers les 15h, dans les alentours de Soyez branchés. On écoute cette superbe chanson. L'aimes-tu? Boston au 96.9.

0: J'ai reçu tantôt par courriel comme les collections de Céline Dion à Paris, qu'on peut acheter en ligne, des t-shirts, des hoodies, des genres de coton ou été. Des t-shirts, il y en a 1, 2, 3, 4, 5, 6 modèles différents. C'est en euros, hein? Genre, ça varie entre 48 et 54 euros pour des t-shirts. Les cotons ou été, c'est 108 $. Il y a même des bérets. Des bérets à la française de Céline Dion, 42 euros. Des genres de sacs là, pour l'épicerie, tout ça, Céline Dion à Paris. Ça aussi, ça se vend 60 piastres. 60 euros, pas 60 piastres, 60 euros, c'est fou! On va entendre Céline Dion tantôt avec Destin, mais ce qui s'en vient, Where is my husband?
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ben, je pense qu'on va être correct pour prendre un petit verre sur une terrasse. Là, à la fin de la journée, 21 degrés sur le Saguenay-Lac-Saint-Jean. Quand le soleil est là, il n'y a pas de problème. Quand le soleil s'en va, là, ça

9, Queen Mary 2. C'est tout un prix, 8 500 $. Il y a 10 restaurants à bord de ce bateau-là, 13 bars, lounge, une librairie avec 8000 livres. C'est vraiment quelque chose. Alors, surveillez. D'ici à peu près une demi-heure, on va faire une autre personne finaliste. Losing My Religion s'amène.

0: Vous allez monter le son pour celle-là, hein?
1: Ça s'en vient.
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3: Bon après-midi, ici Jean-Luc Legendre. La GRC a arrêté un homme de Québec qui est accusé d'avoir voulu commettre au moins un attentat terroriste pour l'État islamique. Il s'agit de Loué Angoud, 24 ans. Il aurait communiqué en ligne avec des membres de groupes terroristes et obtenu de l'information pour fabriquer une arme chimique dans le but d'empoisonner des Canadiens. Au palais de justice de Québec, l'entraîneur de cheerleading du club Phoenix, Mathieu Martel, a été reconnu coupable de 29 infractions de nature sexuelle. Le verdict a été lu devant plusieurs de ses victimes. L'homme de 45 ans a été accusé par 9 plaignantes, en majorité des mineurs. Les gestes s'étaient déroulés entre 2008 et 2020. Et les chefs ont repris la route au lendemain du dernier débat télévisé. Paul Saint-Pierre Plamondon rencontre la mairesse de Montréal. Charles Milliard a rencontré la mairesse de Sherbrooke. Rouba Gazal est à Québec pour un tête-à-tête avec Bruno Marchand. Éric Duhem est à Nicolet Bécancourt, tandis que Christine Fréchette fait campagne à Trois-Rivières. D'autres nouvelles au Nouveau.info.

0: cinéma Odyssée de Chicoutimi. Film fantastique familial québécois écrit par India Desjardins qui suit l'histoire de Mathilde, une adolescente contrainte de déménager en région avec sa famille pour une raison mystérieuse.
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1: Et qui est notre finaliste cet après-midi? C'est Alan Gobin de Chicoutimi. Salut Alan!
2: Bonjour, ça va bien?
1: Ça va bien toi?
2: Oui, merci.
1: T'avais comme l'air surpris que je t'appelle.
2: Un petit peu quand même.
1: Ben, tu sais, des fois, quand on participe à des concours, on a l'impression qu'on ne sera jamais appelé.
2: Ouais, exactement.
1: Alors, Alan, félicitations. Tu es notre finaliste cet après-midi. Dis-moi, je pose la question à tout le monde. T'as-tu déjà fait une croisière?
2: Non, malheureusement, j'en ai pas fait encore.
1: Bon, ben, ça serait une belle surprise, ça. Ça serait un moyen beau trip. Je te rappelle que c'est un départ de Québec, destination New York. C'est une croisière d'une dizaine de jours. Ouais. C'est un bateau de 2759 passagers. Il y a 10 restaurants à bord. Il y a 13 bars, des lounges, librairies. C'est comme une ville flottante. C'est tellement hot. Dis-moi, avec qui, si jamais tu gagnais, t'as-tu quelqu'un pour t'accompagner ou tu t'as pas encore?
2: Oui, ce serait ma copine.
1: Ta copine serait contente, certain. Ah, écoute, oui. Alan, félicitations d'abord tes finalistes. On fait le tirage dans deux semaines. Ça fait que je te souhaite bonne chance si jamais tu gagnes, on te rappelle.
2: Parfait, merci.
1: Salut, bonne fin de journée. Ce qui s'en vient en musique tout de suite. Ready, dit.

applique demain. On poursuit encore. On va faire encore une personne finaliste pour notre croisière sur le Queen Mary 2 grâce à Promotion Saguenay. Hein. On vous le dit pas assez, mais c'est grâce à Promotion Saguenay qu'on peut vous offrir un beau concours comme ça. Et demain, ça va être Thomas, parce qu'on débute le week-end le vendredi après-midi. C'est Thomas qui va faire la personne finaliste demain après-midi. La bonne nouvelle, c'est que ça se poursuit encore la semaine prochaine et l'autre semaine également. Une chanson qui a été très, très populaire cet été, elle l'est encore pas mal. Die, die!

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Dans quelques minutes, je vous laisse avec Véronique et les Fantastiques. Aujourd'hui, jeudi, José Godet pense qu'il a enfin compris l'hystérie des nouveaux grands-parents. Il y a Bianca Gervais qui nous raconte des situations qu'elle a vécues et se demande qu'est-ce que les Fantastiques auraient fait à sa place. Et

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19: Bon après-midi, ici Jean-Luc Legendre. La GRC a arrêté hier un homme qui est accusé d'avoir voulu commettre au moins un attentat terroriste pour l'État islamique. L'arrestation a eu lieu hier à 16h dans l'aire de restauration de la place Ville-Marie. L'homme en question est Loué Angoud, 24 ans de Québec. Il aurait communiqué en ligne avec des groupes terroristes et obtenu de l'information pour fabriquer une arme chimique dans le but d'empoisonner des Canadiens. Il est aussi accusé de port d'armes dans un dessin dangereux. Dans une autre affaire, les policiers n'ont toujours pas arrêté le suspect en lien avec le meurtre commis mardi dans un édifice à logement du centre-ville de Montréal. La victime, Leila Ben Salem, 45 ans, est une fonctionnaire de l'Agence du revenu du Canada qui a été tuée alors qu'elle était en réunion en télétravail. À la Chambre des communes, le premier ministre Mark Carney lui a rendu hommage.
20: Madame Ben Salem était une membre estimée de l'Agence du revenu. Le gouvernement du Canada fera tout son pouvoir pour soutenir les forces policières pour que l'auteur de cette crime honteuse en paie le plein prix.
19: À Washington, Donald Trump a eu de longs entretiens aujourd'hui avec le président chinois Xi Jinping à la Maison-Blanche. Ce matin, l'administration Trump a défié la décision du juge de réintégrer les journalistes de 3 médias à la Maison-Blanche. Les 3 médias ont donc demandé une nouvelle audience judiciaire d'urgence en matinée. Un juge a alors ordonné à la Maison-Blanche de les réintégrer avant 12h30, ce qui a été fait. Pendant ce temps, à New York, le premier ministre israélien Benjamin Netanyahou a tenu un discours à l'Assemblée générale des Nations unies où il a défendu la nécessité des attaques sur l'Iran. Lors de son arrivée au podium, les délégations de plusieurs pays ont quitté la grande salle. Netanyahou a dit, s'il reste des gens à la morale lâche, quittez immédiatement.
21: If there are any other moral cowards who haven't yet left this hall, please do so now.
19: Benjamin Netanyahou, qui a par ailleurs accusé le maire de New York d'antisémitisme. Place à Véronique et les Fantastiques.

0: bienvenue dans Véronique et les Fantastiques, émission du jeudi 24 septembre. Je le dis pour les gens qui nous écoutent en balado dans le futur, hein? Ah. Allô le futur, tout va bien? Super. Yes. Aujourd'hui avec moi pour le soirée jeudi des Fantas, Bianca Gervais.
1: Allô!
0: Pierre Hébert.
2: Oh oui!
0: Et José Godet.
3: Allô!
0: Allô! Allô!
2: On a plus le cardio qu'on avait.
0: Ouais.
2: C'est sûr qu'il est en congé demain.
0: Moi,
2: je rentre pas pendant un mois.
0: J'aime ça, la musique latine.
4: C'est vrai,
2: mais t'es-tu un danseur? Parce que t'as quand même du rythme, là.
0: Oui, ça.
4: Ben, j'ai longtemps dansé au 2,82. C'était à la porte à côté, ça.
2: Ouais.
0: C'était pour les rejets qui étaient pas pris au 2,81.
2: Les moins chers.
5: La réinsertion sociale.
2: Ouais, c'est ça. C'était commandité.
0: Bianca, non seulement t'es contente de vivre ça, mais je sais que t'es très... Oui, Pierre, ton micro.
5: Ton micro.
0: Veux-tu le placer?
5: Hey, on dirait que tu pètes en ondes.
0: Parfait.
4: Je pensais bien.
0: C'est bon? Ouais. C'est le bruit que José fait quand il finit de danser.
2: Oui, exact. Non, ça c'est quand je me lève.
0: Alors, Bianca, t'es contente de vivre ça, José qui danse live à côté de toi, mais aussi t'es contente de faire les Fantas avec lui parce que on ne vous met jamais ensemble volontairement.
5: Volontairement.
0: Aujourd'hui, on avait un enjeu de dispo. Alors,
2: je suis
0: vous
2: très
0: êtes retrouvés ensemble parce que... Pourquoi on vous met pas ensemble?
5: Pourquoi? Dis-le.
2: Non, moi, je te laisse aller.
5: Parce qu'on rit tous les deux comme des gens sur le spectre de l'autisme.
0: Et ça veut dire quoi, ça?
5: Ben, je dirais, non, j'exagère, je fais des blagues, là, mais tous les deux, on peut avoir un rire qui est différent.
2: Oui.
5: Qui pourrait peut-être agresser l'auditeur.
2: Oh non, je te confirme, il n'y a pas de pourrait, là.
3: Ah oui, il n'y a pas de peut-être non plus, là.
5: Tu vois, tu as reçu des plaintes pour ton rire à l'époque,
2: ben,
5: puis
2: oui.
5: Moi, j'en reçois beaucoup, alors
2: wow.
5: On va les agresser en deux.
2: Yes! Mais ça risque d'être un show calme.
0: Oui.
2: C'est juste des fois prendre le temps de remettre un petit peu d'énergie parce qu'on est tout le monde un peu low.
4: Toi aussi, je te trouve low aujourd'hui.
2: Oui, mais je vais donner ce que je peux.
0: Ah, moi, j'appellerais ce show-là d'avance hystérie et mauvaise foi. Je pense que ça représente les trois, là.
2: Ouais, merci. Yes.
0: Alors, donc, bienvenue tout le monde dans ce soirée jeudi. Je vais faire le tour de table. Pierre, je vais commencer avec toi.
2: Ok, Lou.
0: Premièrement, bravo pour le Gémeaux. Meilleure animation pour les petits tannants. Bravo.
2: Bravo.
0: Hey, déjà 5 saisons.
2: C'est fou, hein?
0: Mais ça veut dire que t'es sur le bord de le faire avec des enfants qui étaient pas nés quand
2: cette
0: ça a
2: année,
0: commencé.
2: C'est fait. C'est notre 5e saison, là, celle qui était en onde, là, il y avait des enfants qui étaient pas nés. Parce que c'est de 4 à 6 ans.
0: Ah, mais moi, c'est sûr, là. Wow. J'imagine les parents qui le regardent depuis 5 ans puis qui se disent, j'ai assez hâte d'inscrire mon enfant.
2: Ah, il y en a qui ont hâte. Il y en a qui m'écrivent, font comme, ma fille, elle a 3 ans. L'année prochaine, c'est sûr qu'on l'inscrit.
0: Wow.
2: Je trouve ça bien beau.
4: As-tu des gens qui t'écrivent en disant, là, on est en train de baiser maintenant? On t'en fait un.
2: Oui, viens-t'en.
0: Comme les gens qui, à peine le coït terminé, s'inscrivent à la garderie, là.
2: Exactement.
0: Ils s'inscrivent au petit
2: tannant. À la garderie, puis après ça, les petits tannants.
0: Même
2: la suite logique.
0: Pierre, autre dossier. Cette semaine, on a fêté les 5 ans d'une autre affaire importante ici à Rouge. Est-ce que ça te dit quelque chose?
2: 5 ans?
0: Ouais. Le 22 septembre 2021, mon Pierre. C'était le 22 septembre 2021 que la banderole Mange de la merde Pierre a survolé Montréal.
2: Wow.
0: C'était pour me venger parce que Pierre avait laissé sous-entendre en ondes en début de saison que j'étais enceinte. Mais pas une fois, genre, il y a vraiment
5: a martelé
0: cette affaire-là, et les gens m'arrêtaient pour me demander si j'étais enceinte.
2: Finalement, rétention d'eau.
5: Oh, le con!
2: L'estrogène faisait pas le job.
0: Oh, le con!
5: Non, c'est vrai. Mais j'étais-tu ménopausée dans ce temps-là?
2: Oui,
5: j'avais déjà ménopausée. Donc, c'est pour ça que c'était vraiment complètement improbable.
2: Oui, mais j'aurais... Mettons, si ça avait été possible, jamais j'aurais fait cette blague-là. Puis là, moi, dans ma tête, je me dis, tout le monde va comprendre.
0: Ah, oui, c'est vrai, j'étais ménopausée parce que c'est septembre 2021, puis l'automéno est sorti en juin 2021.
5: C'est ça.
0: C'est clair.
2: Exact.
0: Dans ta tête, c'est clair pour tout le monde.
2: Oui, mais des fois, dans nos têtes, hein, c'est pas toujours ça.
0: Non, effectivement. Alors, c'est donc aussi le 5e anniversaire de la capeuse.
2: Hein?
0: Ce fameux épisode adoré des fans parce que le 22 septembre 2021, c'était la première édition de la capeuse.
2: Et là, là.
0: C'est un des épisodes préférés des fantamis de tous les temps. Et tout ça est bien sûr disponible en balado.
2: Mais c'est fou parce que j'ai l'impression pour vrai que ça fait genre 1 an et demi.
0: Ouais.
2: J'arrive pas à croire que ça fait aussi longtemps qu'on fait Véronique et les Fantastiques.
0: On en fait des niaiseries ensemble.
2: Mais ça a pas de sens.
0: Ouais. Fait que maintenant, tu fais tes niaiseries avec Christine Morancy.
2: Ben, pis ça marche!
5: Hey, je veux juste dire, le
1: vidéo ou la vidéo, c'est une vidéo,
6: hein? Oui,
1: vidéo,
6: oui.
1: Elle a une vagin, parfait. La vidéo où, où elle est couchée sur le ventre.
6: Oui!
1: Et tu fais le challenge du tapotage de fesses avec tes pieds.
6: Oui!
1: Pauvre en contenu, mais riche en divertissement.
2: Ah, ah ouais. Ben, j'ai vu cette vidéo-là, j'ai fait, faut absolument l'essayer.
7: C'est, oui. C'est quasiment parfait. Le titre de ton, ta bio, ça, hein?
2: Oui, exactement. C'est un nom de domaine que j'ai acheté sur Internet.
6: Je le gardais.
2: Ah oh oui, je le garde précieux.
6: Ça va être payant.
5: Pauvre en contenu, mais riche en divertissement. Divertissement. Le titre de ton quatrième spectacle. Alors justement, tu te promènes avec le spectacle Grandiose en ce oui. moment. Samedi, t'es à Longueuil. Il reste quelques billets. Ça se passe au pierrehébert.ca pour toutes les dates et les billets. Fait que lâche pas, merci
2: d'être là, mon Pedro. D'être là.
5: Bibi,
1: oui.
5: Là, faut que ça cesse le jardinage. J'ai été mandaté pour te le dire. Parce que là, t'es rendu avec un jardin hydroponique dans ton sol, les grandes lampes UV pis tout.
1: Ça, c'est Félix Turcotte qui t'a dit d'écrire ça parce que tu m'as écrit « Ah, wow! »
5: Ça, c'est
1: alors,
5: vrai.
1: Tu as une double personnalité.
7: Oh, wow!
5: La preuve qu'il faut pas toujours croire ce que je dis en onde.
2: Ouais. Mais qu'est-ce que tu fais pousser dans ton sous-sol? Ouais.
1: Ben non. Ben c'est parce que là, c'est la fin des jardins.
2: Oui.
1: Mais moi, ça m'attriste de plus faire pousser ma laitue, mes petites tomates, mes petites herbes.
5: Fait que rentrer ça dans le sous-sol.
7: Mais ça va être humide.
1: Mais non, pas du tout. Là, c'est un bassin d'eau. Puis après ça, le bassin est couvert. Puis ça va trois fois plus vite que, par exemple, si ça pousse en terre.
5: C'est ce qu'on appelle hydroponique.
1: Ben ouais. Oui, exactement.
2: On est à deux secondes d'avoir de quoi de pyramidal. Mais là, elle va nous vendre sûr, de quoi, là. C'est pas long.
1: Ben non, mais allez voir Aero Garden, là. C'est
5: Ah bon,
1: c'est
5: une autre affaire!
1: Ben non, mais c'est vrai! Je sais pas quoi vous dire.
2: T'es-tu payé, toi, ces affaires-là?
1: Non, okay. J'ai été sur Marketplace. J'ai trouvé une madame.
5: Ah oui?
1: Qui partait au Panama.
2: T'as pas le droit d'acheter des gens sur Marketplace.
5: Hashtag payé avec ses sous.
1: Ouais, ok. Wow. Intégrité, vierge.
7: Wow, bravo.
5: Mais là, tu vas tu manger des fruits tout l'hiver?
1: Les fruits, c'est tough. Ah, c'est ouais. Plus des petits légumes.
5: C'est sûr qu'on a moins, on est moins équipés pour ça.
1: Croque la salade dans ma gueule tout l'hiver, la fraîcheur. Je vais vous en apporter.
5: Ben, voyons, toi.
1: C'est formidable.
5: Est-ce que vous êtes nombreux, au Québec à faire ça?
1: Ben, quand même.
7: Bon, non, mais c'est une vraie question.
2: Êtes-vous nombreux?
7: Non, mais je veux dire,
5: y a plus de gens qui font pousser du cannabis.
7: Ouais, dans le sous-sol.
1: Non, mais un jardin hydroponique, ça se vend. Ça peut se vendre 40$ sur Amazon, là. C'est pas,
7: OK, je pensais que c'était cher.
2: Amazon ou Marketplace? Parce que là, moi, je suis bien mélangé. Je prends des notes depuis tantôt.
5: Mais Marketplace, donc, c'est un achat plus local.
1: C'est ça l'idéal.
5: Aller chercher quelque part, Bianca, c'est pas tout. On a reçu un message d'une fantamie pour toi.
1: Arrête donc.
5: Il s'agit de Jeanne Côté qui demande, c'est-tu bébé ou c'est pas bébé? La voix dans l'annonce de Cadillac. Alors, est-ce que c'est toi?
8: C'est ma voix vaginale.
5: Ah!
1: Ouais.
5: Wow. Elle a tout appris ça de Bénédicte Descaries.
1: Exactement.
5: En se tenant à son chalet.
8: Pour vendre des voitures, vaut mieux avoir une voix chaude qui vend aussi un style de vie.
7: Mais voyons, toi!
1: Ouais, c'est bon.
7: On dirait pas toi.
2: Mais pourquoi tu nous parles pas de salade demain?
7: Ouais, c'est vrai.
8: Alors, c'est dans l'Aero Garden. C'est cric-crac-croque dans vos bouches. Vous pouvez avoir la grosse blonde paresseuse qui est un type de laitue. Ou sinon, de la Red Oak. Cric-crac-croque, bébé.
2: Ben, moi, ça marche. Là.
7: T'es en train de rire végétarien.
5: Pour les gens qui sont bandés au volant.
7: Ben oui. Je suis à moitié vegan, là.
2: Quand les gens te textent, puis ben, je suis bandé au volant, je ne peux pas vous répondre maintenant.
7: Ben oui, c'est ça. Désolé. Alors, tu rentres dans le cul de quelqu'un parce que t'as accroché le volant.
5: Dans le cul de quelqu'un.
7: Non, mais en auto.
5: Ouais, en auto.
7: J'ai jamais fait ce lien-là.
5: Pauvre en contenu. Merci, Bibi, d'être là. Et bravo pour cette démonstration live.
1: Merci.
5: José.
7: Oui, je n'ai pas d'hydroponique dans mon sous-sol.
5: T'es toujours bien occupé à tourner des tricheurs, hein?
7: Oui.
5: T'es rendu à combien d'émissions de fête?
7: 5 ans, j'en fais 25 la semaine prochaine.
5: Bon, OK, José. Tout ça, c'est du small talk. La vérité, c'est que je m'en sac un peu. Bravo, là, mais je m'en sac parce que la vraie affaire dont je veux te parler, c'est la une des 7 apotins que t'as fait dans les derniers jours.
7: Ah, tabarnak.
5: Je te lis les grands titres. Nouveau mois. José Godet n'est plus célibataire et se confie sur sa nouvelle relation.
7: Je me suis jamais confié.
5: 7 jours, de nouveau en amour, José Godet parle de sa relation. Hollywood PQ, José Godet capote solide.
7: Voyons donc!
5: Là, c'est le moment où je vais faire semblant que je ne connais pas l'identité de la personne. Ne croyez jamais ce que je dis en ondes. Ma question! Vous vous êtes rencontrés où? T'es-tu amoureux? Vos enfants se sont-tu rencontrés? Allez-vous déménager ensemble? C'est qui?
1: En fait, on veut savoir.
7: Bon, premièrement, moi, je suis fasciné de voir.
5: Rouge.
7: Oui, je sais, ça
2: te gêne.
7: Ça me gêne parce que
5: tu l'as dit pour que ça se ramasse d'un potin?
7: C'est que le journaliste en question.
1: Luc Denoncourt.
7: Non, c'est pas Luc.
1: OK.
7: Enfin, non, je ne l'aime pas. Il m'a pincé. Off the record, j'y ai juste dit, non, buddy, si je veux pas parler de ça, j'ai quelqu'un, c'est nouveau. Mais de quelqu'un, c'est nouveau, je veux pas en parler. Tabarnak, je suis sur plein de sites en potin. Fait que j'ai pas ton expérience, Véro, là-dedans. Tu sais, moi, avant, on me laissait tranquille, là.
5: Ben, la meilleure
7: moi, j'ai eu la chance.
5: Dis-le, tu vas être débarrassé.
7: Ben, oui. Non, parce qu'après ça, ça m'attend une couple de mois. On fait comme, hey, finalement, c'était pas la bonne idée.
2: Tu recommences là?
7: Ben, ouais,
5: ben,
7: je veux pas être un média pour ça.
5: Hey, t'es pas tout seul, hein?
1: Hey, tantôt, tu me parlais d'elle, j'ai fait semblant de savoir c'est qui.
5: Tu changes souvent de conjointe, là.
7: Je le sais, mais là, c'est pas si souvent que ça, non.
5: Fait que là, tu veux pas le dire.
7: Ben non, t'es malade! Mais nous, on peut-tu le dire? Ben non!
2: Ah! OK.
7: Mais c'est nouveau, c'est quelqu'un de vraiment charmant, c'est une fille extraordinaire, ben là, brillante.
5: J'imagine si tu sors avec, imagine, elle dit, mais elle me tape, c'est vrai, la conne.
7: Écoute, allez, pied croche.
1: OK, mais nouveau, combien de temps? Juste me situer.
7: À boîte, la tabarnak.
1: Juste me situer. Ouais, nouveau, oui. Combien de temps, à peu près?
6: Ça fait genre 3 mois et demi, genre.
1: Ah, OK. Fait que t'as rencontré ses enfants, s'il y en a, pis tout. Là.
6: Oui, j'ai vu sa fille.
1: Pis tu vas-tu... Nous... Oh, elle a une fille.
2: Oh!
5: On a un
2: premier indice! Tout le monde sait c'est qui. En ce moment, tout le monde sait
5: c'est
2: qui.
5: Tout le monde le sait. Mais José, c'est quoi, mettons, dans ta tête, là? C'est le quoi la ligne pour le dire?
6: Hey, idéalement, ça serait plus jamais.
5: Ah! Ben idéalement. Non, tu peux pas faire les fantastiques pis pas dire que t'es en couple pour sortir avec quelqu'un.
1: Ben okay. Non, ben non.
7: Ben c'est parce que...
5: Non, la Manon stand de les gens qui mentent.
7: Ben moi, je me suis fait une nouvelle
5: par vous. Ah oui, on l'a fait à Pimpin, on l'a fait à Jouper.
7: J'ai voulu jouer franc jeu, pis là, à un moment donné, tu sais, je me suis séparé, pis là, tu te fais ramasser. De, c'est ça, hein, pas capable de... Moi, c'est pas ça qui est arrivé. Tu sais, les gens s'inventent trop d'histoires. Mais OK, je vais le dire à un moment donné, quand ça va faire 6 mois.
1: Mais est-ce que tu vas le dire à ce micro-ci? C'est ça l'affaire.
7: C'est ça que tu voudrais?
1: Ben oui.
7: Je peux te faire la promesse.
1: Ah oh oui,
7: ça me dérange pas. Une vieille amie comme toi.
2: Une vieille amie comme toi, juste avant qu'elle meure. On dit. Juste avant qu'elle nous quitte, là.
7: Mais non, mais Véro, c'est vu que tu... Je fais cette promesse. Qu'on m'entende, qu'on m'écrive.
5: Alors, en attendant, ouais. les auditeurs sont déjà sur le dossier. Oh, beaucoup de gens disent Élise Marquis.
1: Oh, ça sera un bon fit.
6: Hey, tu renforces.
5: Ben, on peut-tu au moins dire que c'est pas elle?
6: C'est pas elle, oui.
5: C'est pas elle.
1: Pourquoi les gens pensent que
2: on
1: c'est
2: pourrait à chaque fois
5: c'est
2: dire...
5: C'est pas parce que je la connais que c'est Élise Marquis, là, ouais. J'ai d'autres amis.
2: On pourrait
5: c'est
2: dire vrai. Non à chaque fois. À chaque présence, on dit ce n'est pas telle personne.
7: Ah, j'aime
2: c'est
7: ça. Bon.
5: Ce
7: oui.
5: N'est pas Élise Marquis.
7: Ce n'est pas Élise Marquis.
5: Ce n'est pas Anouk Meunier.
1: Non.
7: Ce n'est pas Anouk.
5: Ce n'est pas...
1: Diane Lavallée.
5: Diane Lavallée, c'est...
7: Non, bon. Mais c'est pas ses proches. Mais un moment donné, un peu chaud.
5: Clémence Desrochers, non, elle a pas d'enfant.
1: Non, maudite affaire.
5: Ah, on a un texto de Sébastien Diaz qui dit « Je suis bandé au volant en Abitibi ».
1: Ben oui, il y a des en Abitibi, il y a celle-là.
5: Hey, puis on remercie Seb qui a sorti José de l'eau chaude.
7: Merci.
5: Je vais pas te merci. Pas moi ça, ce show-là. J'aime ta grand-mère, les trois accords.

0: on a tout aimé de cet enchaînement, c'est-à-dire Sébastien Diaz. On se demande si José sort avec Clémence Desrochers.
1: Ouais.
0: Sébastien Diaz est bandé et on écoute J'aime ta grand-mère des trois accords.
1: C'est parfait.
0: Tout aimé de ça. Wow. Merci à Marie-Ève qui a remarqué aussi qu'il a beaucoup ri au 6-12-13. Et bonjour à Martine qui dit « Hey, mon gars vient de me demander dans l'auto c'est quoi bandé. » J'ai dit « Diaz est crampé. »
2: Oui.
0: That's it, Martine.
2: Oh,
0: c'est
2: oui.
0: le même qu'on répond.
1: Ouais, on est tout le temps bandé, ça.
2: Oui.
3: On rit tellement que...
0: Alors, si vous avez bien entendu, le jingle, c'est « Bandé moins deux ». Ça, c'est pour les gens qui ont des grosses amis soirs.
1: Ça doit être moins efficace, le « Bandé moins deux ».
0: Non, ça veut dire que tu vas bander samedi.
1: Ah! C'est comme genre un cas, genre, je suis un peu « Bandé moins deux ».
0: Rire, mais rire! On a ri. Alors, José Godet, Bianca Gervais et Pierre Hébert. Non, j'ai juste dit que t'étais
4: allé. Je suis content.
0: On est en radio, les gens ne voient pas c'est qui.
2: Est-ce que tu seras en hyper-vigilance?
4: Ah oui. Je sais pas ce qu'il y a juste bien dans le
0: sud. On s'est stressé, hein?
4: Ah oui, peut-être. Si je me check en temps. Je suis my God!
0: Ah! Ah, hey, ça fait des années qu'on parle de masculinité toxique, puis c'est correct, là, faut en parler, puis c'est important, puis tout ça. Mais aujourd'hui, on avait envie de faire l'inverse, la gang, avec vous autres. On va parler de masculinité positive.
4: Ah, merci de nous inviter, Pierre et moi, pour ça.
0: Ben oui! Cette semaine, j'ai vu deux affaires qui m'ont fait du bien, puis l'équipe et moi, on avait envie de partager ça avec vous autres, OK? Les deux histoires impliquent un gars qui s'appelle Billy. La première histoire de Billy, c'est le Billy d'Occupation Double Panama. Okay? Il y a un candidat qui s'appelle Billy. La semaine dernière, on l'a vu jaser avec un autre candidat qui s'appelle Alexis. Alexis a 28 ans, il vient de Varennes, mais il travaille en gestion de projets de construction. Puis là, les deux gars jasent de festival, du festival Lasso, qui est un festival de musique country. Et ils parlent de la fierté. Puis Billy, il dit, la fierté gay? Fait qu'Alexis, il répond, ben oui, gros, je suis funky, moi. Alexis explique qu'il y a un alter ego qui s'appelle Funky Lexi, qui est 75% hétéro et 25% homosexuel.
2: Fait que son alter ego aime expérimenter.
0: Exactement.
4: Wow.
0: Et là, Billy, qui est hétérosexuel, répond, tu joues dans les deux équipes? Hey, man, sac, tu vas rester mon chum, Big, ça change absolument rien.
2: Oh, j'ai une petite chair de poule.
0: Pis c'est ça, la nouvelle, dans le fond.
4: Mais tant mieux.
0: La nouvelle, c'est pas qu'Alexis affirme ça, parce qu'on devrait pouvoir être comme on est.
1: Mais non, mais il y a quand même quelque chose, là, d'audacieux à le faire à OD. Un endroit où les commentaires ils viennent rapidement, où ça vient vite. Ouais. Puis tu sais que t'es filmé, puis tu sais que tu vas devoir vivre avec ça. Fait que ce que j'aime, c'est l'espèce de réponse, puis c'est le fait que ce soit pas banal.
0: C'est normalisé.
1: C'est normalisé. Mmh. On en jase, puis après ça, on mange des chips.
0: Exactement. Fait que personne n'a capoté, effectivement. Puis dans l'épisode de dimanche, on a vu Alexis l'annoncer aux autres gars dans la maison. Tout le monde l'a pris dans ses bras. C'était super beau à voir. Puis on n'aurait pas vu ça à Occupation Double il y a 10-15 ans.
4: Ouais, non, absolument pas.
0: Fait qu'on avance, puis ça, c'est le fun.
4: C'est vraiment cool.
0: Le deuxième Billy maintenant. Billy vient d'avoir 11 ans. C'est le fils de François Massicotte et Bianca Lompré.
1: Oui.
0: Vous l'avez peut-être vu passer souvent sur les réseaux sociaux. Billy est différent. OK, ça a été nommé souvent. En 2020, à sa première journée d'école, lui, il a choisi d'y aller avec une robe et des souliers à paillettes.
2: Puis respect à Bianca, elle a respecté ça.
0: 100%.
2: Elle l'a laissé s'émanciper.
0: Ouais, Bianca avait fait une vidéo de ça qui a été vue 450 000 fois puis qui avait attiré beaucoup de commentaires des beaux puis des moins beaux, évidemment. Ça dérange encore beaucoup. Mais lui, Billy, dans sa famille et dans son environnement, il peut être comme il veut.
2: Mm-hmm.
0: Alors aujourd'hui, il fait du patinage artistique, il est en préjuvénile puis il commence dans une nouvelle école et il patine en robe. Il aime ça. Et sa mère, Bianca Lompré, a écrit un texte mardi sur Instagram. Je vous en lis des petits bouts parce que c'est bien beau. Elle dit, je ne sais pas si c'est le premier patineur en robe, mais c'est le plus passionné, le plus beau, celui qui a le patin qui coule dans les veines. C'est sa vie. Il parle pas d'Olympique, il parle de dépassement de soi et de vitesse. Je sais au plus profond de moi qu'il fera ça toute sa vie. Et Billy, lui, qui a 11 ans, je vous le rappelle, a dit, ben, plus tard, quand je vais être un adulte, je vais encore patiner, je vais étudier en cinéma, puis je vais coacher les meilleurs patineurs du Canada. Et Bianca a dit qu'avec la différence de son petit Billy, au début, elle a eu peur, mais finalement, elle a eu peur pour rien parce que les gens l'accueillent comme il se doit, avec gentillesse, avec douceur, bravo, avec bienveillance. Fait que moi, je trouve ça magnifique. Puis on avait envie de souligner ça, puis de donner des exemples positifs en espérant que ça résonne chez vous, que ça vous touche, puis que ça vous inspire peut-être, ou dans votre famille, ou dans votre entourage, comme ça l'a fait pour notre équipe.
4: Je peux-tu te dire à quel point ce micro-là fait du bien? Comment c'est malade ce que tu viens de faire là? Parce que trop souvent, on jase entre nous de toute la marde des réseaux sociaux puis des gens un peu sans dessin qui viennent tirer de la mitraillette. Fait ça, là, maintenant, là, c'est fun en temps.
0: Mais il y a juste à dire bravo. Que les réseaux sociaux, c'est pas la vraie
4: c'est
0: vie.
4: C'est pas la vraie vie. Je le dis à ma mère, ça.
0: Ouais.
4: Mais c'est
0: une chambre d'écho.
1: Non, mais est-ce que tu sors avec ta mère?
0: Est-ce que c'est elle? On élimine les gens, là.
1: Hey, ma mère, je peux pas parler. Elle me fatigue, la Simonette. Oui, elle, avec sa hanche en plastique, sa grosse cicatrice sur le chest, quadruple pontage. Mais il y a de quoi je trouve de beau avec les jeunes.
0: Oui.
1: Tu sais, moi, je le vois...
0: Ils sont plus assumés en bas âge.
1: Puis il y a une question d'être assumé, puis il y a une question de normalisation de la patente. Tu sais, Alfred, mettons, lui, il voulait apporter des souliers roses. Il a trouvé des souliers des espadrilles roses qu'il aimait. Pis moi, j'ai dit, Alfred, il n'y a pas de problème.
0: Mais tu te rappelles, Alfred, il s'était déjà bien reine des mains.
1: Souvent, on allait voir Disney on Ice avec sa robe, puis il adorait ça. Puis on n'a eu aucun commentaire. Puis j'ai dit, moi, Alfred, ça me dérange pas, mais on les rembourse pas. Va falloir que t'assumes. Puis
2: ils étaient assumés jusqu'au bout?
1: Il met tous les jours à l'école. Oh,
0: c'est pas un problème pour lui.
1: As-tu des commentaires? Puis il fait, non, il y a plein de gars qui m'ont dit qu'il était super beau.
0: Oh, c'est tellement
1: On est ailleurs, mais je pense qu'il y a beaucoup d'affaires qu'on disait parce qu'on pensait que c'était la bonne chose à dire.
0: Mm-hmm.
1: Tu comprends?
4: Ouais.
1: Dans le sens que, OK, on écœurait, mettons, un gars parce qu'il y avait du rose, parce qu'on pensait que c'était le même qu'il fallait penser. C'est pas inné.
0: Et ça, c'est la preuve que même s'il y a encore beaucoup de chemin à faire,
1: je
0: dis pas que ça existe plus, là, mais c'est la preuve qu'on avance.
2: Mais moi, je pense qu'il y a les deux discours en même temps. Tu sais, Léa Clermont-Dion, elle a sorti une statistique récemment, c'est dans les écoles secondaires, un garçon sur trois aurait des tendances un peu de la manosphère. Donc,
0: ben, c'est que là, oui, au secondaire, il y a un grand retour, là, les Andrew Tate, etc.
2: Exactement.
0: Là,
2: des discours vraiment pas cool à l'égard des femmes. Puis en même temps, il y a des super initiatives comme ça. Il y a une ouverture d'esprit. C'est comme si on est très... Il y a un gros clash, je trouve, entre les deux.
4: Oui, en général,
0: on est peut-être plus divisés que jamais.
4: Aujourd'hui, on dirait qu'on pensait qu'on était pour devenir un gros cercle ensemble, tout le monde ensemble.
0: Oui.
4: Finalement, ça a fait l'effet inverse.
2: On est polarisé en temps.
4: Oui, t'as plein de cellules différentes qui viennent se cogner les unes contre les autres.
1: Tu sais, moi, une affaire qui me fait capoter, là, c'est que moi, j'ai une voiture électrique. Fait que des fois, on dirait que mon algorithme me propose des trucs de voiture électrique.
4: Tu veux le plugger, hein?
2: J'ai hâte de savoir où tu t'en vas avec
1: ça. Dans les commentaires, là, il y a des gens qui sont furieux après les voitures électriques. Pis qui traite ceux qui ont des voitures électriques de mots sexuels pis non mais
2: pas c'est quoi le rapport
1: non mais dans
4: mais moi j'aime bien avec le trois roues, on niaisait tantôt, t'as dit triporteur, mais moi j'adore ça le canal, mais j'ai me fait traiter de fif quand j'ai un trois roues, je fais comme OK.
1: Ça n'en prend pas beaucoup pour que n'importe quel sujet divise les gens en deux.
4: Tu dis, okay.
1: Voyons, moi, j'aurais jamais d'électrique, pis les gens se fâchent. C'est comme, mais oui, mais vas-y avec ton gros pick-up de car, pis là, t'es comme...
0: On peut-tu vivre?
1: Il y a des chars c'est pour ça. Tout le monde, là.
0: Achète-en pas, c'est tout!
1: Oui, exact! On est fâchés, mais on sait pas après qui.
2: De vraiment inspirant. Il y a Félix Turcotte qui va lancer son livre qui est une romance homosexuelle formidable et qui va venir en parler à l'émission de Sébastien Diaz cette semaine.
0: Ça, c'est des gens ouverts d'esprit.
2: Ça, c'est inspirant.
0: Animé bandé. C'est ouvert d'esprit. Parce que d'habitude, on va se le dire, on n'en voit pas des gays.
2: Hein?
0: Bravo pour l'ouverture. C'est une joke.
1: Moi, avec, là. Hein?
0: Hey, non, mais c'est de l'ironie pure.
4: Voyons, l'animateur est gay.
0: Oui, puis il est bandé au volant.
1: À cause qu'il écoutait Pierre parler tantôt.
0: Il est tellement
4: hétéro.
0: Il aime sa bibi.
4: Il a laissé pousser de la salade en bas.
1: Il a dit, bébé, fais pousser ce que tu veux dans le sous-sol.
0: Tant que je peux le manger, suis-toi. Bianca, aujourd'hui, vers 17h, tu vas nous raconter des situations que tu as vécues puis tu veux demander aux autres fantasmes qu'ils auraient fait à ta place. Would the fantasme do?
2: Trois situations un peu complexes, puis j'ai pensé à vous.
0: Parfait. Okay. José va nous révéler pourquoi il comprend l'hystérie des nouveaux grands-parents.
4: Ça m'a pris du temps.
0: T'as-tu quelque chose à nous annoncer?
4: Tu verras tantôt.
0: Mais voyons, on voit pas ton gars qui a un enfant, tabarouette, sorti de chez eux, ça fait 8 ans.
4: C'est la journée des grosses annonces.
1: Il sort à cette heure.
0: Ah oui, ça
4: depuis
0: prend.
4: Cette année.
0: On va laisser chanter Nanette Workman.
4: Non, elle va attendre.
1: C'est-tu elle?
4: C'est peut-être elle.

0: Il est 16h20, voyons, il est 16h23, j'allais dire 17h. Il est 16h23 minutes dans Véronique et les Fantastiques avec Bianca Gervais, José Godet et Pierre Hébert aujourd'hui. Pierre,
1: oui.
0: Qu'est-ce qui t'intimide, même à l'âge adulte?
1: Non, mais écoute, pis j'ai aucune idée où ça va aller, mon sujet. Puis peut-être que je suis seul qui est dans le champ, là, mais j'avais envie qu'on parle des affaires qui nous intimident malgré qu'on vieillisse avec le temps, parce que j'ai réalisé, même à 45 ans...
0: Généralement, avec le temps, on vieillit, oui.
1: Ben oui, ouais, c'est la vrai, première ça. Chose que je voulais dire. Notez-le sur un coussin, tout le monde. Puis mettez ça au chalet.
2: C'est vrai.
1: Non, mais je suis intimidé par la beauté.
0: Mais voyons.
1: Quand je rencontre un gars ou une fille qui est vraiment le qu'on considère comme vraiment super beau, super belle, je suis super intimidé.
0: Ben voyons.
3: La beauté physique, là, pas la beauté, mettons, architecturale, la beauté d'un paysage.
1: Non,
3: la beauté
1: mais c'est
3: de
1: vraiment
3: personne,
1: de l'intimidation.
3: Personne.
1: Ben, pas de l'intimidation, mais je suis intimidé, en
2: gars
1: fait.
2: Gars comme fille?
1: Gars, ben, m'en donner un exemple, OK? Mettons, quand il y a une fille, une super belle fille, mais qu'elle sourit, on dirait que je suis comme, OK, parfait. Mais quand je vois une fille qui se la joue, c'est pas le bon terme, mais qui est très sérieuse dans sa beauté.
0: Elle a comme de l'attitude un peu.
1: Un peu de l'attitude. Je pourrais m'écraser à terre.
0: Ah.
1: Je suis comme, oh mon Dieu, j'ai l'impression qu'elle me juge. J'ai l'impression
0: c'est
1: que...
0: C'est ça, ça te gêne, mais pas dans le sens que ça te vire à l'envers, genre de papillon.
1: Ça me vire pas à l'envers
0: non,
1: de papillon.
0: Ça te fait sentir pas bien.
1: Exactement.
0: OK.
1: Tu sais, je vais donner un autre. Tu sais, mettons, Éric Bruno, qui est considéré comme un des plus beaux gars au Québec.
0: Ouais,
1: à Mané, il est venu à question de jugement, puis ça a été exactement ça. J'ai fait, hey, il est fin. J'étais surpris qu'il soit fin.
0: OK. Parce que, oui, c'est ça, il peut pas d'habitude avoir tout, être vraiment fin, puis être super cute.
1: Mais non, mais...
0: Donc, tu associes la beauté à une espèce de froideur ou de...
1: Ben, de froideur, de gens qui te regardent un peu de haut, puis j'ai l'impression que qui sont beaux puis belles, puis parce qu'ils sont... Puis parce que tout le monde, mettons, dit à eux autres, ce sont les plus beaux pis les plus belles, mettons.
0: Fait que
1: j'ai l'impression, qui sont fins, qui ont de l'assurance, qui ont toutes les qualités.
0: Okay.
1: Pis que genre, je leur arrive pas à cheville.
0: Ah, ouais.
1: C'est ça qui m'intimide.
0: Comme si t'étais diminué.
1: Exactement.
0: Oui. Question ici.
1: Oui.
0: Est-ce que ado t'étais comme ça ou c'est nouveau dans la quarantaine?
1: Ben, je pense que ça vient un peu de l'adolescence. Parce que, tu sais, moi, je me rappelle, dans le temps, il y avait, est-ce qu'il joue dans sa classe ou pas, dans son niveau ou pas? Tu sais, es-tu dans sa ligue?
2: Ah, au-dessus de ta tête. Ouais. On dit au-dessus de ta tête. Tu joues au-dessus de ta tête.
1: Exactement. Ouais, ouais, ouais. Moi, il y a déjà une fille qui m'a dit, hey, moi, je suis pas dans ta ligue. J'ai fait, oh, tabarouette. Ah, OK.
0: Ah, vous l'avez dit, je suis plus haute.
3: Elle se trouvait plus haute que toi?
1: Oui, exactement. Tu sais, moi, je suis trop belle.
2: T'as pas eu le goût de répondre. Je sais, je descends juste pour toi, ma belle.
1: J'aurais aimé ça, mais je pense que j'avais pas tout ce qu'il fallait.
0: OK.
2: Ouais,
0: t'étais
2: pas outillé, ouais.
0: Question, non. Toi qui es étudiant en psychologie.
1: Oui.
0: Comment t'expliques ça?
1: Ben c'est sûr que c'est de l'insécurité.
0: Ça vient chercher quoi chez toi?
1: C'est sûr que c'est de l'insécurité.
0: OK.
1: C'est sûr et certain. Moi, je pense que c'est ça, là.
0: Toi, tu te trouves-tu beau? On dirait qu'on est en rétroviseur. J'aime ça.
2: Non, mais j'aime ça, tout ça.
1: Non, mais maintenant,
0: laisse-moi te montrer cette entrevue où tu disais des astuces niaiseries.
1: Oui. Tout ça avec un gros néon. Non, mais je me trouve beau maintenant, oui. Ça va, mais tu sais, c'est parce que ça fait aussi 18 ans que je me vois à travers les yeux de Catherine qui me dit qu'elle me trouve beau, puis que je le vois, puis j'y crois.
0: Elle te fait sentir beau.
1: Exactement.
0: Ouais.
1: Mais tu sais, moi, puis souvent, j'en fais des blagues dans mes shows, mais il y a un bout, mettons, au primaire, c'est comme, mais je pense que je suis beau, puis là, t'arrives au secondaire, puis là, tu vois, les filles, nécessairement, ils te regardent pas tout le temps. Moi, ils me trouvaient drôle.
0: Oui.
1: Ils me trouvaient fin.
0: On voulait être ton ami.
1: On voulait être mon ami.
0: On te zonait. OK. Et tes gros mollets, ils interviennent à quel moment?
3: C'est niaiseuse. Ouais.
1: Mais c'est ça. Mais ils étaient toujours là, mes gros mollets.
2: T'as pas répondu à Véro.
1: Quoi?
2: Ça vient chercher quoi en dedans de toi? Moi, c'est ce que je me demandais tantôt aussi.
1: Ouais.
2: Tu me disais me faire maillot, t'avais raison, je savais pas que t'as pas fini. Mais qu'est-ce que ça dit en dedans de toi? Moi, ça m'intrigue pour vrai. Tu sais, ça vient te... Qu'est-ce qui fait que tu fais comme astique, je me sens pas à la hauteur, parce que c'est ça ton affaire, non?
1: Mais peu importe c'est quoi, je pense qu'on a tous des gens, des fois, que tu vois, pis là, tu fais, ish, je me sens pas bien.
0: Mais moi, j'ai la même affaire.
1: Moi, c'est les intellos.
0: Non, mais pas la beauté, moi, c'est ça. Moi, c'est des gens très cultivés.
1: Ah oui.
0: Extrêmement intelligents.
1: Ça, qui me jugent, qui me regardent.
0: Des gens qui peuvent se prononcer sur des sujets complexes.
1: Ça,
0: là, ça me rappelle que j'ai pas d'études.
1: Je suis pas outillé.
0: Je suis pas allé loin dans mes études.
1: Oui,
2: moi, c'est ça.
0: Ça me confronte.
1: Mais souvent, tu fais des blagues, mettons, que t'as pas fini ton cégep.
0: Oui.
1: C'est une manière, mettons, pas de te dédouaner.
0: Ben, j'aime mieux en rire.
1: Ah oui,
0: avant qu'on me le dise ou avant qu'on le pense. Fait que tu le nommes tout de suite, ris, puis après ça, c'est évacué.
3: Exact.
2: Je sais à l'intérieur de moi que j'aurai jamais ces connaissances-là. Je pense que je suis quelqu'un d'assez logique, tu sais, que roulé sa bosse puis que construit ses affaires. Je sais, mais
0: non, ça fait pas de toi quelqu'un de pas intelligent.
2: Et voilà,
0: mais
2: c'est ce que
0: moins
2: je dis.
0: Connaissances.
2: Du streetwise, exactement. Oui. Mais les connaissances, je les ai pas acquises. Fait que dans ce temps-là, quand
1: t'es devant, connaissances.
2: Oui, je suis conscient l'école, de la ville, toutes nos expériences. Mais il en demeure pour moi que devant quelqu'un qui te, parce qu'il y a des gens qui sont très cultivés, qui jamais vont te faire sentir comme de la merde, mm-hmm. comme les personnes qui sont très très jolies.
0: Oui.
2: Il y en a d'autres qui te regardent et te jugent et ça.
1: Mais on dirait que moi, quand ils me jugent, je suis comme, OK, je sais ce que tu penses. On dirait que ça me dérange pas. Je suis comme, tu vas manger un char. Ouais. Mais c'est quand je le sais.
2: Un char électrique,
1: pas,
2: non?
1: Un char électrique.
4: Non, ça a l'air important.
1: Exactement, parce que je veux qu'il y ait beaucoup d'autonomie.
4: Je veux que tu puisses le manger longtemps!
1: Exact! Mais, oui. Mais quand c'est quelqu'un que je connais pas, pis là, je suis comme, oh mon Dieu, c'est sûr qu'il... Mais, ouais, pis c'est drôle parce que ça m'a bloqué, parce qu'au secondaire, mettons, ouais. J'ai déjà revu des filles plus tard qui m'ont dit, hey, moi, je t'ai intéressé, mais moi, dans ma tête, c'était impossible.
0: Mais souvent, les super pétards du secondaire, c'est eux autres qui viennent se mettre.
1: Oui. Ouais.
0: Et vice-versa.
1: Puis ils travaillent de nuit, là, à l'usine de pain. On les salue.
4: On ne dénigre pas le pain.
0: Non. Est-ce que ça se peut, puis là, tu dis, quand je la fais, quand la belle fille, mettons, sourit, oui. Là, ça me fait du bien, parce que c'est comme si tu l'as gagné, parce que... Oui, t'es beau, mais en vieillissant, ton mécanisme de défense, c'est le rire.
1: Non, mais c'est comme
0: si... C'est en faisant rire que tu séduis aussi.
1: C'est niaiseux, parce que mettons, dans les films, là, c'est souvent ça aussi, la belle fille, souvent, elle va avoir un rôle de méchante. Elle regarde les autres de haut, puis finalement, il y a l'arroseur arrosé où elle se fait avoir. Là. Mais tu sais, dans les bars, le nombre de filles, des fois que je trouvais cute, mais qui me regardaient un peu de haut, même affaire avec les... Tu sais, moi, mettons, tu mets l'occupation double, je veux mourir. Entouré de beauté physique, selon les dictats de la société, ouais, ouais. On se comprend. Là,
2: ouais, oui.
1: Je suis comme, mais mon Dieu Seigneur, m'a fait la vaisselle, tout le monde.
0: Fait que tu fais une distinction entre une beauté inaccessible... Parce qu'il y a des super belles filles, oui. Mais qu'on sent que c'est comme notre belle-sœur, notre amie, notre...
1: Oui, exact.
0: Ben, c'est ça. Mais, fait que c'est une question mettons, d'être moi, accessible ou non, je pense.
1: Pour moi, Bianca, c'est exactement ça.
0: Oui.
1: C'est une super belle fille avec qui je me suis entendu bien tout de suite.
0: Oui. Ah, ça me touche, merci!
1: Oui, pis, mais il y a d'autres filles, je suis comme, hip, à l'aïe.
2: Pourtant, tantôt, elle t'a jugé, là. Oh, Bianca,
1: ah, oui?
2: Dans ton dos, quand t'étais à l'eau toilette,
1: qu'est-ce qu'elle a dit?
0: Ben, quand je l'ai traité de petit gnome, là.
2: Et voilà, le petit nain de jardin.
0: Non, mais t'as trouvé belle, mais est-ce que tu bande dans ton char.
3: Ouais.
0: Quand t'as peur.
1: Non.
4: Dans ton char électrique,
1: mais
4: on s'entend.
1: Carrie, oui. Carrie, oui.
3: Et moi, je veux te dire qu'à Mané, il y a eu un événement rouge, puis je riais très fort à côté de toi, puis tu me dis, c'est beau, là, le bonheur, mais est-ce que tu peux rire un peu moins fort?
1: Je t'ai dit ça?
3: Oui.
1: Je t'ai pas écouté, manifestement.
4: Ça a pas rentré, hein?
0: Pierre, il y a Audrey au 16-12-13 qui disait, je pensais que j'étais seule, je suis comme Pierre.
1: Ah, ben, je suis content.
0: Tu vois, t'as nommé quelque chose dont les gens parlent moins, peut-être. Fait que, ben bon comme sujet, merci.
2: Je te trouve beau, moi, Pierre.
1: Merci beaucoup.
3: Ah
1: merci
3: oui, mon Pierre. Plus beau que dans Vrac la vie, encore.
1: Oui.
3: Plus ah, mais tu vieillis, plus t'es beau.
1: T'étais pas obligé de le dire, tout allait bien.
0: Vrac le cœur.
1: Oui. J'ai toujours préféré la prise, mais je t'aime beaucoup aussi. Ah.
0: Il y a une beauté plus accessible.
1: Oui, oui, mais il me juge pas.
0: Ouais.
1: Il est moins timide.
0: Merci, mon Pierre. On va à la pause. Au retour, on va lire vos nombreuses réactions sur l'émission. Les Fantastiques vont également vous raconter leur moment fort. Vous êtes dans Véronique et les Fantastiques. Ça a l'air que José a tout un moment fort.
1: Oh my God.
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0: Je l'aime, ce jingle-là. On dirait un jeu vidéo des années 80. Je l'adore.
1: Oui.
0: Bravo pour nos jingles. Oui. Pierre Hébert est là, Bianca Gervais, José Godet aujourd'hui. On a des messages, bonjour. beaucoup, depuis le début de l'émission. Bonjour à Dominique qui dit « J'adore ce trio ».
1: Ben, wow. C'est ça, c'est la productrice, elle le choisit. Ben oui.
0: C'est pas elle, c'est une autre. Non, moi, c'était pas signé la cochonne du lac. Des mois. Pierre, on est souvent ensemble. Mais des mois que je demande à Dom d'être avec José, puis elle me dit non.
3: C'est
0: la
3: deuxième saison de José, là.
0: Non.
1: En fait, c'était dans mon contrat annuel.
0: De pas être avec moi?
1: Non, d'être avec toi.
0: OK.
1: Ah non, mais non, au contraire. Ben non, je suis battu pour ça.
0: Ouais, toi, ta beauté ne l'intimide pas.
1: Non. Moi, j'adore ça. J'aime m'entourer de gens plus beaux que moi. Puis c'est toujours ça, fait que c'est facile.
3: Ouais, c'est ça, c'est pas un grand défi.
0: Et tu aimes aussi ta blonde. Comment s'appelle-t-elle déjà?
1: Oui, ma blonde.
0: C'est quoi son
1: attends, je
3: c'est quoi son surnom, là?
0: Ouais.
1: Son surnom, c'est Pataclou.

0: On salue ben, Marie-Lise
1: Pilote. Ça va dépendre c'est qui la blonde.
2: On va te le dire après, ça.
1: Il assume pas ce qu'il dit, il est en bas dans le coin.
3: Non seulement il assume, mais il se trouve bien drôle. Je suis gêné.
0: C'est correct d'avoir confiance en soi.
3: Non, j'ai pas confiance. Il me dit j'ai un beau char, ça doit être un peu compensé.
4: C'est correct de penser qu'on est meilleur que tout le monde.
1: Oh,
4: c'est
1: bon. Oui,
3: j'ai pas dit ça. C'est correct d'être au-dessus de la mêlée.
1: Oh. Ok, je salue Julie qui dit un gros merci de mettre de la joie et du rire dans notre journée. Votre énergie me change les idées. Continuez votre bon travail. Merci Julie d'être là. Bonne fête, des bonnes fêtes. Charlotte dit c'est ma fête, un soivé jeudi. Qu'est-ce que tu veux de plus? J'ai 25 ans aujourd'hui et un bonne fête du fantastique de la plus mauvaise foi me ferait plaisir. Je vous laisse choisir qui.
0: Mais là
3: c'est bizarre. Bon, en même temps, c'est la fête de plein de monde. On revient là.
1: Cet homme se tient trop avec Christine Morin.
3: Je suis spécial. C'est la fête de millions de gens chaque jour.
1: Bonjour à Nancy qui dit, pouvez-vous me souhaiter bonne fête en ondes? Je suis une grande fan de vous tous. Bonne fête, Nancy.
0: Bonne fête, Nancy.
1: Audrey-Anne, c'est sa fête dimanche. On sera pas en ondes. Elle dit, j'ai la même date de fête que Pimpin.
0: Ben là,
1: dimanche le 27 septembre. Alors, elle aimerait ça la fête des deux Français. Tu l'as-tu pas loin? Donc pour Audrey-Anne.
5: On s'en fout de ton anniversaire. Ouais, je connais pas. Et ta mère, c'est sa fête ou quoi? Ta gueule, c'est sa fête et ta gueule.
6: Il va faire foutre.
5: Allez, la bise.
6: La bise.
1: C'est terminé. C'est un long souhait.
0: C'est un long souhait.
3: Je peux aussi revenir sur Marie-Lise Pilasse.
1: Ah, il s'aime pas.
0: OK, Angèle Coutu.
3: Non, mais...
0: Amulette
3: c'est
0: Garneau.
3: Ça. Pourquoi pas Marie-Mé? Hein? Marie-Mé, me semble, ça serait le fun.
1: C'est pas toi, on l'a vu son chum sur Facebook.
3: Ben oui.
1: On le sait que c'est pas toi, ouais. T'as pas une petite... en arrière.
3: Non.
1: Vous n'avez pas le même profil.
3: Moi, j'ai un petit une coupe de mois, ça se peut.
1: Au
3: Black Friday, il va peut-être s'acheter une toque.
1: Au 6-12-13, ça spécule, José. Les gens disent Émilie Bégin ou Chantal Lacroix.
3: Oh!
1: Non, Chantal, ben non, là, maintenant, ça suffit, toi, que Mario, vous pensez.
3: Ben oui,
1: femme.
3: On peut pas toujours, on peut pas toujours se goûter par interférence.
1: Félix,
3: prends des notes, je déteste ça. Je vais l'avoir d'en face.
1: Ça va être un excellent résumé.
3: On préfère les guides alimentaires canadiens avec tout ce qu'ils ont mangé et divisé ça en quatre groupes. Tu veux dire
1: ça doit être
3: les quatre groupes alimentaires. 2 à 3 portions par jour.
1: Alors, on l'a toujours pas trouvé. On poursuit notre enquête. On écoute Gab Fredette en musique tant qu'on est toi et moi. Puis tout de suite après, c'est les moments forts. Puis là, c'est vrai, José, t'en as un bon, là.
3: Pas.
1: Il me dit avant, on devrait faire ça en ongles. On va le faire tantôt.
0: Ah oui?
3: Ouais.
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0: On est là, Marc-Antoine. Ce qui est le fun d'avoir un metteur en onde, animateur, c'est que si jamais ça ne tente pas, tu peux parler.
1: Ah, c'est parfait.
0: Tu peux parler. Comme là, dis-nous, là, c'est quoi ces chansons que vous voulez plus demander? Pourquoi qu'on attendrait à 6 heures dans le forêt?
2: Parce qu'il y a Maëlie, là, puis il y a d'autres affaires.
0: Yes! Yeah! On va t'écouter tantôt, Marc-Antoine, merci.
3: Y a-t-il une augmentation financière quand il fait ça, lui?
0: Non.
3: Non.
0: Ça s'appelle de la promo. Et j'en profite. Bianca est là, José, Pierre également aujourd'hui. C'est les moments forts, les amis. José, je te garde-tu pour la fin?
4: C'est toi qui décide, c'est ton show.
0: Ben, là. Vas-y, Bibi, pour commencer.
3: Bon, je vais juste dire que mon chum, c'est ça, il est en Abitibi présentement. Pis...
4: Bandé.
3: Il est super bandé.
4: D'où l'habite à Tibi?
3: Oui.
4: C'est bien déconcentré.
0: C'est vraiment niaiseux.
3: Je sais. Je suis avec toi.
4: Non, moi aussi. Ouais, en deuxième.
0: C'est Bianca, la blonde à José. Ouais,
4: c'était Bianca, pauvre. Oh, Bibi, attention.
3: Ben là, je suis en train de faire une liste. Le René Martel, Pauline Julien.
0: Elle est morte. Pauline Julien est morte. Tout le monde est mort.
3: Oups.
0: Hey, il y a juste un petit monde.
3: Erratum. Pas tout le monde, mais Erratum.
4: Est-ce qu'elle est vivante? Hier était plus froide.
0: Oh, c'est comme un jeu de mots nécrologique.
4: C'est comme jouer à Guess Who pour trouver sa langue. On a baissé une couple de
0: on est rendu trop loin. Oui. Bibi, moment fort.
3: Fait que bref, à chaque fois qu'on a une vieille coutume, là, moi, Chum pis moi, chaque fois qu'il y en a un qui prend l'avion, je sais pas pourquoi, au départ, c'est une photo du Relay, tu sais, l'endroit où t'achètes des magazines, puis oui. Qu'on envoie à l'autre.
4: Okay.
3: Puis au retour, c'est une photo de tarmac. Bon, je sais pas pourquoi.
0: Mais c'est pour dire je pars, je suis arrivée.
3: Exactement. Fait que là, j'ai reçu ma photo du...
0: Appelle-moi hein, quand tu sais pas ce qu'il veut dire.
4: Moi, des fois, ma blonde avait à l'épicerie, mais je sais pas pourquoi. Mais elle revient avec des trucs.
3: Je savais.
4: C'est une belle histoire.
3: Puis,
4: hein?
3: En tout cas,
4: c'est ton moment fort.
3: José, tu fais le front page. Hein? J'ai l'impression d'avoir gagné la loterie du 7 jours.
4: Oh my God.
3: Ouais,
4: okay.
3: Ouais.
0: Hey, ça fait 30 ans que tu fais ce sourire, là, ces photos.
4: C'est le seul que je connais.
0: Ah oui.
4: Mais
0: oui.
4: Comment ça tu connais ça, ce soirée-là?
0: Ben, elle l'a vu de près. Non, je l'ai pas vu souvent.
5: Mais ferme-la! Tout le monde a peur de te placer, c'est pas le placer.
4: Même pas quelqu'un a eu la gastro dans le sud?
5: Non, c'est moi qui ai eu la gastro dans le sud.
4: Ah, mais elle veut sourire, là.
5: Non, elle avait pitié.
0: Elle avait peur.
5: Elle avait peur dans ce world. OK, ben, qui t'a envoyé, là, mon...
3: Mais...
5: C'est là, c'est cette semaine,
3: oui,
5: mon
3: sujet. Puis, je veux juste dire que dans une des petits carrés, là, à droite, là, tu sais...
4: Ah, c'est vous deux?
3: Oui, c'est écrit « Sans Bianca, je perdrai le Nord ».
0: Ah,
4: c'est lui qui est dans le Nord en ce moment.
0: C'est beau quand même.
3: Mais je pense qu'il a jamais dit ça, parce qu'il a jamais dit « Je perdrai le Nord ». C'est pas une expression qu'il utilise. Mais bref, c'était ma déclaration d'amour.
0: C'est magnifique. On t'aime, Seb.
3: On t'aime, Sebou.
0: Merci, bébé.
3: Merci.
0: Pierre.
4: J'en ai deux. Un moyen puis un très, très important. Rapidement, ma centième, le 2 octobre prochain à Laval, déjà centième de Grandiose.
0: Déjà?
4: Déjà, ça n'a pas de sens, hein? Deuxième affaire, roulement de tambour, s'il vous plaît. J'ai acheté mon divan.
0: Mon Dieu!
3: Je t'ai envoyé plein de suggestions. C'est-tu une de mes suggestions?
0: Je vais te dire, end of an era.
4: J'ai acheté mon divan, tout va bien, je l'ai reçu, je me débarrassais de l'ancien.
5: En soft touch, en cuirette, en tissu.
4: En tissu!
3: C'est-tu une de mes suggestions, Pierre? Je t'ai envoyé 14 suggestions.
0: Chez Pierre,
3: non, j'étais bonne.
4: Ça a sûrement pas coûté cher, ce divan-là, hein? Hey, c'est quoi 600 piastres? C'est une chaise. Non, mais j'essaie, puis cela étant dit, j'essaie maintenant de faire des choix plus rapides pour plus attendre un an pour des bancs puis 2 ans pour des divans.
0: C'est pas maîtrisé encore.
4: Non. Non, mais gang, ça s'en vient, gang. Mais
0: combien, là, combien de temps le sofa?
4: Ah, ça m'a pris au moins un an et demi.
0: Combien de temps les tabourets?
4: Ça m'a pris 9 mois.
0: Dégueulasse.
4: Pierre, il m'a déjà appelé pendant 2 ans pour des conseils sur quoi acheter comme voiture, puis il a fini par acheter d'autres choses, puis ça a duré 2 ans.
0: Il est ce qu'on appelle un asshole.
3: Un quoi?
0: Les assholes.
3: C'est quoi ça?
0: C'est les gens qui te demandent plein de conseils puis finalement ils t'écoutent jamais.
4: C'est
0: lieu d'un asshole, c'est un asshole parce qu'ils te demandent des choses.
4: J'entendais asshole, je pensais froid du cul. Puis là j'étais comme ok. Mais c'est peut-être pas faux. Ah, on sait jamais.
0: Est-ce qu'il y a encore des gens qui écoutent?
4: On a-tu gardé, tu penses?
0: C'est ça tes deux moments forts, Pierre?
4: Oui, puis qu'on aille voir Marc.
0: Bravo pour toi. Bravo pour toi.
4: Merci.
3: Bravo pour toi.
4: T'as fait un pouce. Bravo, mon grand. Bravo.
3: Un téléto en porcelaine.
0: Bon. Il est beau, ton dessin, Pierre.
4: Oui, on va aller voir le chiffrier.
5: Moi, là, je bois tes paroles, Pierre.
4: Merci.
5: J'aime tout ce que j'entends. OK, mon moment fort.
0: C'est bon. Je t'excitais. Il m'a juste fait un teaser.
5: Mais c'est comme une anecdote plus qu'un moment. Enfin, c'est un moment
4: moment fort.
0: C'est un moment fort.
4: C'est parce que en ce moment,
3: ouais.
4: à Montréal, depuis hier,
3: ouais.
4: il y a une cycliste, une dame, une cycliste, qui est convaincue que j'ai eu une aventure avec Valérie Plante, l'ancienne mairesse de Montréal. Elle te l'a dit?
0: Mais pourquoi? Explique-nous.
3: Dans sa face? Pas dans sa gueule.
0: Explique-nous l'histoire.
4: Quand j'ai fini, on va se le dire hier,
3: ouais.
4: Valérie Plante se cherchait un lift pour aller au métro.
3: Ouais.
0: Oui.
4: Elle avait pas de son vélo. Puis toi, t'as
0: je précise qu'elle a lancé un livre dans lequel il y a des passages très sexus. Là. Arrête donc.
4: J'ai pas lu le livre, je savais pas ça.
0: Non, mais c'est peut-être c'est sur
4: elle toi qu'elle était dans la voiture.
0: Je dis ça de même.
4: Cela dit, jusqu'à ce qu'il y ait un lift, puis là, ben, une personne, deux personnes, mais dis-toi, tu t'en vas où? J'ai dit, ça va me faire plaisir, je vais te donner un lift.
0: Ah, ça, c'est fatigant de donner un lift.
4: Non, ça me dérangeait pas, j'avais okay. du temps, j'avais okay. rendez-vous genre une heure et demie plus tard, fait que j'avais du temps, ça me fait plaisir.
0: Il y a pas de conflit d'intérêt, ça a jamais été ta mairesse.
4: Exactement.
3: Ouais, ouais, c'est bon, c'est bon.
4: Tu sais, moi, je la voyais en tant que citoyenne ouais. humaine.
3: Okay.
4: C'est une terrienne de la planète.
0: Une histoire d'amitié.
4: Et voilà. Alors, on s'avance vers ma voiture. J'avais une petite voiture plus sport un peu. Il fait beau encore, j'en profitais. Mm-hmm. Elle me dit, j'ai jamais embarqué là-dedans. C'était bien trop.
1: Trouve la valise.
4: Elle
1: était assez...
4: Elle se cognait sa valise. Il y a pas de siège.
0: Mais non, non. Vous voyez, c'est le même qui se ramasse des filles au-dessus de sa ligue.
4: Mais oui.
0: J'ai jamais embarqué dans cette chambre.
4: Mais voilà. Et moi, j'ai dit, écoute, ça s'appelle juste une Prius, hein. Cela dit, on embarque dans l'auto, on s'en va, je mets GPS, on cherche le chemin. C'est un métro que je connaissais pas, mais quand on est arrêté à une lumière, il y a une cycliste qui arrive à côté de nous. Mm. Elle regarde dans la voiture, elle me regarde, je vois qu'elle me reconnaît, elle regarde à côté et elle fige en voyant Valérie Plante.
0: Ah, fait que là, elle pense qu'elle a un
4: Et là, Valérie a éclaté de rire. Elle s'est dit, oh mon Dieu, qu'est-ce qu'elle se dit?
0: Là, ça a confirmé à la cycliste que c'était elle.
4: Oui.
0: Elle a un rire très particulier.
4: Et voilà. Fait que là, elle est partie avec son bonheur. On a avancé, puis on l'a laissé avec ça. On n'a pas baissé la fenêtre pour lui dire, j'y donne un livre pour le métro.
0: Est-ce que ça a eu l'air de justifier.
4: Mais oui!
1: Est-ce que tu dirais que grâce à elle, tu ne perds pas le Nord?
4: J'ai retrouvé mon Sud.
1: Oh!
4: Grâce à Valérie Plante.
0: Hey, c'est bon, c'est
1: pas elle, là.
0: C'est pas elle, c'est pas ta chick.
4: Non.
1: Je confirme, on enlève une
4: autre. Confirme.
1: Cloc, cloc.
4: Moi, là.
0: Ce n'est pas une mairesse.
4: Ce n'est pas une mairesse. Mais peut-être qu'on se rapproche.
1: Oh!
4: Attends, c'est peut-être une pairesse. Ça existe pas, ça.
1: On aurait dû finir à mairesse.
4: Mais oui, quand
0: Mais elle a un pairette.
4: Non!
0: Ah, pas de dépanneur
4: Pérette. Non!
0: Non.
4: Ah, pas de Pérette.
0: Tu as dit Pérette, ça m'a fait penser à Pérette.
3: Ah, oh, c'est Jean Vinde!
4: Jean Vinde, c'est Véro. Je vais t'ennuyer.
0: Hey, on va la refaire.
4: Où ça est? Hey, Véro, hey, si lâche Louis, tu n'es pas là, là.
0: Qu'est-ce que tu salé entre les deux?
4: Ben oui, c'est lui. Voyons.
1: Tu regardes son téléphone, on va y dire.
0: 16h53, on va à la pause au retour. C'est la deuxième heure de l'émission. Bianca nous raconte des situations qu'elle a vécues, puis on va se projeter, voir qu'est-ce qu'on aurait fait à sa place. Restez là.
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0: content de jaser avec mes belles dents à 9 en porche-soleil.
1: Oui, c'est vrai. Les as-tu mis en or?
0: Ben, oui, j'ai failli, mais on dirait que j'assume pas. Tu serais malade en rubis, Jean.
1: Mais c'est-tu dur de parler avec ça?
0: Mais là, je pense que j'ai un dentier de 82 ans. Là.
1: Non, mais...
0: J'ai tout fait dans mon nom.
2: Avec des dents en porcelaine.
0: Oui, c'est dur d'envaler avec des dents. Là. Ouais. Je suis énervé, j'ai le goût de faire la fête. Mais...
1: Je vais
0: juste prendre un Valium.
1: Oui.
0: OK, c'est fait. Exemple rapide, mettons. Oui. Oh non, j'ai allumé le téléphone. Ben, comment j'éteins ça?
1: Éteins ça, mon nom. Éteins ça.
0: Ah non, j'ai cassé. OK, excusez.
2: Ne me pas
0: commencer. J'ai plus le goût de la
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1: Info avec Jean-Luc Legendre. Salut Jean-Luc.
4: Salut Véro.
1: Un Québécois est accusé de terrorisme.
4: Oui, la GRC qui a arrêté hier un homme qui est donc accusé d'avoir voulu commettre au moins un attentat terroriste pour le compte de l'État islamique. L'arrestation a eu lieu hier 16h dans l'aire de restauration de la place Ville-Marie. L'homme en question se nomme Loué Angoud, 24 ans, il vient de Québec. Il aurait communiqué en ligne avec des membres de groupes terroristes et obtenu de l'information pour fabriquer une arme chimique dans le but d'empoisonner des Canadiens. Voici la caporale de la GRC, Martina Pilar.
5: Mais c'est sûr que c'est inquiétant. Par contre, il faut comprendre que le monsieur n'était pas prêt. Ce n'était pas une acte imminente. Il n'était pas en possession du matériel.
4: Au palais de justice de Québec, l'entraîneur de cheerleading du club Phoenix, Mathieu Martel, a été reconnu coupable de 29 infractions de nature sexuelle. Le verdict a été lu devant plusieurs de ses victimes. Les gestes s'étaient déroulés entre 2008 et 2020. Martel avait été accusé par 9 plaignantes, dont 8 mineurs. Voici l'avocat de la couronne, Louis-Philippe Desjardins.
6: Il a subi de nombreuses contradictions et des invraisemblances dans le récit de l'accusé, effectivement. Donc, on comprend très bien la décision du juge. On est satisfait du côté du DPCP.
4: Le Salon du Livre de l'Estrie a choisi de retirer à l'auteur Télisson Aurélien son titre d'invité d'honneur. Ce sont finalement les allégations de plagiat rapportées hier par la presse et Radio-Canada qui auront convaincu l'organisation. Son livre « C'était ça ou mourir » aurait été écrit grandement par l'intelligence artificielle. Télisson Aurélien a affirmé aujourd'hui qu'il était victime d'une volonté de le faire terre. Son éditeur québécois Boréal vient tout juste d'annoncer qu'il suspend les activités promotionnelles d'Aurélien. Puis au championnat du monde de cyclisme sur route qui se déroule à Montréal, le Canada a remporté une première médaille. L'Ontarienne Isabella Holmgren a remporté la médaille d'argent ce midi lors de la course en ligne des moins de 23 ans. L'athlète de 21 ans a été devancée par la Slovaque Victoria Kladanova lors des tout derniers mètres sur l'avenue du Parc. La course de la championne du monde, la Québécoise Madeleine Vallière, aura lieu samedi.
1: Merci Jean-Luc.

0: deuxième heure de notre soirée jeudi, 24 septembre, 17h03. Merci d'être avec nous. C'est Véro qui vous accompagne jusqu'à 18h avec Bianca Gervais.
1: Hey, salut!
0: José Godet.
2: Allô!
0: Et Pierre Hébert.
2: Mes hommages.
0: Ouais, il nous reste une belle heure à passer ensemble. José, tu vas révéler pourquoi tu comprends maintenant l'hystérie des nouveaux grands-parents.
2: Ouais.
0: Mais ils ne sont pas de grands-pères.
2: Ah là, arrête.
0: Il faut que tu arrêtes les grosses nouvelles aujourd'hui.
2: Attends, je tease.
1: Tu n'agaces.
0: Déjà que ça a l'air que tu sors Cani Brocoli. Ah. Oh!
2: Oh! Ce n'est pas ça. Ce n'est pas Annie Brocoli.
0: Je m'essayais.
1: Elle a-tu une fille passant Annie Brocoli?
0: Oui.
1: Oh, ça marchait.
0: Et elle est grand-mère.
1: Oh.
0: Je m'essayais. On a reçu au 6-12-13 un message concernant ça, la grande enquête sur la nouvelle blonde de José Godet.
2: Oh,
0: quelqu'un nous dit, non, mais c'est tellement bon. La personne dit, bon, il y a aussi quelqu'un qui dit Sophie Grégoire. Namasté à vous.
1: Alors, est plus dans une phase tristo.
2: Je comprends, mais okay. je cherche à rester dans l'éveil.
0: Le message est trop bon. Écoute ça, José, au 6-12-13. On a croisé José à Québec le soir du rose de Patrice Bélanger. Il tenait la main d'une fille. Mais on était tellement impressionnés qu'on n'a pas remarqué la fille.
2: Oh my God, mais c'est vrai.
3: On salue nos petits Colombos.
2: Avec j'étais avec
0: mais
2: la...
0: oui, les Colombos.
2: Oui.
0: Mais oui, ils sont pas loin. Venez-vous-en, venez nous rejoindre. Ça, c'est clair.
2: Hey, ça, là... Mais
3: oui, c'est ça.
0: Ah, mon Dieu,
3: ça, là,
0: elle disait tout le temps le soir, elle avait ben, c'est pas loin, venez nous rejoindre, vous avez le temps. Ben, les Colombos.
3: Puis à un moment donné, il faisait en direct.
0: Oui, c'est
3: ça. Puis à un moment donné, il y a un gars, il cherchait genre sa sœur ou je sais pas quoi, puis ça va en fait, ça m'intéresse pas.
0: Ah.
3: En direct. Oh. Je veux rien savoir, puis il sait.
0: Oh,
1: rejeté par le Québec au grand complot.
2: Oh ça, my God. Wow.
3: C'est-tu Claire Lamarche?
1: Les retrouvailles.
3: C'est-tu Claire Lamarche?
1: Dorothée Berryman.
2: Pourquoi tu ne lances pas des noms comme Angelina Jolie ou...
3: C'est-tu Angelina Jolie?
2: Merci Pierre, je l'ai... Non, c'est le poète.
0: Non, ça aurait pu. Non,
2: on est passé proche.
0: Ah,
2: oh,
0: oh,
2: oui! Ah, oh, ouais, oh. C'est bon!
3: T'as la porte au métro? T'as la porte au métro?
2: J'ai donné un lift au métro. En grignon.
0: Il y a quelqu'un dans ce coin-là qui pense que tu sors Angelina Jolie. Vers 17h40. Vers 17h40, on va jouer à Pouvez-vous répéter la réponse aussi avec Bianca, José et Pierre.
1: Oui.
0: Et puis, j'ai une petite salutation à faire parce qu'on s'en va tantôt sur le bateau dans le vieux Montréal. Ouais. On s'en va au vieux port avec des auditeurs qui ont gagné leur place. C'est le gros party de la rentrée de Rouge.
3: Y a-t-il un nom, ce bateau-là? On le nomme jamais?
0: Je ne sais pas le nom du bateau.
3: C'est le bateau, gang.
0: Il est rouge, oui. Ce que je sais, c'est qu'on s'en va là ensemble avec plein d'animateurs de Rouge, puis des fantastiques et tout. Puis, ils nous ont fait venir un petit peu de lunch avant de partir parce que tout le monde se rencontre à la station. Puis, je les connais, ceux qui ont envoyé le lunch. C'est la Grande Europe à Boucherville.
3: Ben oui.
0: Je voulais leur dire bonjour parce que j'ai été leur cliente pendant 25 ans.
2: C'est bon ce qu'ils font.
0: Oui, c'est bon. Puis, ils sont fins, Domenico puis Frank.
3: C'est vrai que ça goûte l'Europe.
0: Je les embrasse. Ça goûte l'Europe. Gars, Pierre, il y a sa...
3: J'ai l'impression que je suis à Paris.
2: Mais ça goûte plus la Grande Europe, mais je comprends.
1: Ah, le Boisy à Boucherville. En tout cas, voilà.
2: Ah oui, c'est les gens riches de Boucherville. C'est le Beverly Hills de la Rive-Sud.
0: J'osais pas le dire.
1: Bon.
2: J'ai jamais resté là, j'ai pas eu moyen.
0: Je n'y habite
1: Voyons, t'étais là.
2: Non, j'étais pas là.
0: Non, c'est juste qu'il n'y a pas de garage assez grave et 22 chars.
2: Il n'y avait pas assez de garage dans cette petite ville de marde.
0: Je l'ai tout dit, mes parents en dessous, vous m'avez pas entendu. Vous parlez tout par-dessus moi. Moi, je m'en fous, c'est moi qui anime. Je suis payé plus cher que vous autres.
2: Ça, c'est ça.
0: Vous parlez par-dessus moi.
2: Toi, là, c'est-tu quoi la beauté de la chose?
0: Oui.
2: T'es payé plus cher que tout le monde, tout le temps. C'est ça qui est beau, pis c'est quoi, pis tout le monde est content de ça.
3: Pis ça, moi, ça m'intimide pas, ça m'excite.
2: Bon,
3: call me maybe!
2: Bon. Encore bandé en Abitibi.
3: Bandé interac.
2: Bandé interac.
0: Bianca! Tu veux jouer à What Would the Fantastics Do?
1: Oui, c'est ça.
0: Alors, dans des situations, qu'est-ce qu'on ferait si on était à ta place?
1: En fait, tout part, j'ai lu un livre sur la maternité de Fanny Britt. Ça s'appelle Les Tranchées, je vous le conseille. Puis, bref, elle disait des fois qu'elle voulait se faire un T-shirt. Il y avait une autre mère avec laquelle elle se comparait, c'était Maud. Puis, elle disait, What Would the Maud Do? Fait que notre T-shirt, c'est What Would the Fantastics Do?
2: Yes, ça
1: va. Débattons sur des situations que j'ai vécues au courant des deux dernières semaines, voir si j'ai pris les bonnes décisions.
0: Parfait.
1: Donc, le 4 octobre, ce sera la fête de Sébastien Diaz. Petite mise en contexte. Il a oublié ma fête.
2: J'ai vu ça. T'avais eu quel âge? J'ai entendu, j'ai vu.
1: J'avais 41. On s'entorche à la limite.
3: Non, mais ça reste 40 que 41.
2: Ouais. Je sais, mais il a oublié solide.
0: Il a oublié longtemps.
4: Mais il s'est repris. Là, mais
1: le lendemain, après que j'ai pleuré en boule, là, puis que j'ai dit au moins un gâteau mécanique, un bricolage, un bouquet de ballons, ça aurait été suffisant. Oh, en tout cas, bref, qu'est-ce que je fais le 4 octobre? Est-ce que je l'ignore pour me venger ou je fais une super grosse fête pour dire dans ta face, Diaz?
3: Si, mettons, là, on couche ensemble. Ah, ça le ferait chier. Mais les deux, les trois.
2: Les quatre,
3: on couche ensemble.
2: C'est
3: ça le ferait chier, ça.
2: Oui.
3: À sa fête. La journée de sa fête.
2: Je pense qu'il faut que tu sois plus mature que lui.
1: Ouais.
2: Oui, faut que tu lui montres, ah, c'est le fun. Comment? Moi, je t'ai pas oublié.
1: Un gros cadeau.
2: Mais il y a même pas de vengeance là-dedans. Je veux dire,
1: avec 17 ans de couple, oui.
2: Non, je sais, mais vous l'avez réglé, ce dossier-là, non?
1: Oui, j'ai juste une petite crotte, là, tu sais. Mais je vais effacer ma crotte, là.
2: Non, mais c'est juste parce que, tu sais, je pense que t'es plus mature que ça.
1: C'est encore drôle, mais merci.
2: Oui.
1: OK, deuxième situation. Je tourne une scène la semaine passée sur les armes, puis mon personnage est couverte de sang.
2: Mm-hmm.
1: Fait que puis inverse les scènes, donc cette scène-là, finalement, devient la dernière de la journée. Et pour information, moi, je me suis inscrite dans le conseil des parents de l'école secondaire de ma fille.
2: Wow.
1: Donc, elle est en secondaire 1, et c'est ma première rencontre, et c'est les nominations de parents.
2: Okay. Mm.
1: Fait que techniquement, puis il faut juste savoir, avec le faux sang, là, ça, j'en ai dans les cheveux, j'en ai dans les oreilles.
4: C'est dur à enlever.
1: Et il faut que tu prennes une douche, puis il faut de la crème à raser. Ça part pas avec une petite wet ones.
2: OK.
1: Fait que là, j'en ai des oreilles, des narines, des cheveux. Tu sais, j'ai l'air de marier un je ne sais quoi avec du sang. J'ai pas le temps de me doucher. J'ai 30 minutes pour me rendre aux élections de parents. Est-ce que j'y vais avec du beurre séché? Et sinon, est-ce que j'écris la vraie raison dans le courriel à la directrice?
2: Elle t'assume. T'assumes.
1: C'est pas couvert de ça?
4: Mais attends, il y a combien de gens?
2: Ouais,
4: parce que s'il y a 12 personnes, j'arrive en riant puis je l'explique.
1: Une vingtaine.
4: S'il y a 200 personnes, j'y vais pas.
2: Mais même une vingtaine, tu peux dire, écoutez, j'arrive d'un tournage. Les gens, on sait t'es qui. C'est drôle, en plus, ça va tout nous faire quelque chose de raconter à Noël.
3: Ouais, mais non, puis je trouve ça encore plus hâte de dire, hey, j'ai pas eu le temps, mais je tenais à être ici. Parce que j'y crois. Parce que je vous aime. Parce que vous êtes important.
2: Tu sais comment il est
3: chaud. Non, mais je trouve que c'est encore plus vendeur pour l'élection. Tu te présentais-tu?
1: J'ai choqué, mais j'ai été élue quand même.
2: T'as été élue?
1: J'ai été élue. Le courriel est complètement surréaliste.
4: Félicitations, Josée.
1: Hein? Merci.
4: C'est beau.
1: Merci.
2: C'est beau.
1: Bonjour, Madame la directrice. Il me sera difficile d'atteindre... vous êtes tellement gosse. Hein?
3: Qu'est-ce qu'ils ont dit?
1: On peut jamais jaser sérieusement avec eux autres. Je t'en ai.
3: Ah oui, parce que ça, là, moi, c'est ce que j'aime quand je vais au Fantastique. Jaser pour vrai. Oui, sérieusement. Moi, c'est ce que j'ai remarqué. À chaque fois que je viens ici, souvent, je repars avec un petit bagage dans mon baluchon. Puis moi, ce que j'aime, c'est qu'on finit, qu'on fait « Je te vois, je t'entends, tu existes. »
1: Je te valide.
3: Moi, je suis dans Avatar ici. À chaque fois, je te vois. Pierre.
2: Oui.
3: Pogne ta queue, mets-la sur ma queue. Puis on va communiquer nos queues pour qu'on puisse
4: s'avancer
3: d'avatar.
2: Puis on s'en va.
3: Non, mais c'est pas les deux, là. C'est avec le Banshee qui met sa queue. C'est pas les deux ensemble, là.
2: Ah non?
3: Okay, ça, d'après moi, t'as vu ça sur...
4: Après le super
3: Excuse-moi, c'est un autre film. T'as raison, c'est un autre film,
2: les deux queues. C'est un autre film, c'est les deux queues ensemble, là.
4: On vous met de la musique, ça vous tente de vous rapprocher?
3: Non.
4: OK.
3: Donc, Bianca...
4: Donc, t'as été élue, bravo.
1: Bon, j'ai été élue.
2: C'est quoi ton mail?
1: Fait que le mail, c'était juste, chère directrice, je suis présentement couverte de sang, photo à l'appui. Tu sais, je l'ai pas qu'à penser que j'invente ça puis que je me défile. Mmh. Donc, il me sera difficile, je pense, que d'aller à la rencontre. Mais je me disais, est-ce que je joins une photo où elle ouvre son courriel puis elle voit une femme couverte
4: elle
1: de sang?
4: Elle pense que tu t'es fait tirer.
1: Elle pense que je me suis fait tirer.
4: Ouais.
1: Bref,
4: ça peut être
2: mais ça a marché.
4: Ce qu'on appelle un jump scare.
1: Ça pourrait. OK.
2: Un jump, comment?
1: Jump scare.
2: Je connaissais pas ça. Je connais jumpsuit.
4: C'est faire le saut.
2: Faire le saut. En jumpsuit.
1: En jumpsuit.
2: Fait que t'es très serré quand tu fais le saut. C'est ça. Là, t'as du sang en face. Ton jumpsuit est serré. Hey,
4: c'est la fin de la semaine.
1: T'as divacop d'en face.
2: La
1: divacop. C'est ça.
2: Attention au jumpsuit des divacops.
3: Moi, mes divacops, je les fais pousser dans le sous-sol, dans l'eau.
2: Oui. Hey, ça prend 4 fois plus vite.
3: Ah oui, ça
2: c'est
3: va vite.
2: 4 fois plus vite. T'as des divacops.
4: C'est croquant.
2: Croquante,
3: croquante, croquante, croquante, croquante, croquante,
4: là.
3: Croquante, croquante,
4: dans la bouche.
3: J'en ai aussi l'hiver des divacopes, là. J'en ai toute saison.
2: Parle-moi d'un matin.
4: C'est toi que t'as acheté un divacop.
2: Non, mais parle-moi d'un matin de janvier qu'une divacope flèche.
3: Je fais de menstruer en même temps sur mon divan.
2: Encore,
3: allez! Je cherche un divan, là! C'est un divan?
4: Ça t'a pris un an et demi de trouver?
3: Oui! La protection, je te dis tout de suite, j'en prends. Le Scotch Guard.
0: J'ai le pognis Marketplace.
3: Wow. OK, de Divacop à Divancop. D'accord. J'essaie de suivre, je viens pas souvent, fait qu'il y a beaucoup de choses aujourd'hui.
5: Pourquoi ça se trouve sur Timmy?
0: Mais Bianca, elle aimerait ça d'en avoir un, parce que le look, c'est très mid-century.
3: Oui. Ah oui, c'est ça,
0: mid-century. Rien mieux que sincérité. Mid-century. T'as-tu d'autres situations où c'est terminé?
4: On pourrait terminer, puis regarder ça pour une autre.
3: Une autre!
0: Ah, vous êtes vraiment conquis, je le sens, là.
3: Oui.
0: OK, c'est la photo de classe de Bowie, 8 ans. Ma fille capote sur l'Asie, OK? On est rendu à 4 kimonos. Un kimono chez Renaissance, un kimono à Disney, un kimono à Paris dans une boutique coréenne, puis l'autre, m'en souviens plus. Puis là, pour la photo, elle veut mettre son préféré. Je vous fais la description. C'est un costume traditionnel sud-coréen avec une énorme ceinture, une longue robe rouge en soie, un gros éventail dans les cheveux.
4: Ça a vraiment l'air d'un costume d'Halloween.
0: C'est immense. Ouais, et là, elle me dit, pour la photo, est-ce que je peux porter ça? Je me sens tellement belle et puissante. Moi, j'imagine juste la photo de groupe où tout le monde va être habillé normal. Puis il y a ma fille, la fille des deux artistes de la classe qui va être habillée en
4: sous-soleil. Qu'on disait
3: au début du show.
4: Alfred avec ses souliers roses.
3: Et voilà.
4: Puis les mascottes qui patinent en robe.
3: En robe. Ils vont dire, ah, c'est le fun, il y a un échange étudiant.
0: Oui. Puis elle me dit, c'est-tu de l'appréciation ou de l'appropriation? Je dis, oh, de l'appréciation. Fait que what would the fantastic do avec le beau costume sud-coréen?
4: Ah, ça, là, j'aurais peut-être dit à ma fille, hey, OK, là, pour aujourd'hui, on va enlever une bulle.
3: Moi aussi. Moi aussi, je pense. Je ferais comme, tu peux.
4: Tu vas remettre en revenant de l'école.
3: Un jour, tu vas le regarder dans 15 ans, tu vas dire, ah oui, hey, cette journée-là.
0: Moi, mais elle t'a dit, je me sens belle et puissante.
4: Mais ça fait un bon souvenir, par exemple.
3: Oui, c'est vrai.
4: Sûr.
3: Pendant des années, vous allez vous raconter ça.
5: Mais tu lui dis qu'elle est belle et puissante, peu importe qu'est-ce qu'elle porte.
0: Bon, mais j'ai dit, go, ma fille, fonce, fonce, fonce.
4: Elle l'a fait. Avez-vous reçu des photos?
0: Non, mais winter is coming.
4: Oh, j'ai
3: ça, tu dois nous montrer ça au moins dans notre groupe privé.
5: Mais
3: là,
5: pour l'Halloween, elle s'est trouvé des belles jeans.
3: Et tant que t'as ouété.
0: Oh, merci, bébé.
4: Merci à vous, les amis.
0: C'est super. Il est 17h15. Minutes. On va parler d'un palmarès qu'on adore. Les prénoms les plus populaires chez les bébés l'année dernière. On fait ça après Fouki et Jay Scott. Voici copilote à rouge. Je fais ça.
4: Bravo.

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4: Rouge! 17h19, minutes. Salut à Benoît qui texte au 6-12-13 qui dit « Vous êtes tellement drôle, ça fait 30 minutes que je suis parkée devant la maison avec mon Costco dans la valise du char. J'attends une toune pour aller mettre du stock dans le frigo et je reviens vous écouter dans le char. » Ça veut dire qu'on a du plaisir. Merci beaucoup, Benoît.
5: Le saumon dégèle dans la valise.
4: Ouais. Non, là, il est sécurisé. Bon. C'est José Godet qui est là, Pierre Hébert, Bianca Gervais également. Comment vous avez choisi les prénoms de vos enfants? Parce que vous, tous les trois, vous avez des prénoms originaux pour vos enfants. Oui. C'est-à-dire que c'est pas des prénoms qui figurent dans la liste des noms populaires de l'année de leur naissance.
6: Je comprends.
4: Alors, Bianca, c'est Liv et Bowie.
7: Oui, pour David Bowie, puis Liv Ullmann.
4: Oui, José, c'est Satine et Isaac.
5: Exactement.
4: Puis toi, c'est Agnès et Alfred.
5: Exact.
4: Il y en a... pas tant que ça, là. Non. Non. Ces prénoms-là. Comment vous avez choisi ça?
5: Moi, c'était très difficile parce que je sors avec une enseignante. Il y a plein de prénoms qu'elle a
4: eu. Tous les noms des enfants pas fins.
5: Oui,
4: oh, mon
5: exact,
4: Dieu.
5: Exact, t'as raison.
4: Ben, mettons, je serais pareil.
5: Tu dis Samuel, ben, fait, il y en a un, là, il était pas tenable, puis il me tapait ses nerfs. Fait que c'est super dur. Fait qu'on voulait aussi des noms qui étaient pas tant populaires, mais on voulait des noms doux. Tu sais, Agnès, Alfred,
7: ah oui,
5: c'est
7: pas
5: doux.
7: De cuc ou de rrr.
5: Pas de cuc, de rrr ou de rrr.
7: C'est surtout que tu voulais qu'avec leurs deux initiales, ça fasse A-A.
5: Ah, ah.
7: Oh my God, tu sois comme premier dans la liste.
5: Puis la troisième, tout fucké.
4: Toi, José, comment vous avez choisi?
6: Isaac, donc c'est mon plus vieux, ça a été plus facile. C'est-à-dire que dans ce temps-là, il y avait un genre de dictionnaire des prénoms.
7: Oh, j'adore ce livre-là.
6: Oui, puis là, ben, à un moment donné, quand Isaac, on aimait ça, ça sonnait, je sais pas, tu sais, à un moment donné, tu nommes un prénom, tu fais, ah, ça te fait vibrer
5: bon
6: en
5: feeling.
6: Un bon feeling. Puis la description, c'était quand même bien pour quelqu'un qui fait de l'humour dans la vie, c'était, la définition, c'est Dieu rit ou sourit. Fait que je me suis dit, ah, tiens,
7: c'est bon.
6: Ça me parle, puis Eve aimait beaucoup ce prénom-là. Satine, ça a été plus compliqué.
7: Plus LG, Satine, là.
6: Ouais. Puis on s'est pas inquiété tant non plus, mais tu sais, ça a pris comme des mois avant d'arriver sur un, on s'entendait pas. Ouais, non, trop commun, il va en avoir beaucoup, puis à un moment donné, on est
7: Moi, j'ai jamais entendu ça.
6: Satine, tu sais d'où ça vient, hein?
7: Non.
6: Ah non, pas du tout.
7: Non.
6: C'est le personnage de Nicole Kidman dans Moulin Rouge.
7: Dans Moulin Rouge, oui. J'ai une histoire. J'ai déjà entendu le dire,
6: bon,
7: ça.
6: Alors, j'ai une histoire incroyable, d'ailleurs, grâce à son prénom, à Satine et le Moulin Rouge
7: Nicole
6: à Paris.
7: Kidman, tableau?
6: Oh, là,
7: oui,
6: tu me
7: là, on est dans bonne ligne.
5: Là, t'arrives dans la ligne au-dessus de ma tête. Ouais.
6: Mais il y a personne qui te demande si c'est ça, par exemple. C'est ça, le problème.
5: Oui, c'est ça.
4: On n'a pas eu au 6-12-13.
5: Non, personne. Personne n'a dit ça.
7: Non.
5: Jennifer Aniston non plus?
7: Non.
6: Hey, vous êtes poche, la gang.
7: Hein.
4: Mais j'ai Sœur Angèle.
6: Sœur Angèle, non, ça a été juste un trip de QL.
7: Avec le Skagram, c'était le fun.
5: Elle est arrivée que c'est pète de sœur, puis là. M'a dit, Sœur Angèle, c'est pète de sœur, c'est quelque chose.
7: Fait que Satine, donc ça, c'est dans Moulin Rouge.
6: Moulin Rouge, exactement. Puis, sais-tu quoi, je vais te dire un truc, je sais pas si ça a du sens, que je vais dire là, c'est pas ésotérique non plus ou paranormal, mais dans le sens où ça lui va bien. Satine, c'est une jeune fille qui, premièrement, elle a accueilli son prénom quand elle a découvert que c'était un prénom unique.
7: Ouais.
6: T'sais, à l'école, ça forge, je pense, elle a un peu forgé sa personnalité.
7: Un prénom prostitué, est-ce que ça l'a dérangé?
6: Non, on n'a jamais vu ça comme ça. Non, mais on y a pensé. Mais c'est lumineux pour nous autres, tu sais. Puis
7: elle aime son nom.
6: Elle l'aime, oui.
5: Elle aime son nom de fille de joie.
6: Son nom de fille de joie.
5: De fille qui fait des sous en faisant des saloperies.
4: Pour la première fois en 2025, parce que là, le palmarès 2025 est sorti, pour la première fois, Charlotte s'est classée au premier rang des prénoms les plus populaires pour les filles.
6: Eh oui.
4: 1502 Charlotte en 2025.
5: On en a beaucoup, petit tenant.
4: Ouais. Ah oui, hein?
7: Beaucoup. Peux-tu deviner Emma Charlie?
4: Dans les autres noms?
7: Oui.
4: Non,
5: Thomas.
4: Tu l'as pas. Alors là, après 9 années consécutives, c'était de Olivia au sommet.
7: Ah!
4: Ouais, Olivia. Les deux prénoms sont suivis. Ah, Emma, tu l'as. Okay. Emma, 1372 fois.
7: Oui, il y en a beaucoup.
4: Sophia, il y en a 1134. Oui. Et Amélia, 1064.
7: Ah, c'est joli, Amélia.
4: Donc, dérivée d'Amélie.
5: Mais nous, on hésitait. Parce qu'on sait, on dit, mettons qu'on, parce que moi j'aimais Victoria.
7: Ouais.
5: Mais Catherine disait, ils vont dire Victoria.
7: Ouais. Oui, les A du Québec.
5: Les A du Québec.
7: Ouais, mais là, ils disent Agnès.
5: Ah, il y en a qui sont pas capables de dire Agnès. Ouais.
7: Agnès.
5: Agnès. Agnès.
7: Pour la première Agnès. Fois. Agnès. Oui. En bête. Ouais, parce que toi, t'as connu les brillants quand on était jeune. Oui. Il y avait un personnage qui s'appelait Agnès. Tout le monde disait Agnès.
5: Ouais.
7: Mais t'es Pierre, t'étais trop jeune.
6: Ça, t'as pas connu ça, puis c'est pour ça que jamais j'aurais appelé ma fille de mère.
5: Wow! Mais la mienne n'est pas sur OnlyFans. Ouais, mais la mienne fait 100 000 par mois.
7: Wow! Wow! Pour la première fois... Pour la première fois, le prénom de Nora a fait son entrée dans le palmarès des 10 prénoms les plus populaires en 2025. Les garçons, Pierre, t'as dit Noah, c'est oui. Vrai. Prénom le plus populaire pour les garçons.
5: Yes, sir.
7: Ça fait 5 années de suite. 2190 garçons s'appellent Noah.
8: Y a-tu Liam ou William encore?
7: Y a-tu ça? Y a Léo, y a William, y a Liam,
8: ouais,
7: effectivement.
8: Des grands classiques.
7: Et Théodore est deuxième.
5: C'est beau. Ouais,
7: c'est
5: beau.
7: Théodore.
5: Y a pas beaucoup de José, hein?
7: Non, y en a pas tant. Je suis...
5: Hey, ça bonne nous raison, manque hein?
6: Pas non plus.
5: Non,
6: c'est seulement une bonne raison à ça.
5: Hey, t'imagines-tu des pierres, comment y en a plus? Il n'avait déjà pas beaucoup quand j'étais jeune.
7: Ben non, t'sais. Toi, des pierres de ton âge, il y en a pas.
5: Non, non, j'ai rencontré un pierre, c'était même mon père.
8: Ouais. Ouais, mais on a connu la mode composée, le Pierre, Luc, ouais. Pierre, c'est PL.
7: Ouais. Ouais.
8: Mais ça, c'est fini.
6: Il n'y a plus beaucoup de Gaétan aussi, ça me manque.
5: Se mon père s'appelle Gaétan.
6: Vois-tu? Oh. C'est un Gaétan, en général, c'est un bon yaob.
7: Ah, oui! C'est vrai, c'est un bon Jack.
6: Moi, j'ai un ami Gaétan, c'est un bon gars.
5: Ouais. Il est-tu sur OnlyFans?
6: Non, lui, c'est OnlyFam. C'est un autre affaire.
7: Savez-vous ça que la même journée chaque année, le gouvernement publie à la fois les prénoms des nouveau-nés, mais aussi le top des prénoms des retraités cette année-là.
8: Hein, pardon.
7: Les deux spectres de la vie.
8: Malade.
7: Alors, le top prénom masculin féminin pour les retraites, oui. Okay, en 2025.
5: Adélard.
7: Chez les femmes, en cinquième place chez les femmes, Chantal.
5: Oh.
7: Linda.
8: Ah oui.
7: Joanne, Manon et Sylvie.
8: Ah.
7: Des bons noms, Kev.
6: Manon, j'ai lancé le score.
7: De retraités. C'est des gens qui prennent leur retraite.
6: Ben oui.
7: Chez les hommes,
8: oui.
7: Sylvain.
8: Oui.
7: Pierre.
8: Régent.
7: Pierre est quatrième. Non, Alain. Non.
8: Ah oui, ben oui.
6: Alain.
7: Daniel. Et Michel.
8: Ah, des grands classiques, là. Ouais, ouais, ouais, ouais, ouais.
7: Non, Régent, t'étais comme trop vieux, ça
8: raison. Une autre génération.
7: Fait que s'ils prennent leur retraite, ils ont quoi?
5: 65, à peu près.
8: Entre 65
6: et 70. C'est ça. Tu sais, techniquement, la retraite, c'est 16-65.
8: C'est plus liberté 55.
6: J'en prends un chez le voisin.
8: En 500. Ben merci, c'est intéressant. Une belle intervention.
7: Mais dans une couple d'années, ça va être les Martin, les Stéphane, les Eric, là.
6: Ouais,
7: oui, c'est ça qui s'en vient.
8: Les Dave.
7: Oui, tout ça. Ouais. Fait que voilà pour les prénoms. OK, de quoi on a failli parler cette semaine? Qu'est-ce qu'on a flushé? Je vous raconte ça après la musique de Philippe Brac. Voici Christelle. Vous êtes dans Véronique et les Fantastiques à Rouge. Il est 17h26. Merci d'être avec nous et de nous suivre, même quand on n'est pas très suivable, comme ce beau soir et jeudi. Mais au moins, on a du fun et on est de bonne humeur. Vous êtes à Rouge jusqu'à 18h.

0: On a failli parler de ça.
1: De quoi on a failli parler cette semaine? Qu'est-ce qu'on a flushé? Je vous raconte ça à Pierre, Bianca, José et tout le monde à l'écoute, bien sûr. Alors, j'y vais. La ville de Kalkit, en Turquie, a cuisiné environ 7000 litres de fèves au lard. C'est l'équivalent de 15 000 boîtes de conserve pour battre le record Guinness qui était de 5600 litres de bine. Le record, dit pas, ça venait avec combien de litres de gaz? Ma question!
2: Bravo!
1: Payez-vous pour l'extra fèves au lard au resto déjeuner ou wesh? C'est vulgaire.
3: J'aime ça, des fèves au lard, moi. Moi aussi,
2: j'aime ça. Ah oui, c'est une toast bien beurrée, là.
3: Ah, wow. Ah oui!
1: Mais j'aime surtout maison. Comme... On a toute une tante qui fait des bonnes bines.
4: C'est ça. Tu les pars pas de la canne. Vous les partez pas de la canne.
3: Mais les Clarks sont quand même bonnes.
2: Les Clarks, c'est au sirop d'érable.
4: Oui. Oh,
2: gars,
4: la grande.
1: Mais moi, chez nous, ma tante, elle faisait des bines.
4: Laquelle tante?
1: Ben, ma tante, Suzette, elle était de ce monde. Mais, Loulou, qui gardait nos enfants, elle en faisait aussi.
3: Ma tante faisait de l'ostéoporose, moi.
2: Oui. Qu'est-ce qu'elle en donnait à sa famille?
3: Écoute, elle nous en donnait un petit bol, là.
1: À Noël.
3: On était contents.
1: Quel fier. OK, des chercheurs de l'Université McGill ont examiné plus de 800 écureuils dans environ 200 parcs montréalais. Oui, résultat, la couleur du pelage varie d'un secteur à l'autre. Selon l'urbanisation, le couvert forestier puis la présence de cours d'eau. Les écureuils noirs dominent là où les hivers sont plus rudes et le couvert d'arbres plus dense, l'inverse de ce qu'on observe dans d'autres villes nord-américaines. Moi, les écureuils noirs, ils me font peur.
3: Hey, c'est vrai, hein? On dirait comme des vampires.
2: Ah, j'en ai vu un blanc, moi.
4: Oh, oui. Un albino.
1: Blanc?
2: Oui! Ça fait peur un peu.
4: Mais il y a eu des fonds débloqués pour cette étude-là.
2: C'est ce que j'allais dire. On manque d'argent sur plein d'affaires. Pis sérieux, là, moi, t'as le dire. Sois pas offensé, Véro. Mais encore, c'est pas mal.
1: Non, mais il devait avoir un objectif derrière ça. C'est une affaire d'urbanisation puis de la faune.
2: Je comprends, mais les écureuils, là, dans l'urbanisation...
4: On peut investir dans les hôpitaux.
1: Hey, José, il n'y a pas juste les chars pis les canames dans la vie.
2: Mais là, il y a quoi d'autre? Les écureuils, ben nounou, non? On me parle en cave.
1: On a plus de temps, la gang. Bye-bye. C'est déjà terminé.
4: Malade.
1: Non, mais il reste encore le sujet de José. Il comprend l'hystérie des nouveaux grands-parents. Ah. Il reste aussi le résumé de Félix. Ah. On va jouer. Pouvez-vous répéter la réponse? Le show n'est pas fini.
4: J'ai juste peur que ce soit fini.
1: Bougez pas.
3: Mais non.
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6: Puis là, il y a Stella Lefty qui a eu une grosse semaine. 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
20: On vous accompagne jusqu'à 18h dans le soirée jeudi des Fantastiques. J'espère qu'on vous fait du bien. Nous autres, on rit beaucoup.
21: Je suis tellement heureuse.
20: Oui, Bianca, t'es échevelée même.
22: Oui, c'est vrai.
20: Bianca,
22: ouais, oui,
20: là, José, Pierre. Alors, José
22: Godet.
20: Oui. Je suis fluffy. T'es fluffy, toi. T'es-tu notre premier papy fanta?
22: Non.
20: Qu'est-ce qui se passe?
22: Je te jure que non, c'est pas ça. C'est juste que, puis là, on parle au sens large, mais en même temps, tu sais, à mon âge, milieu cinquantaine, c'est évidemment que j'ai des amis puis de la famille qui ont commencé à devenir grands-parents.
20: Oui.
22: Et j'ai remarqué cette hystérie collective des nouveaux grands-parents qu'avec un peu de recul de loin, je faisais, ouais, mais tu sais, OK, oui, c'est une très belle nouvelle, la famille s'agrandit, mais tu sais...
21: Calme-toi,
22: si malin. Tu sais, moi, j'ai encore dans la gorge le vomi de mes enfants. Non, mais tu comprends?
23: Je suis content. Parce qu'ils étaient bébés ou parce qu'ils ont bu?
22: Les deux, ils ont 24-22, commencent à se torcher comme du monde. Donc, tu me dis, tu sais, c'est quoi l'excitation à ce point-là?
21: Ouais.
22: Puis je le vois, puis j'ai même vu. Mais là, je vais parler de ma sœur. Tiens, j'ai d'autres amis à qui c'était.

0: Ah, ça, un vœu. Ben oui, mon bébé. Okay. Oui, mon amour.
1: Ah, on a, toutes les gosses, on pouvait être des rips.
2: Le monde serait bien.
0: Ah oui,
2: monde serait bien. Il y a comme une partie de toi qui avait envie de dire à ta sœur, hey, t'avais une personnalité avant, ne perds pas cela.
1: Ben, c'est beaucoup.
2: Parce que toute sa vie tourne autour de sa petite fille.
1: Oui, puis j'ai même connu un couple d'amis, un gars que je connais, puis les autres, c'était une nouvelle relation, puis elle, la blonde, est tombée nouvellement grand-mère, tu sais, ça a comme quasiment, ça a tué leur couple quasiment, parce que, à un moment donné, tu dis notre vie sociale, nos amis, je veux dire, on peut pas tout orchestrer alentour de, on va aller voir la petite, tu comprends?
2: Ouais.
1: Bon, puis là, je parle pas de jugement pour l'instant. Je ne parle pas un petit peu tard.
2: Non,
1: c'est pas ça. J'ai mis la table avant pour expliquer que je comprenais pas.
2: Full bienveillance.
1: Ouais, non, exactement. J'ai mis une table, là. On a dit ça, parfait. On continue. Donc, moi, comme c'est ma nièce et ma petite nièce, techniquement, avant.
2: Oui.
1: C'est seulement qu'on nomme ça, la petite nièce.
2: Sans doute, oui.
1: Alors, ma petite nièce, qui est magnifique, je la regarde aller, je vois que tout le monde capote alentour. Puis, je l'avais pas vu tant que ça à cause de la job. Fait qu'on a commencé à se voir. Avant, à se voir un peu plus d'un party, puis évidemment, elle était distante.
2: Il l'avait pas vu.
1: Il l'avait pas vu. Hey, cite, là, c'est comme le gouvernement, hein? Avance un pour que le dodo. Lui, il s'est dit, avant de regretter ce qu'elle dit.
2: Tu t'es même passé plus de temps avec elle.
1: Je l'ai vu un peu plus, puis ouais. Christy, elle me laissait pas vraiment l'approcher, tatati. Puis moi, à la blague, j'ai dit, là, au 80e anniversaire de ma mère, cet été, on a fait un gros party, on était à 25, puis là, je voulais tout, tu sais, je voulais la voir, puis là, elle voulait pas, fait que je disais, tu sais, tu quoi, mon oncle José, là, il y a eu deux nièces avant toi, ma petite nièce, mais il y a eu deux nièces avant toi, puis les deux nièces ont voulu se marier avec moi. Fait qu'à un moment donné, il faudrait que tu rentres dans le rang, ma gueule. Je viens avec ça, tu comprends, c'est des blagues. Parce que même que Priscilla, la fille de mon frère, quand elle m'avait vu, ma blonde à 17 ans, elle avait pris une aiguille et elle avait percé mon lit d'eau tellement elle était en colère après moi. Elle était jalouse que j'avais une blonde. Fait que si on s'est tous rappelé ces moments-là, c'est pour ça que c'est frais dans ma tête. Alors, je vis ma vie puis je fais comme, ok, c'est exagéré. Mais, vole ta face.
2: Ava te dit je t'aime.
1: Coup de théâtre. La petite Ava, maintenant, elle associe le mot party à mon oncle José. La petite Ava, elle m'a vu il y a 2 semaines et demie au tricheur. Et donc, ça l'a comme un peu émoustillé. Et la petite Ava m'a vu. Non, mais elle m'a vu avec Pascaro cette semaine.
2: T'es devenue hot!
1: Et ma nièce, Chanel...
2: Parce que Pascaro est invité
1: au tricheur.
3: Ah, OK, t'as pas vu. Oui. Elle partait avec Pascaro.
1: Non, c'est pas Pascaro. Alors, la raison pour laquelle je dis que j'ai compris l'hystérie, ma nièce Chanel m'a envoyé une vidéo d'Ava devant le tricheur. Oh. J'ai l'audio pour voir un petit bout de l'audio.
4: Non,
1: yeah,
4: c'est maman Josée.
5: C'est maman Josée à télé?
4: Non. Yeah.
5: Est-ce que tu lui dis coucou, maman Josée?
4: Coucou, maman Josée.
2: Maman Josée.
1: Bon. Alors, la réponse à ma question, c'est quand un enfant que t'aimes te regarde avec les yeux brillants puis nomme ton prénom. Oh,
2: oui. Donc, t'as besoin d'être idolâtré, dans le fond, c'est ça.
1: Non, je viens de comprendre pourquoi ma sœur a capote autant,
2: ben,
1: pourquoi la voisine capote autant.
2: Cute.
1: Parce que là, tu fais comme, OK, je viens de rentrer dans sa vie, j'ai quelqu'un pour elle, ben quelqu'un pour moi, et ainsi de suite.
2: Fait que là, t'as-tu hâte d'être papy?
1: Ben oui, est-ce-tu?
2: Penses-tu qu'il y en a un des deux qui va t'en donner?
1: Ouais, je pense que oui.
2: Ouais? Tu vas-tu offrir des portes?
1: Je
2: le souhaite.
1: Je te jure que je suis pas pressé.
2: Ouais,
1: okay?
2: Je comprends.
1: Je ne suis pas pressé.
2: Ouais.
1: Et j'ai quand même dit à ma nièce un truc, et puis là, on est-tu, combien de temps? Oui, c'est bon?
2: Okay.
1: C'est juste que je regarde, tu sais, notre génération de parents, puis là, je veux pas être moralisateur, mais on a beaucoup protégé nos enfants,
2: ouais.
1: Tu sais, je le vois, là, puis tatati, puis il arrive à 17 ans, puis je fais des blagues des fois avec ça. On les a tellement protégés. Qui arrivent à 17 ans sont un peu niaiseux. Mais puis après ça, ils vont apprendre
3: c'est peut-être
1: à être
3: les gènes aussi.
1: À être débrouillards.
3: Il y a peut-être l'inné là-dedans.
1: Mais si, tu sais, on a beaucoup d'expérience, mais comme parent aujourd'hui, j'ai dit à ma nièce, j'ai dit l'autre fois, j'ai dit, écoute, tu l'aimes, hein? Si tu l'aimes, là, tu devrais peut-être la laisser se tromper de temps en temps.
2: Ben oui.
1: Ça va lui donner des outils.
2: Ah, l'as-tu bien pris?
1: Oui.
2: Okay.
1: Elle dit, ouais, mais je trouve ça dur. J'ai dit, je le sais, mais tu sais, techniquement, si tu prends toutes les balles pour elle, quand elle va être rendue grande, elle aura pas d'outils à 17-18 ans. Puis j'ai vu mes enfants, là, ils sont parfaits parce qu'ils ont 22-24, mais ils trouvent ça dur quand ils sont un peu autonomes puis que t'as pris toutes les balles pour eux autres.
3: Mais José, c'est ça qui est le fun des grands-parents, des oncles. Tu sais, mettons, mon frère, là, il est différent de moi. Il apporte quelque chose de différent à mes enfants. Que nous, on est un peu pareil. Fait que c'est le fun de la famille vient patcher ses

0: Parce que le parent, il y a l'arbre d'en face, puis le grand-parent, ils ont la forêt, ils ont une vision plus globale.
1: Wow. Ouais. Ouais.
2: Puis José, il y a des parkings.
3: Ouais. Ben moi, j'ai enlevé ça, les arbres. Moi, j'ai juste des stationnements.
1: Ben, merci, mon José.
3: Oui, avec mon oncle José, là. J'ai enfin compris pourquoi les grands-parents, ils capotent, parce que c'est tellement beau.
1: C'est ming. Ah, merci beaucoup, c'est un bon sujet. On écoute Fred, mademoiselle, et tout de suite après, on joue à Pouvez-vous répéter la réponse à Rouge?

0: la réponse dans Véronique et les Fantastiques, c'est notre jeu de jeudi pour cette nouvelle saison. Est-ce que quelqu'un n'a jamais joué?
1: Moi.
0: Moi. Ah, vous êtes tous nouveaux.
1: On ne sait pas c'est quoi le titre, on n'est pas sûr si on a joué au
0: foot. Pouvez-vous répéter la réponse? Alors, je vous explique, OK? Je vous donne une réponse. C'est toujours un chiffre.
1: Oui.
0: Ouais, vous devez trouver la question. Vous aurez la chance de me proposer votre question chacun votre tour. Alors, on commence sans indice pour 5 points, puis plus je donne d'indices, moins il y a de points.
1: Bonne chance
0: tout le monde. La première réponse est 21, catégorie jeu.
1: Blackjack, José.
2: La question,
0: quelle est la question?
1: Ah, OK, faut que je répète.
3: Il est cute, mais il est calme.
1: Ouais, mais j'ai jamais joué. C'est juste que 21, c'est un blackjack.
0: Ben oui, ça se peut. Ben donc, quelle est la question?
1: La question, c'est quel est le score maximum ou parfait pour le blackjack?
0: Bravo!
1: OK.
0: Bravo!
1: Ah, OK, j'ai compris.
0: 5 points! Hey, quel chiffre faut-il atteindre au blackjack? 5 points pour José.
1: Bravo! Hey, c'est King King, c'est
0: ben, t'es bon!
1: Ça paraît que j'en aime le tricheur.
0: Non, ben...
1: Ah, il aime-tu le tricheur?
0: Ah, je savais
1: pas! Mais pourquoi il en parle pas?
0: Moi,
1: je le plug ici, qu'on pensait on était belle.
0: Ouais,
1: c'est malade.
0: Ben, ah oui, ça c'est drôle.
3: C'est drôle. Grande consoeurie télévisuelle.
0: Oh. OK, deuxième ronde.
1: Oui.
0: La réponse est 8. Catégorie animal.
1: Animal?
4: Bianca. José.
3: Combien de pattes a la pieuvre?
1: José, combien de pattes a l'araignée?
0: Ouais. Bonne réponse.
1: Question du tricheur semaine 2.
4: Je pense qu'une pieuvre, ça n'a pas de pattes.
3: Ben, tu sais, les tentacules.
1: Ah, OK, là, j'en marche.
0: Ouais, c'est ça. Ouais. C'était un bel essai. Alors, bravo, José.
1: Pierre, tu joues quand tu veux.
4: Ben, moi, je suis un peu perdu, là, mais j'anime quand même. Question de jugement aussi.
1: Ben oui, c'est vrai.
0: Mine de rien. Mais ton intelligence, c'est plus de niveau les petits tannants.
1: Oui, exact.
4: Tu veux une question de coloriage, je suis là.
0: OK, ma réponse est 5. Catégorie drapeau.
1: Pierre.
0: Oui.
1: Les drapeaux pour les drapeaux olympiques. Le nombre de cercles dans le drapeau olympique.
3: Ah, Bianca, c'est des anneaux.
1: Bravo, des anneaux.
0: Il l'avait trouvé. Alors, combien y a-t-il d'anneaux olympiques? Bravo, Pierre.
1: Ça représente les continents?
5: Parce que sur le logo Audi, c'est juste 4 anneaux.
1: Hey, il va nous parler du Spider bientôt.
0: Ah, les canabes!
1: Les canabes,
0: le taux d'Autriche, il a fait le point sur sa vie, il a broyé,
3: Ah, on parle pas de canac, là, c'est ça?
1: Non.
3: Pas le magasin sportif.
0: On parle des espèces de, je sais pas comment ça s'appelle. C'est comme une moto, mais grosse.
5: C'est des spiders.
1: C'est des triporteurs qui vont très vite.
0: Ça,
5: les gens qui disent ça sont méchants.
3: Ils ont le cœur noir.
1: Oui, noir.
0: Alors, la marque finale, les copains, pour ce jeu, José l'emporte avec 10 points.
3: Oh, voyons.
0: 5 points.
1: Merci.
0: Et Bianca, merci pour ta belle présence.
1: T'étais bonne. J'ai tout aimé.
0: Hey, c'est le résumé du Soivé jeudi. Félix débarque dans un instant. Restez là. Véro.

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22: C'est le résumé de Philippe.
23: Voyons, le grand chanteur.
22: Ah ouais, il résume tout ça.
23: Bonsoir!
24: Vous êtes gossant,
23: on peut jamais jaser pour vrai.
24: Ah?
23: Je vous aime assez, là, oui. Je suis bandé moins deux.
24: Véronique, je commence avec toi.
23: Avec le temps, on vieillit.
24: Ben oui, hein.
23: T'étais pas enceinte, c'était juste de la rétention d'eau.
24: Oui, finalement.
23: T'es payé plus cher que tout le monde, tout le temps. Et t'as le goût de dire à Bowie, hey, OK, pour aujourd'hui, on va enlever une petite bûche. T'attendais pas de le dire aujourd'hui? Mange un char électrique.
24: Oui.
23: Tu pensais qu'un ass-cole, c'était un gars qui avait froid du cul.
24: Oui.
23: Tu fais pousser des divocopes au sous-sol dans l'eau.
24: Oui.
23: T'animes question de jugement, mais t'es intelligent niveau petit anan.
24: Oui.
23: Et ton quatrième spectacle s'appellera Pauvre en contenu, mais riche en divertissement.
24: Voilà.
23: Yanka, ton chum est bandé au volant en Abitibi.
24: Oui.
23: Ta voix vaginale fait virer José Vegan. Tu mélanges Canam et Canac. T'as même dit Canac, le magasin sportif. Et ta fille va passer l'Halloween en jeans. José,
24: oh
23: mon José, t'es tanné de goûter Mario par interférence. Tu aimes Pierre, mais tu préfères la prise. T'as pas confiance en toi, mais t'as un beau char. Tu veux qu'on communique avec nos queues. T'es plus jumpsuit que jumpscare. Et t'es en amour avec une femme qui est vivante, mais c'est pas Élise Marquis, c'est pas Clémence, c'est pas Nanette, c'est pas Marie-Lise Pilote, c'est pas Chantal Lacroix, c'est pas Valérie Plante, c'est pas Annie Brocoli, c'est pas Nicole Kidman, c'est pas Pascaro, c'est Pataclou. Bravo à tous!
24: Merci, ça termine vraiment bien notre semaine. Merci, Bianca.
23: Hey, merci, j'ai eu fou le fun.
24: Merci, mon
25: José. Merci, Joey, mon Joey. Bon job de rêve. Merci à vous autres.
24: Merci, Marc-Antoine, à la réalisation. Dominique, à la production. Félix, au texte. Et Sam, aux réseaux sociaux. C'était vraiment le fun. Merci, les auditeurs, d'avoir été là. La compile suit dans un instant avec les 6 chansons les plus demandées de la journée. Puis il va y avoir du Miley, c'est sûr.
25: Oh, yeah.
24: Félix, le mot du jour.
23: Hystérie et mauvaise foi.
26: Hystérie et mauvaise foi. Hystérie et mauvaise foi. Hystérie et mauvaise foi.
24: C'est une prémonition.
23: Oui!
27: Véronique, il est fantastique.
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27: Vas-y.
0: lundi, Marc-Antoine.
1: Ah, quel plaisir de pouvoir vous retrouver. Puis j'ai hâte de voir l'impact de ces 6 chansons les plus demandées parce que, bon, on avait Stella Lefty qui était au numéro 1 depuis le début de la semaine. Puis ben, c'est à voir si elle va avoir cette semaine plus que parfaite pour gagner la semaine. Mais en même temps, il y a Miley qui est comme revenue, était numéro 2 hier. Donc à voir comment ça va se finir parce que la semaine dernière, c'était exactement ça qui s'est passé, là. On a eu une Stella Lefty qui était au numéro 1 le mercredi, puis bang, Miley a pris la place. Mais là, en même temps, il y a un album qui est attendu, ou je devrais dire une extension d'album, soit celui de Taylor Swift, qui va paraître demain. Donc, est-ce que I Knew It, I Knew You, à cause de l'effet TT, pourrait monter? Ah, c'est ce qu'on va découvrir avec les 6 chansons les plus demandées. On aura un flashback qui va nous ramener également 6 ans en arrière. Ça va être une belle soirée.
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1: Mais non, finalement, les Swifties sont tellement focus. C'est 4 nouvelles tunes qui vont sortir demain pour The Encore qui veulent plus rien savoir des autres tunes de TT. On a descendu au numéro 6 pour I Knew It, I Knew You. TT, qu'on a en rouge.

C'est sa deuxième présence, sa classe moyenne et Steph qu'on a vu à Survivor, Orange Lessard avec Je suis en vacances, de retour dans le top 6 à la cinquième place. La dernière fois, c'était le 14 septembre, mais là, d'après moi, il y a comme une espèce de blues collectif que l'automne soit officiellement commencé pour s'ennuyer des vacances, ça se fait-tu? Il sauve sa semaine, numéro 4 pour Alex Warren, voici Emerald Eyes à Rouge.

0: pas croire que je pensais que cette toune-là allait finir à la première place. Hier, elle était sixième. Au moins, elle a sauvé sa semaine. En étant quatrième, Alex Warren.
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0: Il a fait ce beat-là en 4 heures. Son nom, c'est Jazz 685. Qu'on n'entend pas full parler quand on vous présente cette chanson-là. Puis quand il le fait, ce beat-là, il est encore étudiant. Je sais pas pour vous, là, mais moi, personnellement, quand j'avais 17 ans, là, ce que j'étais capable de faire pendant 4 heures, c'était genre jouer à Mario Kart en ouvrant des bières avec des chums, tu sais, pour... Ouais, non, ça, c'est un jeu de cégep qu'il faudrait pas que je partage, mais ça. Puis là, Jason Derulo a décidé d'utiliser l'instrumental parce qu'il trouvait ça bon et d'ajouter des paroles là-dessus. Puis l'accord était pas signé, fait que là, Jaws 685, il était même pas crédité au début. Ça me rappelle Stella Lefty avec Noah Kahan pour Steak Season et la chanson Boston de Stella. Mais là, finalement, tout est réglé et ben ça a connu du succès. L'effet Jason Derulo a marché pour Jaws 685. On reconnaît bien sûr Savage Love pour Savage Love. Ah non, je pensais que c'était là qu'il disait. C'est maintenant? OK, voilà. On vous la tourne maintenant dans la

Et avant d'aller au numéro 1, troisième place, zéro surpris de le voir monter pour vrai. J'adore Cameron Whitcomb, j'adore Kingdom of Fear. On m'en parle à tous les jours, des textos qui rentrent au 6-12-13 pour nous demander qu'elle joue plus souvent. Puis c'est là que vous voyez l'impact. Là, quand vous me textez, il y a une chance que cette chanson-là continue de monter parce qu'ultimement, le top 6, c'est pas le top 6 de l'univers. Là. C'est les chansons les plus demandées par les auditeurs, par les auditrices qu'on a ici à Rouge. Puis bon, Cameron Whitcomb, grosse soirée pour lui ce soir parce qu'il va jouer au Ryman Auditorium du côté de Nashville, qui est comme surnommé le Mother Church of Country Music, l'église, la maman de l'église de la musique de country. Mon Dieu, que ma traduction, ça vaut pas partout, mais tu sais, il y a des gros noms qui ont joué là. Elvis a performé, Johnny Cash, Dolly Parton, et il y en a plusieurs autres, fait que, ben, un gros merde à Cameron Whitcomb qui clairement réalise son rêve. Au numéro 2, elle va pas gagner pour une troisième semaine, mais reste que ça sonne super bien, Miley avec Bass Persuades. Et là, ce numéro 1, c'est une drôle de semaine pour elle. Elle a été accusée de plagiat, mais c'est une semaine plus que parfaite. 4 fois numéro 1 pour Stella Lettré! Numéro 1!

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29: Et la place Belle va être occupée Tabarouette cette semaine. Ce soir, Chabouzy, d'ailleurs, si vous êtes en direction 6-12-13, puis samedi, ça va être au tour de Weezer, qui était, comme Stella Lefty, au iHeart Radio Music Festival du côté de Las Vegas. On fait Beverly Hills, un paquet d'autres tunes, mais pas celle-là.

C'était une fin d'été catastrophique pour Charlotte. Ça allait tellement bien, tellement un bel été avec des shows en Europe. Faisait le tour et malheureusement une blessure aux cordes vocales lui a empêché de pouvoir finir ça. Puis ben finalement, sans l'annoncer, c'est juste présenté sur scène. Je sais pas si c'était par peur, tu sais, pour pas se jinxer, mais elle est montée sur la scène 7 septembre en Allemagne, ça s'est super bien passé, donc elle est en forme. On a hâte de la retrouver avec un album qui est prévu pour 2027. Elle dépasse le milliard d'écoutes sur Spotify pour cette chanson-là. J'en viens pas que ça fait 3 ans, 2023, j'ai l'impression que j'apprends à la découvrir. Dasha avec Austin à Rouge.

Ça doit être fou à la Place Belle ce soir. Va commencer dans les prochaines minutes. Bon, il y a des premières parties là, qui vont officiellement commencer. Mais oui, Chabouzé est à la Place Belle de Laval. J'espère. Peut-être que vous êtes en direction. Peut-être que vous cherchez du parking. C'est pas toujours évident. Faut y aller en transport en commun. Allez-y pas en char. C'est pas la première fois que je vous dis, ce sera pas la dernière. Mais il y a un gros week-end, Chabouzé. Vendredi va s'arrêter à Toronto, puis dimanche sera du côté des VMAs, des Video Music Awards. Il va performer Cowgirl, High Noon aussi avec Gunna. Les VMAs, ça va être extraordinaire pour un paquet de raisons, entre autres parce que bon, Snoop Dogg va l'animer. Je veux dire, c'est sûr que ça va être éclaté. Je sais pas s'il va s'allumer un pétard sur la scène. Va falloir regarder ça dimanche. Oui, j'ai utilisé l'expression pétard. J'ai comme l'impression que c'est comme la seule affaire qui est autorisée si je veux garder ma job. Mais il y a Madonna aussi qui va ouvrir le gala pour sa première performance au VMAs en 23 ans. Dernière fois, elle avait donné un smack à...

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On connaît bien sûr Doua, mais peut-être qu'on connaît moins Pierre Demers, avec qui elle chante These Walls, cette portion française, de même si Doua chante en français. D'ailleurs, lui va sortir un album demain, Ave Demers. Vous allez pouvoir écouter ça, puis c'est sûr qu'on va s'en parler la semaine prochaine. Si vous accrochez sur une toune, n'hésitez pas à me le dire.

L'écoloc avec Julie pour finir cette compile, malgré qu'on a sa manager à démarrer, pour réellement le finir. C'est une semaine plus que parfaite pour Stella Lefty. Mais est-ce que son règne va survivre au week-end Taylor Swift avec son album qui va sortir demain? Ben, quatre nouvelles tunes. Hâte de découvrir ça. On se parle dans le party demain.

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elle nous guette. Elle nous regarde de loin comme ça. Puis c'est certain que je vais tenter du mieux que je peux de vous faire passer un excellent jeudi soir. Si vous faites quelque chose de spécial, textez-moi au 6-12-13. On recommence avec Marc Dupré. Voici Aimons-nous à Rouge.

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Hey, ça, c'est drôle. Je veux absolument saluer Mylène qui m'a texté au 6-12-13. Elle dit, moi, j'avais un 5 à 7, je viens de me sauver en cachette. Totalement mon genre. Moi, c'est New Desire à Rouge.

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10: 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Tout de suite après la gang du matin, que des hits avec Rouge. Demain, 9h, on commence avec 2 heures de hits au travail sans pause. 96.9.

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1: Rouge est la radio officielle de Pop-Up, que vous les écoutiez ici même à la radio, avec Pop-Up Radio, les samedis matins dès 9h, ou encore en tout temps, hein, sur l'application iHeart Radio. Le podcast qui est disponible aussi sur Crave, si jamais vous voulez les voir en gros HD, pendant que vous les écoutez, Marc-José Gauvin, Maxime Roberge, parler de Pop. Voici...